0: T'arrives 3 heures avant.
1: Mais là, le problème, c'est que nous autres, on avait une connexion. On avait un vol Barcelone-Montréal, puis 1h30 après, une connexion jusqu'à Québec. Fait que qu'est-ce que tu penses qui est arrivé?
0: L'avion était parti.
1: Manqué. Non, mais c'est le pire là-dedans, là, c'est que on était plusieurs dans l'avion, OK, à avoir ce vol de connexion-là. Et le pilote, bon, il nous avait dit, on va essayer d'en prendre notre retard un peu, on a mis plus de gaz dans l'avion, tu sais, fait qu'on va aller plus vite, puis non. Fait que quand on est arrivé, là, il était à peu près, je te dirais, moins 10, moins 8, OK? Puis il fallait le pogner, 4 heures, moins 10, moins 8, fallait pogner, notre vol, il partait à 4 heures.
0: OK.
1: Pour de Montréal à Québec. Puis là, on arrive à Montréal, et là, ils nous font débarquer, tu sais, en priorité, ceux-là qui ont des connexions, puis tout, puis là, fini par sortir de là, et puis là, bon, c'est quoi que j'ai pas fait de correct? Hein? Ah, ça marche pas, cette affaire-là. Là, j'ai fait manuel, puis ça a rien fait. Fait qu'en tout cas, à moins qu'il ait changé quelque chose dans les affaires pendant que j'étais parti, ça, c'était pas supposé arriver. Alors, c'est ça. Fait que là, on passe super vite, OK? On passe super vite aux douanes puis tout, puis finalement on serait arrivé juste à temps, on serait arrivé à moins 5, OK, pour le vol. Ben Colin, ils ont fait partir le vol plus tôt.
0: Comment vous étiez?
1: Ils ont fait partir le
0: comment
1: vol.
0: Comment vous étiez à peu
1: plus
0: près?
1: Tôt. À prendre les connexions?
0: Ouais.
1: Pff, je sais pas, peut-être je dirais peut-être une cinquantaine.
0: 50 sur à peu près 180 piastres. Ça arrêtait quoi? De dire au pilote, garde, il y a eu un délai, je vais arriver avec 50 personnes qui ont leur billet pour prendre cet avion-là. Peux-tu breaker 5, 10, 15 minutes?
1: 100%, ils auraient donc bien pu nous attendre, mais non seulement ils ne nous ont pas attendus, ils l'ont fait passer, ils l'ont fait partir d'avance.
0: Ah non, ça c'est stupide.
1: On aurait été correct, puis ils l'ont fait partir d'avance parce que Air Canada nous avait déjà envoyé, genre, un email disant « Ah, on vous a trouvé un autre vol demain! Le lendemain! »
0: Fait que t'es passé une journée de plus à Montréal?
1: Non, ben là, eux autres, c'était ça. « Ah, c'est pas grave, on vous paye l'hôtel puis on vous donne un bon de 15$ à l'aéroport pour manger. » Hein?
0: 15$, tu veux manger quoi à l'aéroport?
1: Tu veux manger quoi à l'aéroport à 15$? Non, t'as rien, OK? Et, fait que là, eux autres se sont dit, bon, ben, c'est parfait, regarde, on les a déjà envoyé une compensation, fait qu'on va faire partir l'avion plus tôt.
0: On décolle.
1: Astique. Mais là, moi, ça marche pas, là. Moi, je veux pas rester là. Je travaille le lendemain, pis tout, là. Il y a pas de question que je reste à Montréal, là. Fait que là, on s'en va, justement, essaye de trouver un bureau de service à la clientèle, pis tout. C'est compliqué, man.
0: C'est compliqué, là.
1: Il y en a un, t'arrives à un, il dit non, faut aller à l'autre, il est à telle place. Là, tu demandes à telle personne, il est là, mais non, finalement, c'est l'autre là-bas, en tout cas. Après tout ce temps-là, OK, on finit par trouver ce qu'on cherche. Et là, on demande s'il y a un autre vol ou quoi que ce soit. Rien, OK? Rien ce soir-là. Ça va juste au lendemain. Hey. Ça n'a pas de bon sens. Nous autres, on capote. T'sais, on était supposé d'arriver à Québec à 5 heures, man.
0: Ah oui, puis tu sais, quand ton voyage est fini, là.
1: C'est ça.
0: T'as hâte d'être dans tes affaires.
1: Man. En plus, là, moi, là, man, j'avais... pas juste mal aux pieds, là. Écoute, j'avais pogné la grippe. Si tu plates rien qu'un peu, j'ai pogné la grippe en voyage, man. Puis là, tu sais, je me repose pas en voyage. Hein? Quand la grippe, là, normalement, t'es supposé t'en reposer. Là. Moi, je me repose pas. On marche, puis on marche, puis on marche, puis
0: ben
1: on
0: oui,
1: marche.
0: Ben oui, ben oui, ben oui.
1: Mais c'est correct. Mais là, la dernière journée, l'avant-dernière journée, puis la dernière journée, j'étais un petit peu plus magané. Tu sais, je me suis levé un matin. Tu sais, j'ai fait de la fièvre, stick, puis tout. Puis là, je me suis levé un matin, c'est que je shakais. Il a fallu que j'aille prendre une douche froide. Puis après ça, j'étais un peu étourdi. Non. Mais en tout cas, tu sais, j'ai réussi à toffer mes journées. Mais là, ça fait au-dessus de 24 heures que t'es debout à cause du décalage horaire. Puis là, du vol, que tu gagnes du temps en revenant ici. Puis tout, tu sais, c'est 7 heures de plus loin là-bas. Puis là, les anticorps à maner, là, ils étaient maganés. Fait que on décide de pas prendre ça. Là, j'appelle le service à clientèle d'Air Canada. Le gars du service à clientèle, il a réussi à trouver un vol. Parce que eux autres, là, ils veulent rien savoir de te payer une bus, mettons, pour te rendre à Québec ou de quoi de même. Non, s'ils font pas affaire, c'est ça. Eux autres, c'est juste partenaire. Faut pas que ça leur coûte rien.

0: assis dans l'avion pour que ça soit payant pour eux.
1: Ben, c'est ça. Fait que là, il réussit quand même à me trouver un vol, OK, qui s'en va, qui part de Montréal, qui s'en va à Toronto. Puis à Toronto, tu prends une connexion pour revenir à Québec.
0: Ah, sérieux.
1: Et à l'heure que tu reviens à Québec, c'est 11h30. 11h30 ici, là. Si tu fais le calcul, là, il était quelle heure pour moi? Là?
0: Ah non,
1: il était rendu le lendemain.
0: Ouais.
1: Tu comprends?
0: Mais non.
1: Brûlé raide, mon gars. Puis on n'a pas le choix, on prend ça. Mais ma blonde, il n'est pas question qu'on reste à Montréal ou quoi que ce soit. Faut rien savoir, faut qu'on parte à soir.
0: Ah, je sais pas pour toi, là, tu réussis-tu à dormir, toi, dans l'avion?
1: Jamais.
0: Moi non plus, impossible.
1: Pas capable.
0: Impossible.
1: Puis, tu sais, ma blonde, elle somnole un peu, là, tu sais, des fois, là, elle a réussi à piquer un peu de clou, là, elle dit qu'elle dort pas, mais tu sais, je veux dire, déjà un petit peu plus que moi, je suis pas capable du tout,
0: non,
1: rien,
0: impossible,
1: zéro.
0: Impossible.
1: Peu importe comment je vais être magané, peu importe, je suis pas capable.
0: Parce que je me saoulerais, je réussirais pas à dormir.
1: Moi non plus. C'est incroyable. Je me demande prendre vraiment une grosse puff, là, tu sais. Une puff qui assomme, là, tu sais. Peut-être.
0: Mais tu sais, il y a quelqu'un qui m'a dit dernièrement, qui a fait un voyage quand même de 21 heures, un vol de 21 heures, des bas supports.
1: Des bas supports?
0: Parce que moi, là, le problème là, dans l'avion, là, c'est mes jambes.
1: OK.
0: J'ai mal aux jambes. En ayant mal aux jambes, c'est impossible pour moi de dormir. Cette personne-là m'a dit, essaye le prochain coup, mets-toi des bas supports. Puis c'est super bon pour la circulation.
1: C'est quoi ça, des bas supports?
0: C'est des bas que, avant de te lever de ton lit, faut que tu les mettes, puis ça monte, je pense, jusqu'à haut du genou.
1: OK.
0: Je connais pas, j'ai jamais mis. Puis les personnes en surplus de poids, souvent, mettent ça.
1: OK.
0: Il paraît que ça t'aide. Il paraît que c'est plus sain pour la santé, supposément, en avion, moins dangereux de faire des caillots puis ces choses-là. Puis en ayant des jambes comme ça, tu crampes pas, t'as pas mal aux jambes, t'as pas à cause de la pression. Fait que peut-être qu'avec ça, je réussirai à dormir, là, mais...
1: Peut-être.
0: Mais là, écoute, moi, j'arrive, j'ai eu des problèmes de santé un peu pendant le temps de vacances, on en reviendra plus tard, mais ils m'ont donné un nouveau médicament. Puis écoute, j'ai pas été capable de le prendre parce que je l'ai pris avant de me coucher la veille. Et à 5 heures, le lendemain soir, j'avais de la misère à rester debout encore. Je cognais des clous. Ça m'était jamais arrivé de toute ma vie. Fait que là, j'ai arrêté de les prendre.
1: Ça t'assomme.
0: Mais assomme, tu dis, là. Écoute, ma femme, elle me parlait le lendemain matin. Puis elle dit, voyons, t'es bien bête. Tu t'attends pas de me répondre. Puis je dormais. Elle me parlait. J'étais assis en avant d'elle, puis je me suis endormi.
1: J'avoue que c'est assommé, pas
0: pire. J'ai dit à ma blonde, j'ai dit, garde, m'a gardé des petites pilules de même. Prochain voyage, m'en prendre une avant de partir. M'a dormi dans l'avion, Calvin?
1: C'est ça, exact. Bon, en tout cas, tout ça pour dire, ben ça, c'est le côté plate du voyage. Sinon, tout le reste était sa coche. Comme je dis, on est parti, tu sais, on a fait un voyage en Italie, puis là, t'entends, ouais, mais on est parti de Barcelone, puis tu sais, Barcelone, tous ceux qui ne savent pas, c'est en Espagne.
0: Merci, je savais pas.
1: Ce qui arrive, c'est que ça coûtait à peu près 200$ de plus pogner un vol qui s'en allait en Italie, peu importe où en Italie, que de prendre un vol qui s'en allait à Barcelone.
0: Okay.
1: Puis, à partir de Barcelone, pour aller pratiquement n'importe où en Italie, ça coûtait 30$ de vol interne. 30$ canadiens.
0: OK.
1: Fait que, ceux qui ne savaient pas, là, ça c'est un truc. Hein. Si vous allez en Europe, là, les vols internes en Europe, là, ça coûte vraiment pas cher. Bon, c'est sûr qu'ils ne te servent même pas d'eau gratis pendant le vol, mais c'est pas des longs vols, OK? Puis, ça coûte vraiment pas cher. Fait que tu pourrais sauver quelques centaines de piastres de t'en aller à pas nécessairement directement ton itinéraire, puis faire un petit vol interne, puis après ça, tu y retournes, puis c'est pas plus compliqué que ça.
0: Ce qui est intéressant à me dire, là, c'est que, mettons, tu t'en vas faire un voyage en Europe, tu regardes la destination où ça te coûte le moins cher à atterrir.
1: Un peu.
0: Puis rendu là, tu prends un vol interne.
1: Ben, tu checkes aussi d'avance, mettons que, parce que là, on checkait, on est-tu mieux d'aller à Paris, parce que là, des fois, les vols à Paris étaient moins chers, mais puis là, de Paris à Venise, mettons, ben là, ça coûte un petit peu plus cher que Barcelone à Venise, puis là, tu sais, tu peux gauger comme ça, genre. Fait qu'effectivement, check d'avance, tu sais, combien ton vol interne coûte pour aller à ta destination, mais... Je sais jamais comment ça marche, ces affaires-là. Pour aller à ta destination, comment le vol interne coûte, c'est à partir de où ce que tu irais, mais des fois, tu peux sauver une couple de centaines de piastres comme ça. Fait que c'est ce qu'on a fait, nous autres, mais en même temps, tu sais, Barcelone, c'était intéressant, puis il y a une couple de bâtisses au niveau de l'architecture, dans le fond, qu'un artiste, un architecte de renom, Gaudi, a fait que ma blonde voulait aller voir aussi, puis nanana. Fait qu'on s'est dit, on va rester, tu sais, une couple de jours à Barcelone, puis le reste, on va le passer en Italie. Fait que comme de fait, on est arrivé à Barcelone, on est resté deux jours, on a vu une couple de trucs, on a vraiment aimé la ville, c'était vraiment le fun, mais là, après ça, on partait à Venise. On a fait Venise, Florence, Sienne, Montepulciano, après ça, Rome et Naples et Sorrento. Donc, on a fait quand même plusieurs places en Italie. C'était très, très plaisant. Tu peux y aller?
0: Ah, c'est correct.
1: Ça va. Parce que si tu me fais signe...
0: Tu vas fermer mon micro.
1: Ouais, c'est ça.
0: Tu peux chumer. Ça a passé proche, je me suis contrôlé.
1: C'est bien correct. Mais c'est ça, on a fait plusieurs places en Italie. Tu sais, évidemment, là, rendu là, tu te déplaces en train, en bus, en ci, en ça. Puis on a fait la découverte aussi que tu peux pas. Les trains grande vitesse sont très contrôlés comparés aux autres trains.
0: Qu'est-ce que tu veux dire par contrôler?
1: Ils viennent te voir dans ton siège, puis ils te demandent ton billet, puis si ça.
0: OK. Ben, mais tu t'attendais
1: pas tant que ça.
0: Ah ouais? Tu t'attendais
1: parce qu'on a pris d'autres trains, puis ils sont jamais venus nous voir.
0: OK.
1: Fait que là, on s'est dit, ouais, on s'essaye du dans lui. On s'est pris quand même un billet d'un train, mais là, celui-là, il partait plus tôt, puis c'était vraiment moins long. Fait qu'on s'est dit, on s'essaye.
0: Ouais, tu réponds en français dans ce temps-là.
1: Ouais, mais merde, ça a pas marché. J'ai répondu en français, je faisais comme si je comprenais pas, malheureusement aussi, mais non, ça a pas marché. Là, il a fallu qu'on paye le billet dans le train, puis ça, c'est une pénalité, ça te coûte plus cher.
0: Okay. Genre,
1: fait que finalement, ça a coûté cher. Mais ouais, fait qu'essayez-vous pas avec les trains grande vitesse.
0: Mais un train grande vitesse, un billet peut coûter quoi?
1: 100 quelques piastres.
0: Oh, tabarouette, OK.
1: Ouais, ouais, mais c'est parce que... Tu prends un autre train, ça prend 3-4 heures. Dans lui, ça prend 1 heure et quart.
0: OK.
1: Parce fait, que, c'est vraiment plus vite.
0: Crime, j'avais comme mentalité, que comme pensée plutôt que les trains, c'était assez abordable.
1: Oui, mais pas les grandes vitesses.
0: OK.
1: Mais des autres trains que ça te prend tant... Bon, c'est plate, là, tu sais, perdre beaucoup de temps sur la route, là.
0: Ben
1: mais
0: oui,
1: parce
0: ben oui.
1: Que il y en a d'autres qu'on pognait vraiment pas cher.
0: OK.
1: Vraiment pas cher. Oh, ouais. Moins cher que, tu sais, mettons, Québec-Montréal, là.
0: Québec-Montréal, c'est assez pointable.
1: C'est 80$, c'est ça. Ça n'a pas de bon sens. Mais c'est à peu près ça que ça nous coûtait un petit peu plus cher que ça, le train grande vitesse, là. Puis c'était un trajet pas mal moins long. Fait qu'on a fait plusieurs places en Italie. Et évidemment, quand on arrivait dans les villes, bon, il y avait beaucoup de choses à visiter. Et on a marché, mon gars, là.
0: Moi, c'est...
1: J'ai tellement perdu... J'ai perdu du poids. Ça me paraît peut-être d'en face.
0: Oui, oui.
1: Écoute, j'ai perdu du poids.
0: Écoute, mais moi, ça, là, c'est un voyage que... Ma blonde aimerait tellement faire, mais moi, c'est pas vrai que je vais marcher des jours et des jours. Là.
1: Je te dirais que à la fin, là, je commence à être un petit peu tanné de marcher.
0: Ouais.
1: Alors, j'étais content de revenir à Barcelone où il y avait le métro. Là,
0: non,
1: parce que c'est pas toutes les villes en Italie là, qui ont un métro.
0: Tu vas
1: à Rome, oui. Mais tu vas à Montepulciano, tu vas à Siena. Et bon, Siena, c'est correct. Il y avait. Siena en français. Sienne, il y avait des bus, puis on était pas loin du downtown, c'était pas si pire. Firenze, man, Florence, là, on a marché en innocent, mais... Ouais, on a marché.
0: Température.
1: On a marché. Ah, il faisait beau. Surtout quand on était à Florence, il faisait très beau. Mais tu sais, pas trop chaud, genre. Juste assez que tu sois bien, tu marches, t'es pas en grosse sueur... c'était confortable la plupart du temps. On a eu quelques très chaudes journées. Puis je pense qu'il y a une journée qui n'a pas fait beau dans tout le voyage.
0: Ah, c'est cool ça. Ça, c'est cool.
1: On a vraiment été gâtés. On a bronzé un peu. La dernière journée en Italie, on était à Naples. Puis on a décidé d'aller... là, on avait besoin d'une journée de repos, une journée de plage, une journée, tu sais... à tout visiter, puis bon, fait qu'on est allé à Sorrento, qui est tellement une belle place, à peu près à une heure en transport en commun, en train de Naples, puis c'est moi, ça me fait du bien, parce qu'on a vu des merveilles faites par l'homme, ok, tellement des belles choses en Italie, au niveau de l'architecture, au niveau de, tu sais, l'histoire, c'est riche comme pays, la langue est super belle, c'est vraiment le fun. Mais moi, reste que pour moi, il n'y a rien de plus beau que la nature. C'est la nature qui fait les plus belles merveilles dans le monde. Et quand on est arrivé à Sorrento, puis là, c'était une genre de place que c'était des genres de rochers, là, que là, t'avais des petits chemins, puis là, tu pouvais te coucher sur une roche, puis là, tu pouvais sauter ou descendre plus bas pour aller dans la mer, puis là, il y avait même un petit coin intérieur. En tout cas, beau petit coin de paradis. Et là, je m'assis là, et à gauche, j'ai le Vésuve, qui est un volcan. Okay. Que j'ai drette là dans ma face. D'ailleurs, de la chambre qu'on avait à Naples, on avait une vue sur le volcan. On était haut, 9e étage, genre, puis on avait une super vue sur la ville et sur le volcan. Incroyablement bruyant. Où est-ce qu'on était? Naples? Là-bas, là, écoute, le klaxon, c'est comme une deuxième nature. C'est une deuxième nature.
0: Oh, oui.
1: Il y a des gens qui arrivent un croche, un rond-point, un tour, whatever. Il y a personne en avant d'eux autres, puis ils klaxonnent pareil. Okay? Alors, c'est non-stop, pim, pim, pim, pim, pim, pim, pim, tout le long jusqu'à la nuit. Puis là, la nuit, ils font des travaux de construction. Puis c'est les camions de vidange qui passent à tous les soirs. Mais en tout cas, super bruyant, mais super beau. Puis là, pas Naples. Il y a plusieurs villes en Italie qui étaient propres, mais pas Naples. C'était pas propre. Par contre, Sorrento, oui, c'est un petit peu plus riche là-bas, j'ai l'impression. Un petit peu plus bourgeois, mettons. Mais où est-ce qu'on était? Écoute, la vue époustouflante, gros rochers, la mer, l'eau était bonne en plus. On a passé la journée là. On se demandait si on allait, si on avait eu le temps, tu sais, on serait allé pas loin de Pompée à Herculanum pour voir des vestiges, parce que dans le temps, il y a eu une grosse éruption du Vésuve, dans le fond, qui a englouti Pompée. Tu connais peut-être Pompéi français.
0: Oui, oui, oui,
1: bon,
0: oui.
1: Pompéi et Herculaneum, c'est une ville juste à côté, plus petite, mais les choses sont encore mieux préservées de cette éruption-là, parce que dans le fond, tu sais, c'est le magma tellement chaud qu'il garde comme... Il fait une empreinte en dessous de tout ça, puis il garde comme tout intact, genre. Tu sais, la ville est ensevelue au complet dans la lave, puis tout, c'est... Tu sais, il n'y a plus de survivants, mais après ça, des années plus tard, il creuse, puis il y a des objets... Ouais, les vestiges sont tellement bien conservés, c'est incroyable. Fait qu'on voulait aller faire un tour là, puis là, finalement, on était super bien à la plage, on est resté là, puis après ça, on est allé se prendre un petit verre, puis
0: la boisson,
1: ça fait du bien.
0: C'est dispendieux, c'est-tu...
1: Non.
0: Non, ça ressemble-tu
1: ici? Ben, c'est sûr que, tu sais, quand tu vas dans les places un petit peu plus touristiques, ils montent leur prix.
0: Ouais.
1: Ça, ils savent que c'est
0: ben
1: des
0: oui,
1: touristes.
0: Ben oui.
1: Et là-bas, c'est très... c'est ça. Il faut pas que tu te fasses... Si t'es un touriste, là, tu vas te faire charger la palette. Nous autres, on essaye tout le temps de chercher des places qui sont un petit peu plus locales, où ce que, tu sais, c'est pas justement dans des sites trop touristiques.
0: Pas des trappes à touristes.
1: C'est ça. C'est vraiment important. Puis, on est quand même très bon là-dedans, en général, mais des fois, ça peut arriver qu'on se fasse avoir pareil. Mais en général, non. Ben, tu sais, mettons, là, regarde, un Spritz. Okay? Spritz, là, c'est vraiment une boisson qui est super populaire là-bas en Italie, Ouais, mais tu sais, vraiment, le Spritz, ça vient...
0: Okay.
1: De là, là, tu sais, ça partit là-bas, fait qu'eux autres, là, c'est la grosse affaire. Puis moi, je n'ai pas bu tant que ça ici, à des Aperol Spritz, puis des affaires de même. Puis il y a un Spritz que j'ai pris à Venise, qui est, au lieu de mettre de l'Aperol ou du Campari, c'est du Select, l'alcool qu'il y a dedans.
0: Select?
1: Ouais, ça s'appelle Select. Et c'est un alcool qui vient de Venise.
0: Okay.
1: Et eux autres, c'est leur spritz fétiche à Venise. C'est le spritz vénitien, c'est du Select. Et c'est comme un parfait mélange entre Aperol et Campari. Campari, c'est très amer. Aperol, c'est un petit peu trop sucré.
0: Moi, je suis pas de drink.
1: Mais moi, je suis pas de drink, mais ça, ce qui est le fun, c'est que c'est pas comme des cocktails sucrés, genre.
0: Okay.
1: Tu sais, ça a une belle dose d'amertume, mais pas trop. C'est rafraîchissant. C'est... En tout cas, moi, j'ai vraiment aimé ça. Puis là, quand je suis revenu, tu sais, je me suis dit, crème, j'aimerais ça essayer de trouver ça du Select, tu sais. Puis finalement, je m'en vais à Sac. Et eux autres savent pas trop c'est quoi pis tout, mais ils checkent dans ma chaîne, il y en a, stick. Fait que j'étais allé à Sac où ce qu'il y en avait, c'était à Saint-Romuald, puis là, je n'ai pas les deux bouteilles.
0: Ben oui.
1: Puis là, on se fait ça depuis qu'on est revenu. Mais tu sais, un spritz, mettons, là-bas, ça, ce drink-là, 5 euros. Quand tu le pognes abordable, 5 euros. Ça veut dire à peu près 8,57.
0: Ouais.
1: C'est pas si pire.
0: C'est pas si pire.
1: Crème, prends-toi un drink.
0: Ouais, j'avoue.
1: Mais tu sais, tu veux aller à l'épicerie, t'acheter du vin, man? 3 piastres la bouteille d'avant. 3 euros. 2 euros, 3, 4.
0: Buvable?
1: Bon.
0: Ah ouais?
1: Meilleur qu'une bouteille à 15 piastres.
0: Ah, ben
1: OK. OK? Puis, fait que ça, c'est cool. Ça, c'est cool. À l'épicerie, si tu veux t'acheter, tu sais, des fromages ou... Tu sais, on s'est fait de la bouffe une couple de fois, là, parce qu'on se louait des Airbnb, mettons, avec cuisine. Puis comme à Sienne, on était vraiment bien. C'était vraiment le fun. J'ai fait les meilleurs carbonara mais c'est drôle, parce qu'on est en Italie. Puis on avait mangé des carbos à Venise. Et ils étaient pas aussi bons que ceux-là que j'ai fait avec des pieces à Sienne. Des PC, c'est une sorte de pâte propre à la Toscane. C'est eux autres qui ont inventé cette sorte de pâte-là. C'est comme du spaghetti, là, mais gros comme...
0: Okay. Ouais, ça, c'est chaud.
1: Ouais, mais c'est pas vide en dedans.
0: Ouais, c'est ça.
1: C'est plein.
0: Ben, c'est comme dans le fond un coude, mais pas tourné. C'est la même...
1: Ouais, mais pas vide.
0: Non, c'est ça.
1: Mais plein.
0: Une nouille normale, là.
1: Ouais, mais vide en dedans.
0: Ben non.
1: Un trou, ben oui.
0: OK, plein!
1: Plein!
0: Ah, comme genre une nouille udon.
1: Genre, comme, ouais, à peu près. À peu près comme des nouilles udon, une petite affaire, je te dirais, c'est pas mal similaire.
0: Okay.
1: C'est propre à la Toscane, puis tout, mais c'est vraiment bon. C'est vraiment bon, ces pâtes-là.
0: Les charcuteries là-bas, ça a l'air de quoi?
1: Charcuterie, ça coûte, c'est ça. C'est le genre de truc qui coûte pas vraiment cher, là. On s'est acheté du pain, des charcuteries, des fromages, des petits piments, pepperoncini, puis tout.
0: Moi, ça, je verrais fou là-dedans, là.
1: Ah, moi, on a failli pas. On a failli pas souper, tu sais, qu'il a fallu s'arrêter parce que là, on s'est dit, crème, on se bourre là-dedans. Hein.
0: Fromage.
1: Puis on a eu pour 2-3 jours de ça. Puis.
0: Tu pas chuté.
1: Ma blonde a triple là-dessus aussi, fait qu'on s'est gâtés. Moi, j'aime ça aussi. J'aime bien ça, là. C'est juste un petit peu plus difficile. Moi, du prosciutto, pas. Cuit, j'ai de la misère.
0: Hein?
1: Ouais, j'ai de la misère. Ça me roule dans la bouche. Du prosciutto, particulièrement.
0: Tu connais-tu le spectre?
1: Ouais, c'est du jambon, ça. C'est un
0: prosciutto fumé?
1: Ouais, ouais.
0: Ça doit être moins pire.
1: Ça doit être moins pire. Il me semble que je l'ai acheté, en plus, là-bas. Mais je sais pas pourquoi. C'est prosciutto, pas cuit, j'ai de la misère avec ça.
0: Toi, tu serais-tu plus le genre à prendre un pétoncle enrobé de prosciutto?
1: Ouais.
0: Puis là, tu vas le manger.
1: Ouais.
0: Des
1: figues
0: chauffées en vallée de prosciutto.
1: Ah, oh, oui, absolument. Absolument. Okay. Un petit peu de prosciutto, là, tu sais, pas trop cuit sur une pizza ou quoi de même. Je trouve ça super bon.
0: Mais moi, ce qui est quelque chose qui est bon, c'est que tu vas prendre un prosciutto, tu vas le faire griller au four, tu le casses, puis tu te mets ça dans une salade au lieu de mettre du bacon.
1: Ouais, j'ai déjà fait ça avec un déjeuner. J'ai déjà fait un déjeuner comme ça avec c'était au lieu d'être du bacon, c'était du prosciutto puis là avec des belles patates là que j'avais rôties moi-même puis tout puis okay. En tout cas plein d'affaires dans la même. C'est super bon, oui, je suis entièrement d'accord. En tout cas, tout ça pour dire que on a bien mangé, on a fait un beau voyage, on a vu des affaires, c'était de toute beauté. Puis tu sais, le monde dit souvent je sais pas trop ce qu'elle me dit. Il dit souvent, tu sais, en Italie, tu vas manger, tu sais, c'est quoi tu manges, tu sais, des pâtes puis de la pizza. Oui, mais j'ai aussi mangé de la pizza pliée, de la pizza frite. Tu manges la pizza.
0: Ah non.
1: Tu manges la pizza.
0: Je viens de récœurer, moi.
1: Mais, meilleure pizza que j'ai mangée de ma vie. Aye. J'ai jamais mangé une pizza meilleure ou même qui ressemblait à ça. Nous autres, là, on fait pas de la pizza italienne.
0: Mais non.
1: Non.
0: Comme
1: pas
0: on fait
1: du
0: pas
1: tout,
0: de la pizza américaine non plus.
1: Non.
0: Tu sais, on a chacun nos.
1: Mais, tu sais, j'ai mangé la pizza à New York, puis ça ressemble en rien à la pizza en Italie.
0: Ah, ben j'espère que non. New York,
1: zéro.
0: C'est pas mangeable.
1: C'est. Man, leur pâte là-bas, là, c'est ben tout oui. Handmade, là, c'est tout genre frais là, direct. Là. Ils te font ta pâte d'en face. Là. Puis, man, que c'est bon. Il y a comme une certaine élasticité à ça. Puis
0: parce que
1: ça
0: c'est des bulles
1: fond
0: d'air.
1: Dans la bouche, man.
0: Des bulles d'air.
1: Ah, puis, tu sais, leur croûte, là, elle vient pas dure comme
0: ben non,
1: nous
0: ben
1: autres.
0: Ben
1: là, la croûte, elle se mange autant que le reste de la pâte. Puis la pâte, elle est jamais molle en dessous. Tu sais, comme des fois, là, tu vas acheter
0: c'est
1: des pizzas.
0: Là, sont...
1: Oh, oui. Puis ça paraît que ça vient de là. Puis, hey, man, c'est des experts. Puis, ils font. À Naples, on s'est quand même gâté un petit peu de plats typiques de là-bas, comme justement la pizza pliée. Ils en font genre un sandwich.
0: Oh oui, je sais
1: pas. Puis, tu sais, c'est vraiment le fun de
0: j'ai
1: manger
0: la
1: ça.
0: Pizza
1: c'est
0: pochette.
1: Super bon. Ouais, c'est ça. Puis, ils font de la pizza frite aussi, un genre de pâte à pizza, qu'ils mettent les trucs dedans, puis ça, ils la font frire, puis nanana. Super bon aussi. Ils font des genres des polpettes, man, des polpettes. C'est un genre de gros truc frit, mais tu sais, pas de la grosse friture lourde, dégueu, là. Tu sais, c'est. Leur friture est légère, est bonne, et puis il y a de la viande là-dedans, puis tout, puis c'est juteux, juicy, man, quand tu manges ça. C'est
0: ben, tant mieux,
1: on a mangé. On a très bien mangé. On a bien.
0: Célébrité, c'est-tu propre?
1: Comme je te dis, en général, oui. Il y a juste certaines. Tu sais, on dirait que moi je suis arrivé à Naples, puis j'ai fait crime. C'est comme le ghetto de l'Italie, là, okay. Ici, là.
0: Mais je veux dire, côté des restaurants, t'as pas dû aller dans des 5 étoiles à tous les jours. Tu sais, dans genre des plus petits bistrots, est-ce que c'est propre?
1: Très bien.
0: Oui, oui, oui.
1: Oh, oui. Très bien. Très
0: bien reçu.
1: Absolument.
0: Le type.
1: C'est inclus là-bas. Hein.
0: Ah, OK.
1: Ouais. C'est juste les attrape-touristes qui te disent que c'est pas inclus, mais c'est inclus partout. Le type dans tous les prix.
0: OK, ben c'est bien ça.
1: C'est inclus. OK? Par contre, ils vont te charger. Encore, on vous fait un scoop en direct. Le CH vient encore de se faire carrer le premier but. mais ça ne veut pas dire qu'ils vont perdre pour autant.
0: Non.
1: Parce qu'ils ont un bon record. Puis même la dernière game, ils les ont tenus pareil jusqu'à la fin. Mais
0: ouais,
1: tu peux pas gagner en faisant 10 shots d'une game.
0: Non. Ça, parle-moi pas de ça. Lance-moi pas là-dessus,
1: Calvin. Mais en tout cas, là, ils vont te charger un couvert.
0: Un couvert.
1: Un couvert. Pour, quand tu vas dans un resto, n'importe quoi qui a l'appellation qui est pas un bar, ils te chargent un couvert. Donc, juste pour le fait de t'asseoir là, il faut que tu payes 2 euros par personne, genre.
0: Puis tu sais, 2 euros, on s'entend-tu que c'est pas loin de 4 piastres?
1: C'est pas loin de 4 piastres, OK? Juste pour être assis. Et pense pas avoir de l'eau gratuite dans un restaurant en Italie.
0: T'es sérieux?
1: Non. C'est te le charge. Si tu prends de l'eau, ils te le chargent.
0: Si tu rentres avec une gourde?
1: Ah, ben là, tu peux.
0: OK, c'est correct.
1: T'as le droit. Okay. C'est à toi. C'est ton eau. Mais si tu veux de l'eau au resto, là, tu sais, ils disent est-ce qu'on on commence avec quelque chose à boire, un petit verre d'eau. Si tu dis oui au verre d'eau, tu peux être sûr que ça va être ta facture, puis il y a charge.
0: Combien?
1: Ben, genre 4 piastres pour une bouteille d'eau.
0: 4 euros.
1: Ouais.
0: Ça prend près de 8$ pour un verre d'eau.
1: Ouais, t'as eu à peu près 2 petits verres d'eau chaque, là.
0: Y a-tu des. En Italie, y a-tu des chaînes connues?
1: Oui.
0: McDo.
1: Burger King.
0: Okay.
1: Des affaires de
0: meilleur?
1: Non. Moi, je vais manger. J'irai pas manger du McDo en Italie. Même.
0: Non, moi non plus. Mais tant qu'à être en Italie, c'est sûr que j'aurais essayé.
1: Ouais, ben non, parce que j'aimais mieux aller dans des places puis manger de la bouffe de la bouche.
0: Ben oui, je comprends.
1: Par contre, j'étais allé voir ces menus du McDo, voir s'il y avait des affaires différentes d'ici.
0: Ben oui, c'est
1: puis
0: sûr.
1: À côté, là,
0: ben
1: ils
0: oui.
1: ont des affaires différentes.
0: Ils ont leur propre. Tu sais, c'est comme elle mange pas une poutine chez McDo, mais ici t'en as.
1: Mais m'a dire, là, j'ai remarqué que c'est incroyable à quel point ils sont pas forts sur les légumes.
0: Ouais.
1: Même au McDo, là, leurs burgers, là, ils ont pas de légumes, jamais. Je veux dire, on est allé souper souvent, il y a quasiment jamais de légumes. Sur ta pizza, il y a pas de légumes. Dans tes pâtes, il y a pas de légumes.
0: Mais ils ont-tu le climat pour en faire pousser?
1: Oui, absolument. Parce qu'il y a des marchés où il y en a des légumes pis tout, mais on dirait que c'est comme pas vraiment inclus dans leur cuisine. Ils sont viande, sauce, fromage, des petites garnitures légères, mais pas de légumes, vraiment. Puis je m'a dit ça me manquait pareil. Puis on dirait que mon système aussi. Je me demande quasiment si c'est pas mon système qui a fait une grève, qui a fait comme, hey man, j'ai pas assez de légumes.

0: Tant mieux.
1: Puis ça nous est arrivé une fois de pogner une attrape parce que quasiment tout était fermé, était trop tard, c'est Venise, c'est comme plus...
0: touristique.
1: Plus touristique, fait qu'ils ferment plus tôt aussi parce que, tu sais, la plupart des restos, en général, en Italie, ça rouvre à 7 heures, là. Ça ferme à minuit, là.
0: OK, OK, OK.
1: Tu sais, entre 5 et 7, là, c'est pas ouvert, le resto, là. Ils préparent la soirée, là. Il y a personne qui va manger à ces heures-là, là. Tu sais, mais à Venise, on dirait que se sont habitués, que se sont adaptés à clientèle.
0: Touristique.
1: Puis, genre, à 9 heures, là, quand on voulait aller manger, là, il y avait plus grand-chose d'ouvert, genre. On était comme, come on. Parce que nous autres, on mange tard. Puis on s'est adapté aussi au style de vie de là-bas, puis tout. Fait que, non, on me dit en plus que des fois c'est plus que 200 piastres de plus, des fois c'est 500 piastres de plus pour aller à des places, tu sais, comme je t'ai dit, j'étais allé à Barcelone.
0: Oui, oui, oui, oui.
1: Ben, des fois ça aurait pu être 500 piastres de plus juste aller à Rome direct, okay, à la place.
0: Puis le voyage interne était beaucoup moins cher.
1: Ouais, ouais, ouais. T'es okay. 30 piastres canadiens.
0: Quand tu le sais. Tu prends la chance de l'essayer puis de le faire, tu sais.
1: Ouais. Tu connais-tu... man. Il y a un bœuf toscan. OK? C'est une sorte de bœuf. C'est des plus vieux breeds en tout cas d'Europe, certainement. Il va falloir que je te retrouve le nom. C'est un type de viande, OK, qui est très prisé là-bas, qui coûte plus cher là-bas parce que ça vient de ce type de, okay, bœuf-là.
0: Là, ça me dit rien pour l'instant.
1: Mais je vais t'en revenir. Le Chianina. Le bœuf, la viande Chianina.
0: Tu écris ça comment?
1: Chianina.
0: C-H-I-A-N-A.
1: C-H-I-A-N-A. N-I-N-A.
0: Je vais faire des recherches.
1: Chianina.
0: Je vais faire des recherches.
1: Cette viande-là, là, man, là, c'est full prisé là-bas. Là,
0: ça vient de Toscane?
1: Ouais, ouais. Fait que tu checkeras ça. Tu sais, mon expert en viande, fallait bien que je pose la question.
0: Ben oui, mais écoute, tu viens de m'avoir. Tu dis C-H-I-A?
1: Ouais, c'est C-H-I-A-N-A. Mais, en tout cas, Kiana? Chianina. Non, ouais, C-H-I-A-N-I-N-A.
0: C'est bon,
1: ouais. C'est ça. C'est des races bovines, là, des plus anciennes et les plus grandes au monde.
0: C'est ça qu'ils disent. Ça vient de Toscane, en Italie.
1: Ouais.
0: C'est une viande maigre avec une tendre.
1: Tendre et juteuse.
0: Ah, ouais. Écoute.
1: Tu connais pas ça?
0: Non, je connaissais pas ça.
1: Moi, j'ai mangé de ça. Puis c'était bon.
0: J'imagine.
1: C'était très bon. C'était très, très bon.
0: C'est une viande qui n'est pas très persillée, par exemple. Je suis surpris, je m'aurais attendu à une viande qui est beaucoup plus persillée que ça.
1: C'est quoi, c'est quoi tu veux dire, persillée?
0: Du gras intramusculaire. C'est okay. Comme tu regardes le Wagyu.
1: Ouais, comme le Wagyu,
0: ouais,
1: mettons.
0: C'est ça, là, c'est le Wagyu, c'est vraiment intense. Là.
1: Ouais, ouais.
0: Mais tu sais, là, écoute, je pourrais pas, je t'en parlerai pas encore parce que j'ai pas fini mes recherches là-dessus. Mais là, ils sont en train de développer un bœuf au chocolat.
1: Un bœuf au chocolat?
0: Ouais, c'est un bœuf qui est nourri à tous les jours.
1: Toi, t'aimerais pas ça?
0: Non. Ah non, c'est sûr que j'aimerais
1: c'est
0: pas
1: ça.
0: Non, mais écoute. C'est un bœuf qui est nourri à tous les jours au chocolat.
1: Ça doit pas être bon, même.
0: La couleur du bœuf, elle commence à virer sur le brun, honnêtement. Puis je mangerais pas ça.
1: Non, mais de toute façon, ça doit pas être bon pour l'animal d'être nourri au chocolat, Colin.
0: Tu sais que le cacao, pour la plupart des animaux,
1: ça peut être
0: mortel.
1: Ouais. Pour un chien, c'est mortel.
0: C'est mortel, un chien, un chat.
1: Un chat aussi?
0: Oui.
1: Mais ça peut être mortel, je veux dire. Ça dépend de la quantité qu'il en prend.
0: C'est
1: mais il risque d'être malade.
0: C'est très minime, la quantité. Parce que j'ai un ami qui a des coquins espagnols. Je sais pas si tu as déjà vu chez Costco les petits sacs de petits chocolats au lait qu'ils vendent. Là, l'emballage est doré. Là, c'est dans des sacs chez Costco.
1: Sûrement que ma mère a ça. Là.
0: OK. Puis il y a un de ses chiens qui en avait mangé deux. Puis ça a fini à Daubigny.
1: C'est ça. Il est pas mort, mais il était gravement malade.
0: Ouais.
1: Là. Ouais, c'est ça, opération d'urgence.
0: Mais moi, je comprends pas, parce que moi, j'ai eu un Bouvier bernois. J'étais arrêté de me louer un film. Écoute, ça fait longtemps, là, on s'arrêtait de louer un film. C'était dans le temps de Pâques. Mes parents venaient de donner un chocolat aux trois enfants. On est rentrés sur le film. Et quand je suis revenu en charge, j'avais plus un chocolat. Mon Bouvier bernois avait mangé les trois chocolats au complet. Et j'ai jamais été malade, à part, il est passé au travers d'une porte patio.
1: C'est fait protéger par le papier d'aluminium qu'il y avait autour.
0: Mais je m'en ai pas rendu compte au début, là. Parce qu'il

0: Il était dans un sac. Dans ce temps-là, j'avais une caravane. Il était dans un sac dans la caravane. On est arrivé quand même tard. On s'était loin film pour nous. On arrivait, on a couché les enfants. Puis là, je trouvais le chien qui était excité. Il était énervé. Puis le lendemain, les enfants, ils avaient hâte de se lever pour manger leur chocolat. On rouvre le chocolat.
1: Sais-tu que ça prouve?
0: Puis de chocolat.
1: Sais-tu que ça prouve?
0: Qu'on panique un peu, peut-être un peu trop vite.
2: Non. Qu'il n'y a pas grand chocolat. Ben, chocolat.
0: Ouais, aussi.
2: C'est ça que ça prouve.
0: Probablement que c'est ça aussi.
1: Pas une forte dose de cacao là-dedans.
0: Non, mais c'est
1: là-dedans.
0: Sûr que si tu t'enlèves les ingrédients, ça fait dur.
1: C'est ça. Lui, il a mangé du sucre, dans le fond. Il était gringué. Il a du sucre.
0: Il a vraiment passé au travers de la porte patio.
1: Mais la vite ou...
0: Non, le moustiquaire.
1: OK, le moustiquaire.
0: C'est parce qu'il partait à courir, il sortait dehors, il sautait sur le divan, il ressortait dehors. À un moment donné, j'étais tanné, j'ai fermé la porte patio. Mais oui, il s'est pas rendu compte que j'avais fermé la porte patio.
1: C'est quand même drôle. Oh là là. Donc, je vais vous revenir par la suite avec des fun facts de l'Italie. Tu voulais-tu nous dire un peu... voulais-tu nous parler d'autre chose avant qu'on parte en pause?
0: Ah, ben on peut en revenant. On peut parler.
1: En revenant.
0: Oui, oui, oui.
1: Hey, là, pendant que j'étais en Italie, par contre, je me suis souvenu que l'Italie, c'est vraiment un pays culte pour la musique.
0: Ah oui?
1: Il y a incroyablement des grands, quand tu regardes ça, là, il y a des très grands de la musique qui viennent de l'Italie. Quand tu parles d'Andrea Bocelli.
0: Ben oui.
1: Quand tu parles de Pavarotti. Quand tu parles de Vivaldi, quand tu parles d'Umberto Truzzi, écoute, il y en a à côté. Puis c'est drôle parce qu'un des bons restos qu'on est allé justement en Toscane à Firenze, à Florence, pardon, genre, j'attends pour payer ma facture, puis là, à un moment donné, j'entends une toune, je la reconnais. Tout le monde dans le resto la chantait. Tout le monde la chantait.
0: Ah ouais.
1: Ah oh, ouais, tu sais, c'est un gros classique. Et je vais vous la mettre en revenant de pub. Tu vas la reconnaître, c'est sûr et certain. Moi, je me suis souvenu de cette tune-là. Ça m'a fait penser à ma grand-mère.
0: OK.
1: Quand j'étais plus jeune, je la voyais beaucoup, ma grand-mère. Puis je passais beaucoup de temps avec quand j'étais vraiment petit. Puis ça m'a fait penser à elle. Puis j'étais comme, ça se peut-tu, grand-mère? T'sais, j'ai envoyé la tune. J'ai dit, ça se peut-tu que... t'écoutais ça quand j'étais petit parce que ça me fait penser à toi, tu sais, puis il me semble ouais. Que c'est avec toi que j'entends
0: j'ai un flashback
1: ça.
0: De...
1: Ben ouais, c'est ça. Puis là, elle dit, hey, c'est une bonne surprise. Elle dit, oui, j'écoutais ça quand j'étais jeune, je ferais donner ça, puis tout. Elle dit, ça m'étonne que tu s'en souviennes, tu sais. Fait que il y a ce bon vieux classique et là, le monde va faire, ah! Tu sais, parce que c'est vraiment un classique, mais comme quasiment un peu oublié. Genre.
0: OK. Hey, genre, tu me piques ma curiosité.
1: Ouais, ouais. Mais avant ça, on s'en va écouter une toune que j'ai découverte. Ça, c'est plus récent. On voulait aller prendre un verre dans une place. Puis là, on rentre, tu sais, checker un petit peu les prix. Et on entend une toune. Il y a une toune qui joue, tu sais, pendant ce temps-là. Puis là, moi, je me mets à chasamer. Puis là, ma blonde me regarde. Elle dit, ah, oh, Shazam, nice. Je trouvais la toune
0: ouais,
1: bonne.
0: Ouais.
1: Tu sais, fait que là, on a trouvé la toune. Puis je la trouve vraiment bonne. Tout ça pour dire que les Italiens font de la bonne, pas juste la bonne bouffe, mais de la bonne musique aussi. Donc, dans les arts, ces gens-là sont incroyables. Alors, on s'en va en musique avec Tredici Pietro, avec la toune La Fretta, et puis on s'en va en pub, et on revient avec mon classique
0: italien
1: que vous allez reconnaître, bien sûr, tout le monde. Alors, restez des nôtres, on vous revient.
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0: Vous êtes de retour à JD's Voice avec JD Martin. Donc, hein, Umberto Truzzi, te amo.
1: Mais écoute, tout le monde a déjà entendu ça une fois.
0: C'est ça que je dis. Tout le monde a déjà entendu ça au moins une fois. Ça rappelle des souvenirs. C'est un classique.
1: Hey, c'est clair.
0: C'est un gros classique.
1: Ça date pas d'hier, là.
0: Non. Écoute, Umberto Truzzi, il est mort en 2012. Okay. Il est mort en 2012.
1: Il doit pas être mort de 22 ans.
0: Non, c'est ça. Sa toune a été faite pas mal avant. Écoute, comme je te dis, ma grand-mère, elle écoutait ça quand elle était plus jeune. Fait que, ouais. Quand moi, j'étais enfant, là, j'avais 5 ans, puis elle écoutait ça, puis ça a sûrement sorti avant. Un beau classique. Écoute, après ça, moi, je me suis mis à ressortir des classiques d'italien, puis tout. Puis là, j'ai rajouté plein de tunes dans mon Spotify. Puis, tu sais, tout le monde se dit tout le temps...
1: Caruso, là, tu sais, là.
0: Oui.
1: Ça, c'est italien, ça.
0: Oui.
1: Ouais, ça, moi, ça, j'écoute ça, là, puis je rentre... J'ai des frissons qui me passent partout. Peu importe qui la chante.
0: Voilà.
1: J'ai des frissons.
0: Tout le monde dit tout le temps... On n'entend pas assez de musique italienne.
1: Je suis d'accord.
0: À la radio, tout le monde dit ça. Je sais pas si tout le monde dit ça. Mais clairement, allez en entendre plus ici.
1: Je suis d'accord.
0: À JD's Voice.
1: Parce qu'en plus, c'est tellement une belle langue.
0: Ouais, c'est une très belle langue. Puis c'est une langue, comme je disais, c'est quasiment un peu chanté.
1: Ouais.
0: Tu sais,
1: il y a une énorme différence entre l'italien. Et l'espagnol.
0: Oui, oui.
1: L'espagnol, t'as l'impression qu'ils crient, qu'ils sont tout le temps dans l'exagération, tandis que l'italien, je trouve ça fluide. Je trouve que c'est une mélodie.
0: Il y a une mélodie à cette langue-là. Ah, il y a une mélodie à cette langue-là. OK, non, c'est... c'est un replay. Il y a une mélodie à cette langue-là. Écoute, tu sais, moi, j'essaye de... Quand je m'en vais dans un nouveau pays, d'une place qui parle pas nécessairement ma langue, j'essaye d'apprendre au moins les bases, tu sais, d'être capable d'aller commander mes cafés le matin, tu sais, avec la langue de la place, d'aller, tu sais, de faire mes orders avec, mettons, la langue de la place. Puis, tu sais, juste, t'arrives là, puis là, t'es comme... Due macchiato, per favore. Tu sais, c'est per favore, macchiato, due. Tu sais, c'est tout genre un peu chanté. En tout cas, c'est une
1: sortais-tu
0: super
1: belle. Au travers, sortais-tu un right?
0: Non.
1: Right?
0: Non. Non, ça, c'est juste quand je parle en français, je sais pas pourquoi. Je sais pas pourquoi. En plus, le pire, là, c'est qu'avant mon deuxième séjour au BC, c'était pas une expression que j'avais.
1: OK. Mais là, je te confirme que tu l'as.
0: Mais clairement, puis là, c'est rendu que je fais même plus par exprès, tu sais, ça sort tout seul de même, en tout cas. J'essaie de faire attention des fois, puis je suis comme... laisse faire.
1: Non, c'est bien beau, c'est bien beau.
0: C'est bien correct. En passant, ça a l'air qu'en Europe, si t'as des enfants, tu passes prioritaire partout.
1: Ah ouais?
0: Ouais. T'es d'une file, t'as des enfants avec toi. Okay. Ils disent, viens-t'en ici. Okay. Regarde, on va vous faire passer par là, puis on va vous faire passer par là, puis nanana. Fait que, voilà.
1: T'es ta recherchiste qui t'envoyait ça?
0: C'est ça. Tu sais, tu m'as peut-être déjà entendu dire qu'ici, on est une colonie. Hein? L'Amérique du Nord, on est une colonie, tu sais, veut pas. Particulièrement le Québec, on est un peu arriéré. T'as-tu déjà pris le transport en commun ici?
1: Ben, étant jeune, oui.
0: Ouais.
1: Étant jeune, mais écoute, j'ai une voiture depuis 16 ans.
0: Mais encore aujourd'hui, c'est compliqué.
1: Ah, je sais. Je sais, parce que, écoute, mes enfants, quand ils travaillaient, exemple, je vais te donner le plus bel exemple. Ma fille a travaillé à Cajosport à Lévis. Il fallait que j'aille la chercher à Saint-Romuald parce qu'il n'y avait pas d'autobus qui partait de Saint-Romuald à Saint-Jean-Chrysostome.
0: Ça, c'est ça. Mais même en ville. Moi, j'habitais à Charlebourg. J'ai grandi à Charlebourg.
1: Ouais, moi aussi.
0: Puis, il fallait que tu achètes des billets. Ouais. Okay? Puis, sinon, il fallait que tu ailles la monnaie exacte.
1: Ben oui.
0: Hein, parce qu'ils ne te remettent pas ton change.
1: Mais ça, ça doit être encore de même.
0: Mais c'est encore comme ça.
1: Ben oui.
0: Puis là, à ce temps, tu achètes des titres. Faut que tu donnes le nom de l'application, puis là, t'achètes des titres, puis là, eux autres, ils prennent Monopoly. Pas Apple Pay, ils prennent pas Google Pay, PayPal ou quoi que ce soit. Non, non, non. Faut que tu rentres ta carte de crédit manuellement pour pouvoir faire des achats là-dessus. Fait que là, t'as pas de carte de crédit, oups, faut que tu trouves une autre façon de faire. Sinon, faut que t'aies de l'argent cash, main pile, parce que, tu sais, comme je te dis, t'en redonneront pas ton change. En plus, ce qui est drôle, c'est qu'ils essayent d'enlever le paiement cash partout, mais tu sais, sauf d'un bus. Voyons donc. Là, il n'y a plus personne qui se traîne de l'argent cash parce qu'ils ne l'acceptent plus partout, mais là, dans le bus, non, non, il faut que tu payes cash.
1: Il faut que je te fasse une petite parenthèse là-dessus.
0: Vas-y.
1: Tu sais, moi, j'ai toujours été un peu turbulent à l'école. Puis un de mes professeurs m'avait dit un jour, je sais pas si vous aviez ça, toi, à l'école, on avait des berlingots de lait. Il nous donnait des berlingots de lait.
0: Au primaire, ouais. Un petit peu.
1: C'est ouais. Ça. Fait qu'il y a un professeur qui m'avait dit, Martin, pour une semaine, on va te donner la chance de te responsabiliser. On va te donner la clé. C'est toi qui vas aller chercher les berlingots de la classe parce que ça prenait une clé pour aller débarrer le frigidaire. Puis aller, j'ai pris la clé et j'ai mis dans le... En même temps que ma monnaie dans l'autobus.
0: Ça, ça m'étonne pas de toi.
1: Hey, non, mais tu, là, je pensais que le chauffeur pouvait le débarrer.
0: Ben oui, puis te l'ordonner, tu sais. Non, non.
1: Parce que tu l'entends, là, dans la montagne, il pèse une planche.
0: Ah ouais, c'est ça, puis ça, ça tombe dedans. Puis tu sais, à un moment donné, il y a quelqu'un qui a vide, ça, là.
1: Ah non, puis là, écoute, c'est arrivé un vendredi soir. Puis toute la fin de semaine, j'étais complètement dévasté. J'arrive le lundi matin, je vais voir mon professeur pour lui dire que j'avais mis la clé en même temps que ma monnaie dans l'autobus. Fait qu'on était une semaine pas de berlingot.
0: Ah, parce qu'il n'y avait pas de double, eux autres.
1: Mais non.
0: Il y a qu'une clé, puis ils font confiance à un flot de 8 ans.
1: Ouais.
0: Bonne idée.
1: Mais tu sais, écoute, j'ai jamais eu d'autres responsabilités. Jusqu'à la fin de mon secondaire 5, il n'y a jamais un professeur qui m'a donné une responsabilité.
0: Ah! Mais bon, hein, juger sur une action, Colin. Puis en plus, je suis sûr que tu voulais le faire comme faut, tu sais.
1: Mais j'étais tellement fier.
0: Ben oui.
1: Tu sais, là, quand t'as jamais... T'sais, moi,
0: on te fait pas confiance pour rien, puis là, on te fait confiance. Tu veux prouver qu'ils ont eu raison de te faire confiance.
1: Tu sais, moi, j'ai dit, là, à part quand on faisait des équipes de sport, j'étais jamais choisi pour rien. Dans les équipes de sport, j'étais tout le temps choisi dans les premiers. Au hockey, si on avait arrangé des games de hockey, j'étais tout le temps choisi dans les premiers. Mais pour le reste, là, si on en faisait Géopardy, Steve ou ben Génie en herbe pour jamais que personne me choisissait, là. Et j'étais ben trop énervé, puis je comprenais pas.
0: T'avais l'air d'un turbulent.
1: C'est ça, j'étais un turbulent, ouais, là. Ouais, ouais. Fait que j'étais jamais choisi. Et là, j'avais été choisi pour m'occuper des berlingots pour toute la classe. Et moi, je m'en vais griffer la clé avec ma monnaie. Je l'ai entendu tomber, hein. Tu sais. Ma mère, elle me donnait la monnaie juste.
0: Fait que tu prends tout ce que dans ta poche.
1: J'ai ramassé ce qu'il y a dans ma poche, puis j'ai foutu ça dans l'autobus. Et ting! Oh non! Là, on fait de la synthèse.
0: Mais en tout cas, tout ça pour dire que c'est pas compliqué de même en Europe.
1: Ah okay? Non?
0: Non! T'as pas de billet, pas ci, pas ça. Passe ton sel, passe ta carte, PayPass dans tous les bus, partout. Là, tu fais juste... pareil comme quand tu vas payer dans n'importe quel autre commerce. Là, tu rentres dans le bus, ting!
1: Mais écoute,
0: ting,
1: t'as ça.
0: Ting.
1: T'as ça à Cuba, qui est un pays...
0: Ben oui!
1: Qui est pas développé pour 500.
0: Ben, c'est ça.
1: Mais ici, nous autres...
0: Ici, non. Non, nous ben autres...
1: J'aurais pas pu le savoir parce que ça fait tellement longtemps que j'ai pas pris dans l'autobus, là.
0: Écoute, dans tous les transports en commun, sauf peut-être dans certains transports spéciaux, c'est le même, tu sais, t'es même pas obligé... Justement, j'allais te dire, t'es même pas obligé de traverser l'océan. Au BC, c'est le même. Tous les transports en commun, là, tu payes avec ton sel, ta carte, peu importe. Là, t'as pas besoin d'acheter des billets d'avance.
1: Mais ça doit être si compliqué,
0: vérifier. Ben non! Tous les transports en commun, tu payes par PayPass avec ton sel ou avec ta carte. Pas compliqué. Pourquoi il faut tout le temps que ce soit plus compliqué ici? Puis après ça... Écoute, là, je m'en vais sur un terrain glissant avec toi, peut-être. Là, mais après ça, on veut être un pays, man. Hein? Come on! Moi, je donne pas cher dans notre peau. Là. On charge déjà plus d'impôts qu'au fédéral. Là. On vend nos ressources plus chères à nos propres habitants qu'aux autres pays. OK? D'après moi, on ferait faillite. Ça serait pas trop long. Les seuls qui ont un avantage à vivre ici, c'est les immigrants. Et ça se pourrait même qu'après quelques années, tous les Québécois intelligents partiraient vivre ailleurs en quête d'une meilleure qualité de vie. Les autres resteraient dans la misère. Ceux qui sont pas capables de partir de ça, il pourrait pas y avoir autant d'aide sociale. Le français se perdrait. Ça deviendrait un pays de gens d'un peu partout. Toi, t'en penses quoi?
1: Ben, écoute, moi, là, je suis pas pour... qu'on se parle du Canada, là.
0: Non?
1: Eh non, jamais!
0: OK.
1: Jamais que j'ai joué. Puis écoute, je trouve que c'est une mentalité bonbon de penser ça, là.
0: Ben oui.
1: Écoute, tu fais. C'est ça juste pour les infrastructures.
0: On est la province la plus mal gérée du Canada, puis on veut être séparés, voyons là. On a besoin des subventions gouvernementales, puis fédérales, puis toutes.
1: Des ristournes de tous les autres. Les autres pays. Pas les pays.
0: Les autres, les autres provinces.
1: Les autres provinces, merci. Ah ouais. Je cherchais mes mots. Mais tu sais, juste au niveau de. La protection, là. Il arrive quelque chose, là. L'armée du Québec,
0: on est inventif, on a inventé des sortes de tanks, OK, qui étaient pour leur temps vraiment avancés. Mais qu'est-ce qu'on fait? On vend le prototype aux Américains. Ouais. On n'en produit pas pour nous. Ouais. Puis après ça, on va leur racheter plus cher.
1: On fait ça dans tout.
0: On fait ça dans tout.
1: Regarde le bœuf. Le plus bel exemple.
0: Ben oui.
1: L'Ouest canadien a probablement un des meilleurs bœufs. Mais on fait quoi? On le vend vivant. On va le faire abattre aux États-Unis.
0: Ben ouais.
1: Les États-Unis le revendent comme du bœuf américain.
0: Ouais, hein?
1: On paye la taxe, on paye tout là-dessus.
0: Tout.
1: Puis nous, on...
0: Ben c'est ça.
1: Au lieu de l'abattre nous-mêmes.
0: Ça, on se demande pourquoi ça coûte plus cher ici, aller au resto, ça coûte plus cher la bouffe, ben la ci, le
1: ça. Ça devient compliqué. Là, ah, là. J'aimerais ça juste avoir du bœuf canadien. Oui, je suis d'accord avec toi. Mais on n'a pas les ressources pour pouvoir... Alors, on pourrait les avoir. Les têtes, on les a.
0: Mm-hmm.
1: C'est le reste qu'on n'a pas, les abattoirs, les chaînes de transformation.
0: Ce serait quoi, justement, de construire, Colin, pour devenir indépendant dans notre production puis de faire plus d'argent?
1: On a déjà eu. En masse. Mais aujourd'hui, là, tous les gros abattoirs sont soit vendus aux Brésiliens, vendus aux Américains, vendus aux Argentins. C'est vendu partout, un peu partout au lieu de
0: faire notre propre production. Puis
1: t'écoutes, excuse, je t'ai coupé, mais t'écoutes les petits de ce monde qui nous disent on serait capable de subvenir à nos besoins, on serait capable de...
0: Non, parce qu'on
1: n'est pas capable.
0: On n'est pas capable,
1: qu'on
0: là.
1: A quelque chose qui pourrait fonctionner, on dirait que la chienne nous poigne, puis il faut vendre ça à des intérêts américains, à des intérêts étrangers, pour qu'eux...
0: On a peur de le gérer.
1: Eux viennent faire l'argent...
0: S'en occuper. Ah ouais.
1: Hey, on n'est pas plus innocents que les autres, là.
0: Prouve-moi-les.
1: Non, mais je veux dire, tu comprends ce que je veux dire.
0: Ben oui.
1: On est innocents de ne pas le faire.
0: Ben oui.
1: Mais on n'est pas plus innocents. Écoute, on a des Canadiens ici qui sont capables de travailler de l'humain. On a des Canadiens intelligents qui sont capables de travailler leur cerveau.
0: Ce serait de la création, en tout cas, ce serait de garder, de créer nos richesses, de les garder, de les redistribuer. On pourrait le vendre plus cher à l'externe. Tu sais, check juste. Je comprends pas notre... C'est ça que j'allais te dire. Notre hydroélectricité, on la produit ici, on la vend à perte aux States. On la vend des prix exorbitants à notre propre population.
1: Ils nous le vendent à nous autres comme si c'était... un produit qu'on était à la limite tout le temps de ne plus en avoir.
0: Ah, c'est incroyable. C'est incroyable. Puis ça, là, ça m'amène à, justement, une autre affaire. Tu sais, les sites touristiques, là, les festivals, les trucs comme ça, OK? Au Québec, là, c'est pas moins cher si t'es un local. Même au contraire, souvent, ça va être plus cher pour les locales. OK? Là. C'est ils vendent des prix, tu sais, mettons là, le FEC, là, ils vendent là, des forfaits à rabais aux gens de l'extérieur.
1: Ben oui.
0: Nous autres, ils nous vendent ça plus cher, la grosse palette, tu sais, c'est dans notre backyard, c'est dans notre cour. Puis il faut qu'on paye plus que ceux-là qui viennent d'ailleurs pour aller voir ça. Les sites touristiques, les musées, les ci, les ça.
1: Puis encore plus cave que ça, ils font une pré-vente. Sans savoir qui va être là.
0: Ouais, mais c'est comme t'en veux. C'est ça. Regarde.
1: Puis je suis sûr et certain que quand ils font des offres hors du Canada, hors du Québec, ils leur disent c'est si ça qu'il va avoir.
0: Oh,
1: que
0: ouais.
1: Ça vous intéresse.
0: C'est
1: nous
0: ça.
1: Autres, ici,
0: c'est
1: là, ça. Faut que tu sais sur ton téléphone.
0: Ah ouais, puis là, c'est encore bon si tu vas être capable.
1: Millième
0: ouais.
1: Prochain
0: ça se vend
1: appel
0: tout en une heure, même pas, là.
1: Puis tu sais pas c'est qui.
0: Hein?
1: Hey, moi, tu viendras pas charger une scène noire dans mes poches si tu me dis pas qui que je vais aller voir.
0: Ben, c'est ça. C'est,
1: en tout cas,
0: c'est complètement débile. Mais là-bas, man, en Italie, pis tout, là, c'est moins cher pour les locaux. N'importe quel musée, n'importe quel site touristique que tu veux aller visiter ou quoi que ce soit, les festivals, c'est tout moins cher quand tu peux prouver que tu es un local de la place.
1: Ça a pas de juste, ça
0: pourquoi
1: a juste...
0: qu'on fait pas ça ici?
1: Ça a juste pas
0: d'allure. Tu sais, au moins le même prix, mais ça a pas de bon sens. Tu sais, les... Man, le funiculaire, c'est moins cher là-bas quand t'es un local. Pas ici, man. Non. Ça te coûtera pas moins cher ici, même si t'es un local. Il me semble que ça serait intelligent de privilégier les locaux sur ce genre de choses-là, puis ça encouragerait la culture locale. Hein? Les gens seraient plus renseignés sur leur propre culture, puis leur histoire. Il me semble. On serait bien plus au courant de notre patrimoine si on pouvait aller... visiter, on était encouragés à aller visiter puis à participer à nos...
1: Oui, puis probablement que ça créerait des emplois. Parce qu'exemple, oui. Là, durant les périodes qu'il y a moins de touristes, là, le funiculaire à Québec, là, il fonctionne quasiment pas. Là. Mm-hmm. Parce qu'on paye le même prix que le monde qui vient ici, la trappe touriste qui veut prendre le funiculaire. Mais tu sais, pourquoi ne pas baisser notre prix pour les résidents, comme tu dis,
0: exact.
1: Qui, au lieu... de marcher ou quoi que ce soit. Je dirais, je vais le
0: crowder les rues, man, puis toutes sont déjà pleines.
1: Si c'est ça. Le funiculaire, il marche, exemple, plus que normal parce que les résidents le prennent parce que ça nous coûte moins cher. Ben, si ce monde-là va être obligé d'engager plus de monde, s'il engage plus de monde, ben, ça baisse le taux de chômage. Si ça baisse le taux de chômage, ça l'aide le Québec.
0: Ben oui, absolument.
1: Puis, tu sais, moi, le premier, là, quand je vais marcher dans le Québec, là, je le prendrai pas, le funiculaire.
0: Non.
1: Quand tu l'as pris une fois, tu le prends pas parce qu'écoute, au prix que ça coûte, ça peut
0: pas
1: être.
0: Ben, c'est ça. Mais si c'était.
1: Mettons qu'il dirait, exemple, pour les résidents, je te fais un chiffron, là. Au lieu de coûter 10-15$, ça coûte 4$.
0: Ben oui.
1: Hey, il pleut. Plein
0: plus
1: là,
0: de monde.
1: J'ai besoin
0: ben oui.
1: de monter en haut.
0: Let's
1: là.
0: Go, man.
1: J'ai des escaliers casse-cou, puis je me dis, hey, merde, faut que j'aille en haut, puis ça me tente pas de me faire mouiller. Mais le prendre, le funiculaire à
0: 100%. 100%.
1: Je suis certain que ça serait, en bout de ligne, ça serait plus payant.
0: Oui.
1: Puis ça créerait des emplois.
0: Oui, oui. Mais c'est ça. C'est ce genre de truc-là là, que j'ai remarqué en Europe là, vis-à-vis ici. Là, c'est ça m'a fait penser. Tu sais, en plus, c'est pas ça qu'on veut garder notre patrimoine puis notre t'sais, notre culture puis ci puis ça.
1: Oui.
0: Des touristes ici sont plus au courant même de notre histoire
1: ben oui.
0: Puis de notre art
1: ben
0: puis
1: oui.
0: de notre culture que nous autres même parce que nous autres on est comme crème, on veut pas payer des prix de fou comme ça pour t'sais.
1: Hey, moi j'ai passé ma jeunesse là dans le Vieux-Québec.
0: Mm-hmm.
1: Écoute nous dans ma génération là on était ses Port-Saint-Jean, on était ses
0: Port-Saint-Louis. C'est ça qu'on faisait nous autres aussi.
1: Tu sais, là, combien de fois un touriste français venait te voir et disait c'est où telle affaire? Hein?
0: Comme...
1: De quoi tu parles?
0: Aucune
1: ah, tu viens pas
0: d'ici?
1: Idée. Ben oui, je viens d'ici. Ben voyons, vous connaissez pas ça? Ben non.
0: C'est ça.
1: Ben non,
0: c'est ça.
1: Pas.
0: On n'encourage pas le Québécois d'ici à découvrir son patelin, crime, à découvrir sa propre culture, son patrimoine et tout. Donc, préservation du patrimoine, Québec, zéro.
1: Ouais.
0: Fait que non, ça fait partie des des trucs que j'ai qui
1: question,
0: m'ont fait penser justement.
1: J'ai une question entre autres que je me rappelle que je m'étais fait poser par un Français. Il est où l'arbre avec un boulet de canon dedans? Il était sur la rue sa grande allée. Ça, je le savais parce que j'ai passé mon temps là, mais je l'ai pas appris à l'école, je l'ai pas appris nulle part là.
0: Ouais. Ouais.
1: Parce que oui, là, puis là, il est plus là depuis à peu près 4 ans. Ils ont été obligés de couper l'arbre. Mais il y a une belle pancarte qui explique encore okay. pourquoi il était là. Mais il reste que... il nous implique pas.
0: Ouais, non, c'est ça.
1: À nous charger des gros prix, il nous implique pas.
0: Puis ils font, tu sais, ils se cachent derrière de la loi 101, puis ci, puis ça, que, mais il faut qu'on parle. Ouais, mais t'encourages même pas ta culture locale, t'encourages même pas tes propres résidents à s'informer ou se renseigner ou même utiliser. En tout cas, c'est.
1: Moi, je suis un pro de la langue française.
0: Tu sais, on s'entend-tu, là? Moi, là, man, là. les Italiens puis les Espagnols là, savoir que tu sais si mettons qu'il y a une exposition là au musée de la civilisation sur notre propre culture là, ça coûte je sais pas là, mettons
1: ça doit être rendu assez
0: 35 piastres, mettons,
1: au moins,
0: okay?
1: Au moins.
0: Mettons que ça coûte 35 piastres, mais quand t'es un local crime, ça t'en coûte 12.
1: Ouais,
0: ben Colin,
1: je vais y aller,
0: ben certain,
1: ben oui.
0: Ben, c'est ça. Puis, au bout de la ligne, ils vont faire plus de cash.
1: Bel exemple, là.
0: Puis, on va être plus renseigné sur notre propre...
1: Quand il y a eu l'exposition, au musée de la civilisation, là, ouais, sur les vestiges du Titanic, là,
0: mm-hmm,
1: j'aurais aimé ça y aller. Mais je me suis dit, c'est pas vrai que je vais aller payer 35$ par personne pour aller... tu sais, ça aurait été quoi de dire... Tu sais, c'est quoi de dire, t'es résident? Ben, écoute, 12$, 15$, 10$.
0: C'est
1: ça. J'y aurais été.
0: Exact. Ben, c'est ça. Fait que c'est des petites affaires de même que j'ai remarquées en Europe qui m'ont fait penser à comment qu'on fait ici, que ça serait tellement plus facile. Écoute, là, partout où je suis allé, Colin, le PayPass, c'est des transports en commun et des trucs comme ça, là, c'est... pourquoi pas ici? Pourquoi tu fais encore ça compliqué? Tu veux encourager, tu me dis, on veut que le monde prenne le transport en commun. Fait que, au lieu de rendre ça plus efficace puis plus convenient là, en anglais, pardon,
1: ouais,
0: plus facile, mettons.
1: Avantageux.
0: Okay? Tu t'organises pour juste mettre plus de cônes sur la route puis essayer de décourager les gens à prendre le char. Rends ça plus accessible puis il y a plus de monde qui vont l'utiliser.
1: Ouais. J'espère qu'il y a quelqu'un du tramway qui t'écoute, là. Pour mettre le PayPass au moins dans le tramway.
0: C'est tellement une innocenterie, ça, une idée de tramway avec le climat qu'on a.
1: Ben oui.
0: Voyons donc, tu t'imagines-tu toutes les rails, man, tout l'hiver, ça marchera pas. En tout cas. À moins qu'il soit complètement recouvert partout. Puis quoi, ça va prendre en plus? Il va passer dans les rues qui sont déjà genre pas tant grandes, qu'il n'y a pas assez de voies déjà.
1: Il y a tellement de trafic à Québec maintenant, partout.
0: Ça nous prendrait soit un système de métro ou soit un système de SkyTrain. Mais là, SkyTrain, encore là, ça implique, vu à cause du climat qu'on a, ça marcherait pas, à moins qu'il soit tout recouvert au complet. Puis, mais pourquoi pas un système de métro, man? Rendu au monde qu'on est, puis tout. Hey, les infrastructures de métro, là, s'ils étaient capables de faire ça, là, 50 ans, puis ça leur prenait tant de temps, sont certainement capables aujourd'hui, en moins de temps.
1: Oui, oui.
0: Mais non, on dirait qu'aujourd'hui, ça prend plus de temps pour tout, au contraire. On dirait qu'on n'a plus les technologies d'antan. Moi, je suis allé, là, en Italie, à Rome, man, puis j'ai vu des trucs, OK, qui ont été faits dans l'Antiquité.
1: Qui fonctionnent encore.
0: Oui, il y avait des systèmes de chauffage dans l'Antiquité. Il y avait des systèmes de... Il y avait des spas, des affaires dans la main, man. C'était... Écoute, puis aujourd'hui, puis ça lui prenait quoi, man, bâtir les affaires grandioses qu'ils ont faites? Ça lui prenait trois fois moins de temps que juste bâtir une colline de troisième voie sur une autoroute avec l'asphalte de marde.
1: Ouais.
0: En tout cas, tout ça pour dire ça?
1: Oui.
0: 2-2. Une autre affaire, 2-2. 2-2. CH, ceux qui écoutent la game puis qui nous écoutent en même temps. Ça m'étonnerait, mais ceux qui ont décidé de nous écouter plus tôt qu'écouter la game, on vous garde au courant
1: quand
0: même.
1: Exactement.
0: Voyage et écoute, t'as-tu remarqué, quand tu vas en voyage, en tout cas, je sais pas, c'est sûr que tu fais pas nécessairement le même genre de voyage,
1: non,
0: mais tout le monde sont tout le temps en train de filmer tout.
1: Ouais.
0: Sont tout le temps en train de faire des reels, prendre des photos, puis là, de faire des posts là, sur les réseaux sociaux, puis tout. Sais-tu combien j'ai fait de posts sur mes réseaux sociaux pendant que j'étais en voyage?
1: Okay.
0: Trois semaines?
1: Okay.
0: Zéro, man.
1: Je te comprends.
0: Zéro. Moi, je le vis, mon voyage. Je suis pas là pour le vivre à travers d'un filtre puis au travers des yeux des autres. Je comprends pas c'est quoi ça.
1: Ouais.
0: Tu sais, des fois, le monde, ils disent c'est des souvenirs. Moi, j'ai un cerveau puis j'ai une partie de mon cerveau
1: aussi,
0: que c'est la mémoire.
1: Ouais.
0: Genre, tu sais, je comprends. Ma blonde aussi, elle aime ça, prendre des photos, puis après ça, elle est, c'est une nostalgique, c'est une grande nostalgique. Là. Elle aime ça regarder ses photos, puis faire comme « Ah, c'était le fun! »
1: Ça
0: se
1: sent. J'en regarde les photos, j'en colle l'odeur dans
0: les mains. C'est ça, là, tu sais, genre, mais c'est correct, mais tu sais, de là à tout le temps, tu sais, elle n'a pas fait des posts là, sur ses réseaux sociaux pendant qu'elle était là. Oui, elle va peut-être en faire, tu sais, après son voyage, tu sais, deux, trois semaines, un mois plus tard,
1: aussi.
0: Parce que là, tu fais un regroupement de photos, puis là, tu fais... Ça, c'est correct, mais quand tu passes ton voyage sur ton écran, puis que tu regardes les affaires qui se passent, mais à travers ton écran parce que tu es en train de filmer, puis là, après ça, mais tu regardes plus ce qui se passe parce que tu es en train de faire ton live, ton reel, ton truc de même direct, là. Voyons donc, man. Écoute, vous autres, là, appelez-nous, là, 418-903-5969, là. Dites-nous ce que vous en pensez de ça. Faites-vous ça, vous? Êtes-vous réseaux sociaux tout le temps de même, puis tout? Toi?
1: Moi, non, parce qu'écoute, moi, je travaille avec mon téléphone. Les clients m'appellent, ils m'envoient des photos de ce qu'ils ont pas trouvé beau, ce qu'ils veulent. Fait que, écoute, je te dirais que mon téléphone, je le traîne pas souvent. Je le laisse dans le coffre-fort. La plupart du temps, je laisse mon cellulaire dans le coffre-fort parce que, un, c'est un irritant pour ma femme. Parce qu'écoute, moi, mon téléphone, là, on est en train de souper, puis là, j'ai un client qui n'est pas content, il m'appelle. C'est épouvantable. J'ai des clients qui m'appellent non-stop. Puis à un point tel qu'à un moment donné, j'étais obligé de me chicaner avec un. Écoute, 4h30 le matin, le téléphone sonne. Hey, ma commande d'hier! T'as peur, toi, là.
0: Je peux-tu.
1: Là, j'ai dit, écoute, là, moi, je commence à 8h au bureau, tu vas m'appeler à partir de 8h. J'ai dit, plus jamais que tu m'appelles avant 8h, là.
0: Boundaries, man. En anglais, boundaries, en français, c'est quoi? Limite.
1: Ouais, c'est ça.
0: Limite.
1: Mais tu sais, c'est un métier qui est dur à mettre des limites parce qu'il y a tellement. Si moi, je suis pas là pour te vendre, il y en a 25 autres qui vont arriver et vont vouloir te vendre à ma place.
0: C'est sûr, mais il y a personne qui va accepter ça.
1: Non,
0: là.
1: Non, moi, c'est fini, là.
0: Il y a personne qui va accepter de se faire appeler à 4h30 du matin à cause d'une commande qui n'est pas passée aussi ou ça.
1: Non, c'est
0: peu
1: fini.
0: Importe.
1: C'est fini. Puis écoute, avant, je te disais que, tu sais, le vendredi, je finis tôt. Je me cacherai pas, je ferme ça tôt,
0: ben oui.
1: Puis tout ça.
0: T'as le droit.
1: Mais je laissais tout le temps mon téléphone ouvert, au cas où. Puis là, si un de mes clients appelait, je suis déjà reparti. Me rendre au bureau. J'ai déjà été chercher quelque chose un samedi matin au bureau pour
0: aller. Ah, man, je faisais ça quand j'étais directeur de service d'un concessionnaire.
1: J'étais allé pour aller porter un client.
0: Faut pas.
1: Là, j'ai dit, c'est fini. Là.
0: Ah, non.
1: C'est fini.
0: Ben, il faut que tu mettes tes limites parce que sinon, le monde va en prendre puis va en prendre.
1: Exactement. Puis tu sais, c'était facile parce que Martin disait tout le temps oui. Ben oui, c'est ça. Tout le temps là. Oh, j'ai oublié de commander.
0: Mais le jour où il y en a un qui va arriver avec un prix moins cher, là, Martin et le gentil vont l'oublier assez rapidement. C'est ça.
1: C'est ce que j'ai dit à mon client. J'ai dit, écoute, j'ai dit là, tu voudrais avoir un service que je suis pas capable de te donner. Puis là, tu me cours après pour ce temps-là. Mais quand moi, je t'appelle puis tu me dis, ah, t'es plus cher que les autres, je vais acheter ailleurs.
0: Boom! C'est ça. Fait que là, à un moment donné, ça vaut pas la peine.
1: C'est de deux bords. Il faut que ça vienne de deux bords.
0: C'est ça. Ben d'accord avec toi. Sinon, toi... Tu as eu un petit bout de tout ce que ça filait pas trop?
1: Ouais, j'ai eu des petits ennuis de santé. Écoute, pour faire une histoire courte, j'avais pas de médecin de famille. Je suis maintenant rendu comme médecin de famille, fait que j'étais allé voir le médecin de famille. Elle a dit, écoute, Martin, on va te faire plusieurs tests. J'ai déboulé les escaliers, il y a à peu près, un an. J'ai déboulé les escaliers, puis quand j'ai déboulé l'escalier, j'ai senti quelque chose dans mon genou. Puis de temps en temps, le genou, j'avais l'impression que mon genou débarquait. Fait que je parle de ça avec mon doc, puis j'explique aussi que j'ai des maux de dos récurrents, tout ça. Fait qu'en fin de compte, elle me passe une résonance magnétique du dos et du genou. J'ai 3 hernies discales au niveau du dos, puis j'ai le ligament antérieur déchiré et le ménisque sectionné dans le genou. Fait qu'elle me dit, on va te faire des injections de cortisone.
0: Aïe, aïe.
1: Dans le genou... Dans le dos, c'est de la cortisone. Dans le genou, je peux pas te dire c'est quoi, mais je sais qu'il y avait du nucléaire parce qu'écoute, il était habillé comme s'il allait sur la lune là, quand ils sont rentrés me faire les injections. Puis ma conjointe a aimé ça être là pour voir parce que ça l'intéressait de voir comment ils faisaient ça, tout le kit. Puis ils ont expliqué que dû aux émanations, je sais pas trop. Là.
0: Radioactivité.
1: Merci. Fait que, mais... Il y avait des. Tu sais, quand t'es diabétique, tu peux avoir des complications.
0: Ben oui.
1: Ça arrive pas souvent, mais c'est possible. Et donc, moi, je suis arrivé avec des complications. Je me levais entre 8 et 12 fois par nuit pour uriner. J'avais tout le temps soif. Je commençais à avoir une baisse d'énergie. Je perdais du poids à vue d'œil. Puis là, à un moment donné, ma blonde a dit, prends donc ta glycémie, voir. Fait que le matin, j'ai dit, je vais en prendre le matin. Le matin, c'est là où t'es le plus bas parce que ton corps. Je prends ma glycémie du matin, j'étais à 24,9. Et je dois être à entre 6 et 9.
0: Ouais, moi, c'est moi, ça. Pour toi, une... toi, ouais, ouais,
1: pour
0: c'est
1: une normale,
0: ça.
1: Pour
0: puis,
1: moi.
0: En passant, pour quelqu'un là, qui n'est pas diabétique, on se situe aux alentours de entre 4 et 7, mettons aux alentours de 5, ouais, normalement, pour ouais, quelqu'un.
1: Tu sais, là, 24.9, ben là, les reins.
0: C'est haut.
1: Les reins des yeux peuvent lâcher. Ben, les yeux lâchés, je veux dire. Ça peut.
0: Oh, ça peut mener à des troubles comme la perte de vue.
1: Ouais, exactement.
0: Les reins, justement, qui lâchent des organes qui cessent de fonctionner et tout. C'est très dangereux.
1: Fait qu'en 4 jours, j'ai perdu 20 livres.
0: Aïe, aïe. 4 jours?
1: Ouais. Puis écoute, je te dis, là, moi, je me couche, là. Si, exemple, je t'écoute le Canadien, c'est en supplémentaire, ils se font poteuil, je me brosse les dents, je m'en vais me coucher. Je vais pas à la toilette. Je me lève pas. Le lendemain matin, je me lève, je vais à la toilette.
0: Ah, t'as super envie, mais c'est la fin du monde.
1: C'est oh, ça. Ouais. Oh, ouais. Hey, mais là, écoute, aux heures, je devais me lever. Puis, tu sais, je me levais pas pour faire deux, trois petites gouttes, là.
0: Ah ouais?
1: Ah non, hey,
0: ah, tu poussais, là, comme faut.
1: Épouvantable, okay. Comme si j'avais pris 6 bières.
0: Ah, tu te vidais de toutes tes eaux, Caroline.
1: C'est l'enfer. Fait que c'est pour ça que je maigrissais.
0: Ben ouais.
1: Fait que là, j'ai fini par parler avec le médecin. Puis là, le médecin m'a dit, bon, écoute, oui. La pharmacie m'a fait excessivement peur. Honnêtement, tu sais, ils disent d'aller consulter les pharmaciens avant d'aller engorger les hôpitaux. Puis je te dirais que cette fois-ci, moi, j'ai peut-être un petit peu déçu parce que je suis arrivé chez à la pharmacie, je lui explique les effets que j'avais. Et là, le pharmacien m'a fait énormément peur en me disant « Tu dois de te rendre à l'hôpital présent. » Là, c'est très, très, très dangereux. Puis
0: ouais.
1: Là, c'était
0: ouais.
1: Un dimanche. Je ne me tentais pas d'aller passer mon dimanche à chose. J'ai dit « Écoute, je vais m'en aller à la maison, je vais m'en repiquer. » J'ai fini par descendre un peu. J'ai réussi à appeler mon médecin lundi matin. Elle m'a dit « Écoute, c'est pas si grave que le pharmacien t'explique. C'est pas parfait, là. C'est vraiment pas une situation idéale.
0: Non, c'est sûr.
1: Mais, écoute, il y a du monde qui sont un mois et demi là, à ce taux-là. Moi, je faisais 4 jours. Là. J'étais glycémie haute.
0: Non, c'est sûr.
1: Fait qu'ils m'ont donné d'autres médicaments. Je commence un nouveau programme dimanche prochain. Je commence un nouveau programme de médication. Mais je te dirais que je suis fatigué. J'ai hâte de pouvoir dire que ces derniers mois. Comme là, je suppose avoir d'autres injections dans le dos, mais on va attendre de stabiliser ma glycémie avant de me faire les autres injections. Puis elle m'a expliqué qu'il y a un traitement qui se donne avant les injections pour contrer le fait de l'injection qui fait monter les taux de glycémie à des grosses hautes de même. Fait qu'ils vont me faire ça avant ma prochaine injection. Mais je te dirais qu'une injection dans le dos, JD, là. Je souhaite pas ça à personne. Ah, je sais pas si c'est moi qui est douillette. Puis ils m'ont averti, tu sais, je veux dire. Ben c'est vrai, parce qu'elle m'avait dit, je te le dis, Martin, elle a dit c'est très, très, très douloureux. C'est pas un moment qui est fun à passer. Mais fait que je m'étais préparé mentalement à avoir très mal. Et j'ai eu très, très, très, très, très mal.
0: Ah.
1: Et écoute, quand ils commencent par piquer. Mais là, je voyais pas parce que j'étais couché sur le dos puis je dois être sur le ventre puis je dois être complètement immobile. Ils ont commencé par piquer. Moi, je pensais que c'était fini. Et là, ils repiquent une autre fois. Et là, une autre fois, je pensais que c'était encore fini. Mais là, après, il me dit, là, on va injecter le produit. Pardon? Ça fait deux fois que tu me piques. Puis là, il dit, ça va être très douloureux, les injections. Il dit, c'est là que ça va être douloureux. Il dit, on s'envoie ça directement sur les facettes. Moi, je n'ai aucune idée c'est quoi les facettes.
0: Ouais.
1: Puis, il n'y a pas d'espace pour que les kills soient là. Fait qu'il dit, tu vas sentir une pression terrible dans le dos sur la colonne vertébrale. Je te jure.
0: Aïe, aïe.
1: Ça coulait. Les larmes me coulaient comme si j'avais tombé en bas de mon vélo à l'âge de 5 ans.
0: Ah, pauvre petit poutre.
1: C'était pas très, très plaisant.
0: J'en doute pas.
1: Mais là, écoute, je commence à mieux aller.
0: Ouais.
1: Mais j'ai hâte que ma glycémie, c'est. Je bois.
0: Stabilisée, mettons. Là.
1: Je bois de l'eau. Je suis un grand buveur d'eau.
0: Ouais.
1: Parce que je bois pas d'autre chose. Je bois pas de café, ouais, je bois pas de liqueur, je bois pas. Fait que je bois beaucoup d'eau. Mais là, c'est épouvantable. Là. Je peux prendre des gourdes.
0: Ouais, mais là, c'est ça. Tu te ramasses dans un état complètement déshydraté.
1: Tout le temps. J'ai tout le temps.
0: T'as-tu pris des électrolytes?
1: Oui.
0: OK.
1: Ouais. Okay. Ouais,
0: parce qu'à pisser de même puis à perdre le poids que tu perdais, c'est sûr que tu étais déshydraté. Là. Il faut que tu prennes des électrolytes pour essayer de.
1: Puis le fait de pas récupérer, je récupérais pas parce que je passais mon temps à me lever.
0: Ouais. Ouais, c'est ça. T'as même pas de sommeil réparateur.
1: Non. Puis j'ai continué à aller au bureau quand même quasiment tous les jours parce que, écoute. mes clients.
0: Parce qu'on est de même, hein?
1: C'est ça.
0: Parce qu'on est de même.
1: Même si c'est pas mon écrit mon nom, c'est la bâtisse, tu te dis.
0: Ben oui, c'est ça.
1: Fait que je suis tombé dans une extrême fatigue. Puis en plus que je suis dans une période où c'est que mon fils part pour la Lettonie pour 6 mois. J'étais un peu papa poule. Mmh. Je sais qu'il part pas dans une région où c'est que ça que c'est extrêmement dangereux, mais ça peut le devenir parce que la Lettonie est directement sur la frontière entre la Russie et l'Ukraine. C'est plein de choses qui te passent. Puis là, ils te font

0: pas un touriste là qui... Tu sais, il s'en va... C'est-tu un journaliste, ton fils?
1: Non. Non, mais tu sais, il va être avec... Il dans un endroit où il y a beaucoup de... Les dirigeants... Tu sais, c'est l'OTAN qui est là présentement, là. Il va être dans un endroit où il y a beaucoup de dirigeants de haut placés qui vont être prêts. Fait que, tu sais, il capte les appels cellulaires. Ouais. Mais tu sais, moi, comme je disais à mon gars, là, quand tu seras en permission, tu m'écriras, là.
0: Ouais.
1: Tu sais, c'est quand tu seras
0: au pire, c'est ça.
1: Puis tu seras dans un pub en train de prendre un verre avec un de tes chums. Écris-moi, tu seras pas sur la base. Puis là, tu sais, si on est quatre jours sans se parler, tu sais, c'est sûr que ça va être stressant. Mais j'aime mieux ça que le mettre dans le trouble, à l'appeler tous les jours pour lui dire.
0: Ben, c'est sûr, c'est sûr.
1: T'es-tu brossé les dents le matin?
0: Comment ça va, là? Mieux qu'hier? Moins que demain?
1: Ouais.
0: M'a te rappeler demain pour voir comment tu vas.
1: Tu sais, on s'imagine le pire, mais est-ce que je parle pas à mon fils à tous les jours, là?
0: Ben non, c'est ça.
1: Ici, au Canada, ici, pourquoi, quand on pourquoi, habite dans la même ville.
0: C'est ça, pourquoi, genre, vu qu'il est là-bas, là, tu vas te mettre à y parler à tous les
1: exactement,
0: jours, là, t'sais.
1: Exactement. Exactement. Tu sais, j'ai expliqué à mon gars, j'ai dit, écoute, si t'as des appels qui sont limités, puis tout ça, appelle ta blonde. Elle m'appellera pour me le dire, là.
0: C'est ça.
1: Que tout va bien, là.
0: C'est ça. Ah, fait grosse semaine, gros deux, une semaine et demie, mettons, pour toi, semaine et demie, pas facile.
1: Non.
0: En tout cas, on souhaite évidemment un prompt rétablissement.
1: Ouais, moi tout.
0: On souhaite que ça replace. Démène-toi pas trop, essaye de te reposer le plus possible.
1: Ouais.
0: Continue à prendre soin de toi. On souhaite la meilleure des chances aussi, puis un bon succès à ton fils.
1: Mais tous les militaires.
0: Oui.
1: 5 000.
0: Bien sûr. Et on le souhaite que du bien. Hein.
1: Aucun
0: on
1: décès,
0: souhaite
1: que ça tous, fun. Là.
0: Que tout se passe à merveille. C'est toujours ce qu'on espère. Ceci étant dit, je vais vous laisser en musique. Tu sais, je t'ai déjà dit que j'avais chanté dans un band de metal quand j'étais plus jeune.
1: Ouais.
0: Puis j'ai retrouvé ça v'là pas long. À un moment donné, on avait un band de chummy qui eux autres faisaient même un peu le même style de musique que nous autres. Puis là, à un moment donné, ils ont perdu comme leur chanteur pour X ou Y raison. Puis là, ils en cherchaient un autre. Puis moi, j'ai dit, ah, Crème, j'aimerais bien ça. Puis là, un de mes potes m'avait dit, ben, Crème, viens auditionner. Tu sais, genre, je vais t'envoyer le texte de la toune, puis tout. Puis, tu sais,
1: apprends-le.
0: C'est ça, apprends-le, puis viens auditionner. Fait que là, moi, à ce moment-là, j'avais pas la confiance assez pour... Écoute, j'avais jamais encore pris de cours de chant. J'avais un bon scream. J'avais un excellent scream, puis scream, c'est quand on crie, là.
1: Ah oui.
0: Mais mon clean, je faisais pas confiance à mon clean. Puis là, dans son band, il demandait un petit peu plus de clean que j'aurais voulu. Puis là, fait que je me suis pratiqué. En fait, cette toune-là m'a aidé justement à pratiquer mon clean. Puis j'ai vraiment pratiqué un bout. Mais finalement, tu sais, j'ai jamais fait les auditions pour leur band. Je pense pas que ça existe encore aujourd'hui. Ça s'appelle Steel Ashes. Shout out si il m'écoute. Sinon, si ma chum m'écoute assez, c'était qui cette bande-là? Malgré un certain clash avec certains membres du band. En tout cas, peu importe. C'est des détails, mais le fait est que j'ai retombé là-dessus et je voulais la mettre parce que je voulais te montrer un petit peu le genre de musique qu'on faisait parce que ça ressemble un peu au genre de musique que moi je faisais avec mon band. C'est juste que cette toune-là, ils en ont fait, tu sais, c'est vraiment une bonne production là, qu'ils ont fait en studio, puis ils ont fait un clip là-dessus, puis nanana. Fait que on va mettre cette toune-là, ça s'appelle The Sinking de Steel Ashes. Je la connais par cœur, bien sûr, je me suis pratiqué longtemps là-dessus.
1: On laisse le micro vert.
0: Et non, je vais vous laisser entendre la vraie version. On va suivre de... Il y en a plusieurs qui connaissent cette toune-là. C'est une toune de Taylor Swift. Ça s'appelle The Fate of Ophelia. C'est quand même une toune récente qu'elle a faite, mais c'est repris par un fameux band de cover. Ils font pas juste des covers, mais ils font beaucoup de covers. Ça s'appelle Our Last Night. Puis Our Last Night ont repris cette toune-là, The Fate of Ophelia. Et moi, j'aime vraiment cette version-là. Je trouve que c'est juste parfait, ça rentre juste un peu plus. Ensuite, on va finir en rap avec B.O.B. Vermana, en tout cas, quelque chose.

0: vengeance. Puis, on se retrouve, gang, la semaine prochaine. On va avoir encore des trucs pour vous autres. C'est JD's Voice, J-A-Y-D-E-E, apostrophe S, espace Voice. Vous pouvez nous trouver sur toutes les applications là, de musique comme Spotify, Apple Music, Prime Music, whatever, là, Balado
1: tout
0: Québec.
1: Tout ce que vous connaissez.
0: Tout ce que vous connaissez, peut-être même YouTube et tout. Puis... vous pouvez évidemment aller sur 969fm.ca. Vous avez tous les enregistrements.
1: Vous pouvez les reprendre en différé.
0: En différé, vous pouvez nous écouter en direct 969 418-903-5969 si vous voulez interagir avec nous. Fait que ce soir, on vous laisse en musique et puis on se reparle la semaine prochaine. Fait que bonne game puis bonne semaine. Hein? Dis-tu un bye?
1: Ah oui, bye, excuse-moi. Je pensais que t'avais déjà coupé le micro.

0: et hip-hop.
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1: Bonjour à tous et à toutes. Bienvenue à l'émission Témoignages de vie. Je m'appelle Alex Saraf. Je suis votre animateur de radio. Je suis psychopédagogue de formation, conférencier et auteur du livre La psychologie pour apprécier l'humain. La vie est belle et simple. Ce sont les gens qui la rendent triste et compliquée, qui a été publié chez Béliveau Éditeur en septembre 2017. L'émission des radios Témoignages de vie est une émission des radios humaines, ça veut dire centrée sur l'être humain. On le dit human à la station des radios dans la ville de Lévis, CJMD 96,9 FM. Il s'agit d'une émission des radios où on accueille des gens qui sont résilients, rayonnants et en fin de compte résilients. Et on a des invités spéciaux, des psychologues, des sociologues, des personnalités publiques, des artistes et ainsi de suite. Et aujourd'hui, j'ai le plaisir d'accueillir une invitée spéciale, ça veut dire une psychologue clinicienne appartenant à l'Ordre des psychologues pour une autre entrevue. On s'est déjà vu à une autre entrevue, à une première entrevue. Donc, Sylvie Rousseau, re-bienvenue à l'émission Témoignages de vie.
2: Merci beaucoup, Alex. Ça me fait plaisir d'échanger avec toi sur ce beau sujet-là qui est la colère.
1: Oui, donc j'ai reçu le livre. Merci aux éditions Erol. On va tout de suite montrer le livre à l'écran. Apprivoiser sa colère, Sylvie Rousseau, psychologue, édition Erol. Le sous-titre, c'est « La comprendre et l'écouter pour en faire une alliée ». Donc, on va en parler de ce livre-là. Donc, l'émission « Témoignages de vie » est diffusé pour les prochaines années, en fin de compte, sur les ondes de 3 stations de radio. Ça veut dire CJMD 96,9 FM, la radio de Lévis, CKZW, Radio Shalom 1650 AM Montréal officiel, et aussi Radio Beffré, radiobeffré.com. Vous pouvez nous suivre, en fin de compte, tous les vidéos vont être sur ma chaîne YouTube, Alex Saraf, auteur, animateur de radio, conférencier. J'ai aussi ma page professionnelle Facebook, Alex Saraf, l'écrivain. Sur LinkedIn, j'ai aussi ma page Alex Saraf. Et mon courriel, c'est alexsaraf341@gmail.com. Donc, merci de nous écouter, de peut-être vous abonner à ma chaîne YouTube, Alex Saraf, auteur, animateur de radio, conférencier. Donc, Sylvie Rousseau, je veux te présenter à nos auditeurs et à nos auditrices et ceux et celles qui vont regarder cette vidéo sur la chaîne YouTube, sur YouTube en fin de compte, sur Facebook et LinkedIn. Donc, tu es psychologue clinicienne appartenant à l'Ordre des psychologues du Québec depuis 2005. Tu es une auteure, une autrice. Jusqu'à date, tu as 5 livres qui ont été publiés. Ce sont vraiment des très bons livres. Je suis allé voir sur Internet et aujourd'hui, on va parler du livre « Apprivoiser sa colère ». Il y avait aussi un livre qui a été publié. Dis-moi les 5 livres en ordre. Le premier a été publié chez Québec Livre, c'est
2: ouais,
1: ça?
2: Oui, le premier parlait de la résilience.
1: Oui.
2: Alors, j'ai fait vraiment un beau tour d'horizon pour voir quels sont les facteurs de protection, les facteurs de risque dans la vie et comment est-ce qu'on peut rebondir après une épreuve. Souvent, on entend parler de la résilience, là, beaucoup, beaucoup ces jours-ci, ces années-ci. Et selon moi, dans ma compréhension, je trouve que le mot est un peu galvaudé. Pour que ce soit de la résilience, il faut s'être frotté à une épreuve. Donc ça, je pense que tous les êtres humains, quand on vieillit dans notre bagage de vie, on peut avoir eu des difficultés, des épreuves. Mais pour qu'il y ait de la résilience, on ne fait pas juste traverser l'épreuve, on doit se métamorphoser avec l'épreuve. Ça veut dire que l'épreuve nous apprend quelque chose de nous, oui, ou nous rappelle quelque chose de nous qui sommeillait à l'intérieur de nous pour changer des choses. Alors, on n'est pas juste en train de passer à travers, on est en train d'améliorer quelque chose à l'intérieur de nous. Donc, pour que la résilience se développe, ça prend des ressources à l'intérieur de nous et à l'extérieur de nous. Et c'est ce beau mélange-là qui permet à la résilience de fleurir. Donc, dans ce livre-là, il est question des caractéristiques personnelles et environnementales, familiales aussi, qui permettent justement de développer et de cultiver la résilience. Oui. Le deuxième a porté sur les relations de couple, parce que moi, je suis une psychologue clinicienne, comme tu l'as si bien dit, et je travaille auprès des adultes et des couples. Et j'ai conçu ce livre-là comme une histoire. On accompagne un couple dans les différentes phases de la vie amoureuse. Donc, on sait que tout le monde passe par une période de lune de miel. Donc, il y en a pour qui c'est très intense, d'autres c'est moins intense, mais une période où est-ce qu'on est en train d'apprendre à connaître l'autre. Et immanquablement, on va traverser une période qui est plus ou moins longue et certains couples restent pris, coincés dans cette phase-là toute leur vie qui est la lutte pour le pouvoir, pour qu'on en arrive à partager le pouvoir et finalement, si on décide de vivre ensemble longtemps, ben avoir auprès de la communauté, de nos petits-enfants, des autres, un bel engagement. OK, donc on accompagne le couple et après chacun des chapitres, ben, je donne des conseils de psy.
1: Oui, mais
2: Troisième livre.
1: avant que tu parles du troisième livre, excuse-moi de
2: Oui.
1: t'avoir coupé, tu donnes aussi des conférences sur les relations de couple.
2: Oui,
1: Ça,
2: c'est
1: j'avais
2: bien de
1: oublié de le
2: dire.
1: mentionner.
2: Oui, tout à fait. Donc, du mois de septembre-octobre jusqu'au mois d'avril, avec un organisme qui s'appelle Partage au masculin, qui
1: Oui.
2: aide les hommes qui traversent toutes sortes de difficultés.
1: Oui.
2: En Chaudière-Appalaches. Donc, en collaboration avec Partage au masculin, je fais une conférence gratuite sur Facebook Live par mois, où est-ce
1: Oui.
2: qu'effectivement que je donne des conseils et qu'on explore différentes dimensions de la vie de couple.
1: Oui. Alors, le troisième livre.
2: Le troisième livre a été fait en collaboration avec une sexologue qui s'appelle Bianca Champagne, qui s'appelle Psycho-Sexo, astuces pour un mieux-être personnel. Alors, il y a 52, parce qu'on voulait que ce soit un par semaine. Donc, 26 astuces au niveau de la psycho, 26 astuces au niveau de la sexo, des courts textes où est-ce qu'on amène le lecteur, la lectrice à se questionner et où est-ce qu'on apporte quelques pistes aussi de solutions, des réponses à certains questionnements. Alors, ça, c'est les trois premiers livres qui ont été publiés avec Québec Livre.
1: Oui, génial. Mais ils sont-ils encore disponibles? Ça fait des
2: Et
1: années, hein?
2: résilience, non.
1: OK.
2: Résilience, là, dans les biblios, on les retrouve encore, ces livres-là.
1: Oui,
2: Pour les
1: parfait.
2: deux autres, écoute, ça fait longtemps que je suis pas allée fouiner sur Internet pour savoir si c'est
1: Ouais.
2: possible de s'en trouver.
1: Oui.
2: Mais donc, c'est possible quand même d'aller dans votre bibliothèque de quartier si vous voulez aller jeter un petit coup d'œil sur ces livres-là.
1: Et Hérold, lui, a publié le quatrième puis le cinquième livre, les éditions Hérold
2: Oui.
1: en France.
2: En France, donc,
1: Parfait.
2: Hérold a publié Cessez de nourrir votre tigre, ne laissez plus l'anxiété diriger votre vie.
1: Oui.
2: Alors, c'est parce que moi, je suis psychologue, comme tu l'as dit, et d'abord, j'avais une maîtrise en psycho,
1: Oui.
2: et c'est ça qui m'a permis d'être psychologue, parce qu'à cette époque-là, on pouvait faire ce qu'on appelait une sortie maîtrise.
1: Oui.
2: Et après ça, ben, le doctorat est devenu obligatoire. Mais moi, j'étais dans les dernières cohortes où est-ce que la maîtrise était suffisante.
1: Oui.
2: Mais quelques années après, j'ai eu l'impression que j'étais pas allée au bout de ma scolarité. J'avais envie, tu sais, de pousser
1: Oui.
2: plus loin ma réflexion. Fait que je suis retournée aux études. J'ai fait un doctorat clinique et ça a
1: C'est le
2: porté.
1: DEPSY.
2: Oui, tout à fait. Et
1: OK.
2: à ce moment-là, mon projet de recherche a porté sur le trouble d'anxiété généralisé en lien avec la thérapie d'acceptation et d'engagement, qui est
1: Oui.
2: une des vagues des thérapies cognitives comportementales. Fait qu'une fois que j'ai eu terminé ça, ben là, j'ai eu envie d'écrire, j'avais tout ça frais en tête, et j'ai fait un livre qui est à la portée, je pense, de tout le monde, de monsieur et madame tout le monde,
1: Oui.
2: qu'on je propose des clés pour essayer de mieux cohabiter, de mieux composer avec l'anxiété.
1: Et le cinquième livre, c'est Apprivoiser sa colère.
2: Voilà, ça,
1: Voilà.
2: c'est le petit dernier.
1: C'est le petit dernier que j'ai beaucoup aimé. Et avant de rentrer pour la colère, pour le livre pour la colère, la phase de la lune de miel, c'est combien de mois? C'est six
2: Ça
1: mois, c'est
2: dépend
1: un
2: si
1: an,
2: on
1: c'est combien?
2: cohabite. Il paraît, selon les recherches, selon ce qu'on en
1: Oui.
2: sait, c'est que plus vite on va cohabiter, donc on va se frotter à la vie de tous les jours,
1: Oui.
2: ben là, on va voir l'autre tel qu'il est, hein, parce qu'il faut pas se le cacher. Dans la première phase de la vie amoureuse, on dit qu'on est en amour avec l'autre, mais on est
1: Oui.
2: souvent en amour avec l'amour, avec qu'est-ce
1: Oui.
2: que ça éveille à l'intérieur de nous, dans notre corps, dans nos émotions, dans nos pensées.
1: Oui.
2: Et après ça, ben, quand la vraie vie arrive avec ses enjeux, avec les différences, avec le fait qu'on n'a pas toujours les mêmes besoins, qu'on ne voit pas les choses tout le temps de la même façon, ben là, habituellement, la lune de miel, pas habituellement, la lune de miel finit par se terminer. Ça
1: Oui.
2: ne veut pas dire qu'on doit se priver de papillons et de pétillants dans notre vie à deux. On doit continuer de mettre
1: Oui.
2: des choses en place pour cultiver tout ça. Mais si on pense que ça va être aussi intense qu'au début tout le temps, ben ça sera pas comme ça que ça va se passer.
1: Oui.
2: Alors il faut juste comme moi je pense que de savoir les phases de la vie amoureuse, ça nous prépare à s'outiller pour mieux traverser la lutte pour le pouvoir, pour éviter de faire en sorte qu'on reste coincé là-dedans toute notre vie, parce que c'est cette joute-là pour montrer que j'ai raison et que tu as tort, ça amène beaucoup de conflits, beaucoup de frustrations et d'insatisfaction. Fait qu'on veut en arriver à en sortir. Ça veut pas dire qu'il y aura plus de conflits, mais ça veut dire qu'on va peut-être mieux négocier avec les conflits puis trouver des solutions mutuellement satisfaisantes.
1: Oui, et la lutte pour le pouvoir, c'est aussi, c'est Yvon Dallaire qui en a parlé, le distingué, le regretté Yvon Dallaire, qui était psychologue clinicien appartenant à l'Ordre des psychologues pendant 40 ans, formateur, conférencier, auteur de grande renommée internationale. Il a écrit « Qui sont ces femmes heureuses? Qui sont ces couples heureux? Qui sont ces hommes heureux? » Moi, je l'avais croisé par la première fois au Salon du Livre. C'était en 2012, puis j'ai suivi la formation avec plus de 60 heures sur thérapie conjugale positive avec lui, puis aussi avec Dr. Yves Salty, sexologue, thérapie sexuelle conjugale, là. Donc, j'ai fait 120 heures. J'ai été aussi enseignant au niveau collégial pendant plus que 20 ans. Donc, j'ai voulu les exemples puis la matière aussi pour mes cours là, parce que j'ai le baccalauréat en psychologie puis la maîtrise en psychopédagogie. J'ai jamais appartenu à l'ordre des psychologues, mais je suis psychopédagogue de formation. Ça fait tellement plaisir de recevoir des psychologues à mon émission de radio, de parler de psychologues, vive la psychologie. C'est important. Dans le livre, tu parles de la formation avec Dr. Geneviève Beaulieu-Pelletier. Est-ce que tu as suivi sa formation?
2: Oui, j'ai suivi la formation pour.
1: Oui.
2: Parce que quand on entre, tu le sais, tu as écrit un livre, toi aussi,
1: Oui,
2: Alex.
1: oui.
2: Fait qu'avant d'écrire, ben, c'est important d'aller s'abreuver à toutes sortes de sources.
1: Oui.
2: Donc, il y a toujours un travail préliminaire qui nous amène, en tant qu'auteur, de voir qu'est-ce qui se dit, où en est la recherche par rapport à ça, pour en arriver à se faire notre propre tête.
1: Oui.
2: L'idée, c'est d'en arriver une fois que j'ai lu, que j'ai regardé, que j'ai fait des formations, que bon, une fois que j'ai tout eu ces sources d'informations-là, après ça, je ramène ça à l'intérieur de moi et je me dis, et moi, quelle est mon opinion là-dessus? Donc, c'est sûr que je réinvente pas la roue. La
1: Non, c'est
2: colère
1: ça.
2: reste la colère mais il y a des écoles de pensée par rapport à la colère, comme par rapport à bien d'autres sujets au niveau de la psychologie.
1: Oui.
2: Alors, c'est d'en arriver à trouver qu'est-ce qui fait du sens pour moi, pour après ça, proposer une lecture aux lecteurs et aux lectrices.
1: Oui, donc c'est ça le livre, c'est la psychologie pour apprécier l'humain chez Béliveau Éditeur. La préface a été écrite par Yvon Dallaire. Donc c'est vraiment, il est encore disponible dans tous les Amazon, Amazon.fr, Amazon.uk, Amazon.ca, Amazon.com. Et j'ai les dernières copies chez moi. C'était une belle traversée de cette année avec un beau chemin avec Béliveau Éditeur. C'était un projet professionnel. Je pensais que ça c'était le dernier projet professionnel, mais il y a maintenant présentement le projet professionnel de l'émission de radio. Donc, la métaphore, comme tu dis à la page, comme tu écris Sylvie Rousseau à la page 80, un lion en cage, j'aime les métaphores. Donc, la métaphore de la colère, c'est le lion qui est dans la cage. Puis quand on ouvre la cage, comme on dit, watch out. Fais attention à toi. Peux-tu nous décrire cette métaphore-là? Puis comment tu es venu à avoir cette métaphore-là de la personne, en fin de compte, du lion qui est dans la cage, là?
2: Ouais, c'est que la colère, et je l'explique très bien dans le livre,
1: Oui.
2: c'est une émotion comme une autre.
1: Oui.
2: Elle n'a pas bonne réputation, elle a
1: OK.
2: mauvaise presse.
1: Oui.
2: Quand il s'agit des autres émotions, on est souvent plus accueillant des autres émotions, même si ça peut être douloureux. Mais la colère, et je te dirais, elle est surtout pour nous les femmes, en raison de la façon dont on a été éduquées, de notre
1: Oui.
2: socialisation, elle a, comme on, nous avons souvent une relation un petit peu ambiguë avec cette émotion-là. Alors, dans mon livre à moi, dans ma façon de voir les émotions, elles sont ni positives ni négatives, parce que quand c'est positif, on veut en avoir, et quand c'est négatif, on veut les tasser. Alors, pour moi, une émotion, c'est soit confortable, inconfortable, douloureux ou plus doux. Alors, je vais plus dans ces registres-là
1: Oui.
2: pour qu'on en arrive à plus entendre le message. Alors, pour la colère, c'est quoi le message? Ben, c'est souvent que mes besoins, mes droits, mes valeurs, mes limites n'ont pas été respectées.
1: Oui.
2: Ça peut être des injustices. Ça peut être une menace, ça peut être une atteinte à l'intégrité. Alors, c'est important de tendre l'oreille. Si je veux pas, comprends-tu, si je veux pas que le lion soit là du tout, puis que j'essaie de le faire taire coûte que coûte, ben je vais me priver du message. Si je laisse le lion rugir et vraiment tout briser sous son passage, ben les gens avec qui je vais être, seront pas ouverts à entendre le message de ma colère.
1: Oui.
2: Alors, on doit en arriver à mieux cohabiter avec la colère et vraiment chercher à comprendre qu'est-ce qu'elle veut dire. Donc, la ravaler, c'est pas une option
1: Oui.
2: qui est souhaitable, pas
1: Ouais.
2: plus que de la laisser exploser.
1: Oui.
2: Et souvent, comme le lion en cage qui rugit et tout ça, il y a une autre image que j'utilise souvent avec mes clients, c'est celle du Coca-Cola. Alors, si j'ai une bouteille de Coca-Cola, mettons que je vais la représenter par ça ici. Mettons que c'est une
1: Oui,
2: bouteille de Coca-Cola
1: oui.
2: et que je fais comme ça. OK? Donc, on sait bien que qu'est-ce que ça va faire? Ça va faire des bulles, des bulles, des bulles.
1: J'en ai une, là.
2: T'en as?
1: Ici.
2: Alors fais ça. Donc, on le fait ensemble, on brasse, on brasse, on brasse, on brasse.
1: Oui.
2: Et après ça, si on ouvre le bouchon,
1: Non,
2: qu'est-ce qui va se passer? Hein? C'est bien sûr que si on ouvre le bouchon, ça va être collant,
1: Oui.
2: tout. Ce ne sera pas possible de remettre le liquide à l'intérieur. Comprends-tu?
1: Oui.
2: Et ça va être dommageable pour mon ordinateur si j'ai ouvert mon bouchon ici devant mon clavier.
1: Oui.
2: Alors, ce que je dis aux gens, c'est qu'on a la responsabilité de notre bouchon.
1: Oui.
2: Comprends-tu? Fait que quand on sent que le lion rugit à l'intérieur de nous, c'est pas le temps d'ouvrir notre bouche. On va commencer par calmer ce qu'on appelle l'activation physiologique. Donc,
1: Oui.
2: dans notre corps, qu'est-ce qui se
1: Oui.
2: passe? On va essayer de calmer ça, OK, pour en arriver à entendre ce que le message de la colère. Parce que si je fais juste brasser, brasser, brasser,
1: Oui.
2: il n'y a aucun moyen que je sache qu'est-ce qu'elle veut me dire, parce que ça va peut-être être déformé, distorsionné,
1: Oui.
2: alors que je vais prendre un temps d'arrêt. On pourra peut-être reparler plus tard du time-out, comment qu'on fait un temps d'arrêt,
1: Oui.
2: pour aller à la rencontre de ce qui se passe à l'intérieur de nous, pour en arriver à le dire calmement et fermement aussi, quelque chose qui est en lien avec qu'est-ce qui nous a heurté à l'intérieur de nous.
1: Oui, parce qu'il faut faire de l'affirmation de soi positive, saine, etc. là. Donc, c'est vrai qu'on ravale beaucoup de choses. Je me rappelle que quand j'ai suivi l'atelier d'autodéveloppement avec Karine Larocque, qui était psychologue pendant 17 ans, qui appartenait à l'Ordre des psychologues du Québec, qui est une invitée à l'émission Témoignages de vie. Karine Larocque, simplement humain, c'est une conférencière, c'est une formatrice. Puis, elle avait dit qu'on ravale beaucoup de choses aussi. Au niveau du travail, on est dans notre milieu professionnel, on ravale beaucoup de choses. À l'Ordre des psychologues du Québec, il y a plusieurs années, il y a, je pense, il y a plus que 10 ans de ça, environ 15 ans de ça, il y avait un colloque à l'Ordre des psychologues du Québec, puis il leur a enseigné aux psychologues qui étaient là, les 1000 psychologues et plus, qu'il y a des émotions fondamentales, puis la colère, c'est une des émotions fondamentales. Puis derrière ma colère, il y avait une conférencière qui a dit ça, là, et moi, je disais toujours à mes étudiants, quand j'enseignais au cégep, je disais, derrière ma colère, il y a souvent de la peine. Puis l'émotion, c'est la, comme disait Karine Larocque, les émotions, ce sont nos, les porte-paroles de nos besoins. Donc, quand on est en colère, il faut se poser la question, à quel besoin que je n'ai pas n'est pas répondu. C'est-tu le besoin d'affection, d'affirmation de soi, de développement, etc. Donc, ça, c'est le lion. Ben, c'est vraiment bien imagé ici. Parce que la personne peut devenir l'activation physiologique, comme on dit, rouge de colère. Tu sais, quelqu'un qui monte les poings, ça, c'est la réaction, l'aspect comportemental de l'émotion. Il y a des gens qui vont montrer leurs dents, c'est vraiment l'expression faciale, l'aspect comportemental de l'émotion. Et tu donnes aussi des stratégies, les 12 stratégies pour gérer sa colère, page 98. Donc, le yoga, la méditation, la visualisation, l'expression artistique, en faire de la sublimation, canaliser ses énergies négatives, agressives dans une activité socialisée, valorisée socialement, l'écriture, les distractions, l'humour. Ça, vivre avec humour, là, c'est Bruno Fortin, qui était psychologue pendant des années, là, qui a écrit Vivre avec humour. La parole, la résolution de problèmes, les activités physiques, les exercices de respiration, la cohérence cardiaque, la relaxation, etc. Puis c'est vrai que par rapport aux femmes, hein, c'est ce que disait Karine Larocque, c'est vrai, elle disait, une femme qui se choque, c'est une hystérique. Mais un homme qui se peur, c'est une momo, excuse-moi l'expression. Et on a de la difficulté à accueillir les émotions des gens, mais c'est sain d'avoir sa colère aussi, là.
2: Oui, tout à fait. Et c'est que si on achète ce discours-là que parce que je suis en colère, ben que je suis une hystérique, ou
1: Oui.
2: que c'est hormonal, ou ben
1: Oui.
2: je voudrais peut-être pas m'aventurer sur ce terrain-là. Alors qu'un homme, s'il fait comme non, moi ça, j'accepte pas ça, ça me convient pas, on va
1: Oui.
2: trouver qu'il y a du caractère, on va trouver qu'il s'affirme. Et si la femme fait la même chose, hop, c'est pas perçu de la même façon. Ça tend à changer, là, Alex, heureusement.
1: Oui.
2: OK,
1: Oui.
2: il reste des produits de cette socialisation-là, mais il y a de plus en plus d'hommes qui ont accès à leur tristesse et qui l'expriment, et il y a de plus en plus de femmes qui ont accès à leur colère et qui sont
1: Oui.
2: capables aussi de l'exprimer.
1: Il
2: Hein?
1: faut.
2: Donc, ce qu'on doit essayer de voir, c'est qu'à travers ce pôle, hein, le continuum entre ravaler la colère
1: Oui.
2: et l'exploser sans ménagement, où est-ce qu'on se situe? Et d'oser, hein, parce que des fois on a peur que si j'exprime ma colère, j'ai peur d'être rejetée, j'ai peur que ça fasse un conflit, bon, j'ai peur que les gens me trouvent moins cool, j'ai peur de passer pour une folle, j'ai peur, comprends-tu? Donc, il y a toutes sortes de peurs attachées à ça, mais d'avancer avec la peur.
1: Oui.
2: D'être capable de voir, oui, j'ai peur, peut-être que ça peut contrarier les gens, mais mon intention n'est pas de blesser. On n'est pas dans la violence. Mon intention n'est pas de blesser. Mon intention est juste d'affirmer que, hein, on parlait des besoins, des droits, des limites,
1: Oui.
2: des valeurs, mais qu'il y a quelque chose de très important à l'intérieur de moi qui, à ce moment-ci, n'est pas respecté. Et je voudrais le dire dans le respect de moi et dans le respect de l'autre.
1: Oui. Puis tu parles du continuum, la colère sur un continuum, là, à la page 24, tu donnes aussi des histoires il y a des histoires de cas et il y a aussi des questions. C'est ça ce qui est bon, là. C'est le
2: Ouais.
1: côté pratique, là, pour les histoires de cas. Donc, le continuum, parce qu'on sait que les continuums, à la fin, là, la colère extrême, ça devient de la rage. On
2: Ouais.
1: sait que les gens, comme par exemple, ont aussi la rage au volant. On en entend parler, là, aussi, là, c'est que c'est. Puis oui, et aussi passons à l'action, c'est ça, c'est les questions. Dans le livre, ce que j'ai aimé aussi, c'est que tu parles aussi pour la colère, comment parfois elle est comme détournée, qu'il y a des gens qui ont ce qu'on appelle le comportement passif-agressif. Donc, ça a été dans le DSM, les traits de personnalité passif-agressif, mais là, je pense, moi j'ai entendu dans les formations sur le DSM-5, qui l'ont un peu enlevé du DSM. Ils l'ont enlevé comme du DSM parce qu'ils se sont rendus compte que les gens sont passifs-agressifs, surtout dans les milieux de les milieux de travail. Donc, ils vont pas le dire à la personne et ils vont le dire derrière son dos. Ce que je déteste, ce que je n'ai jamais aimé dans n'importe quelle sphère de ma vie, ce que les gens font. Donc, ces gens-là, comment on peut les responsabiliser quand ils font du passif-agressif?
2: C'est là, c'est que dans le livre, on parle vraiment d'une manifestation de la colère. On n'est pas dans
1: Oui,
2: le DSM.
1: oui,
2: Donc, une manifestation de la colère qui est déguisée. C'est comme ça que
1: oui.
2: j'appelle
1: C'est
2: ça.
1: ça,
2: Donc,
1: déguisé.
2: plutôt de dire vraiment, non, moi, ça ne me convient pas, je vais faire, oui, Alex, c'est correct.
1: Oui, c'est ça.
2: Et après ça, je vais aller, tu sais, de dire à mon collègue ou à mon
1: Oui.
2: ami ou à mon mari, oh, ben là, Alex, là, tu sauras que. OK? Donc,
1: Oui.
2: tu n'exprimes pas directement mon désaccord ou
1: Oui.
2: mon impatience ou bon, ma frustration. Et par une voie détournée,
1: Oui.
2: je vais l'exprimer ailleurs. Ou ça peut être aussi que je vais avoir un rendez-vous avec toi et je vais faire faux bond à la dernière minute. Ça
1: Oui.
2: aussi, c'est une manifestation passive-agressive. Je fais
1: Oui.
2: oui, tu peux compter sur moi, Alex, je vais être là à ton émission de radio. Puis là, finalement, ben, à l'heure convenue, je me présente pas. Parce que je suis fâchée après toi versus autre chose et que je te l'ai pas dit.
1: Oui.
2: Hein? Donc, la
1: Ah,
2: colère à ce moment-là, elle est déplacée,
1: oui.
2: okay, au lieu d'être exprimée directement. Elle est en sous-entendu, en insinuation. Comprends-tu? Donc, on joue pas franc jeu. Avec toi, je vais faire comme si tout était correct.
1: Oui.
2: Ou ça peut être du sarcasme. Au niveau
1: Oui.
2: des couples, on peut trouver ça.
1: Oui.
2: OK, je profite du fait que mes amis sont là pour envoyer une petite blague à
1: Oui.
2: l'endroit de mon conjoint, au niveau de notre vie sexuelle, au niveau de l'éducation des enfants, au niveau du
1: Oui.
2: partage des responsabilités. Fait que là, tout le monde devient un peu mal à l'aise par rapport à ça. Puis je
1: Oui.
2: fais, ben non, mais c'est juste une joke.
1: Mais oui, c'est
2: Non,
1: sûr.
2: il y avait comme un message d'insatisfaction que j'ai pas osé nommer clairement à la personne, à mon conjoint.
1: Est-ce que tu as une approche cognitivo-comportementale?
2: Oui, tout à
1: Oui, c'est
2: fait.
1: ça ce qu'on avait dit dans la première entrevue. Donc, comment est-ce que tu aides en psychothérapie les clients pour la gestion de leur colère? Parce qu'il y en a des histoires de cas que j'ai entendues, là, que vraiment, que, tu sais, il y a des, surtout dans les ruptures amoureuses, là. Il y a des femmes qui ont détruit les voitures, là, qui ont jeté les vêtements de l'homme. Ben, parfois, il y a eu des infidélités aussi de la part de l'homme, là, puis vraiment ou de changer la serrure, puis tu rentres pas à la maison, puis comment est-ce que tu les aides à faire de la gestion de la colère?
2: C'est que dans le livre,
1: Oui.
2: et je le mentionne dès le départ, il n'est pas question de la violence conjugale,
1: C'est
2: hein,
1: ça.
2: de détruire des objets,
1: C'est ça.
2: d'agresser physiquement ou psychologiquement l'autre. On n'est
1: Oui,
2: pas
1: c'est ça.
2: là-dedans. Je
1: Oui.
2: parle pas non plus de la colère des enfants. Je parle pas des émeutes qui secouent notre société. Je
1: Oui.
2: parle de la colère au jour le jour.
1: Oui.
2: Donc, quand la personne, dit, hey, moi, je vois que ça déborde.
1: Oui.
2: Okay? Donc, hein, c'est plus quand il y a des débordements, quand il y a des
1: Oui.
2: explosions, que les gens vont dire, là, il y a quelque chose que je gère pas bien. Donc, ou bien non, ils vont me dire, ah ben, ma femme ou mon conjoint ou mes amis m'ont dit que là, j'avais la mèche pas mal courte, là. OK, donc, on en arrive à ce moment-là à faire, même si on croit que oh, ça monte de 0 à 10 comme ça, puis moi, j'en ai pas eu connaissance, il y a quand même une petite fraction de seconde à un moment donné où est-ce qu'on peut peser sur la pédale, comprends-tu, du frein, plutôt que de peser sur l'accélérateur. Alors, c'est ça, c'est tout ce travail-là de voir dans mon corps, là, quand je suis fâchée, ça
1: Oui.
2: s'inscrit pas de la même façon que quand j'ai de la peine. Fait une des façons d'apprendre à gérer la colère, c'est de reconnaître elle est où ma colère. Et tantôt, tu donnais des bons exemples dans le corps, si on a la mâchoire serrée, si on a
1: Oui.
2: tendance à serrer les mains, si on a tendance à piétiner du pied, à marcher de long en large, à
1: Ou à
2: gesticuler.
1: frapper la table, là, tu sais.
2: Frapper, ouais, de frapper la table. Mais là, on est dans des gestes qui commencent à ressembler à de la violence.
1: Ouais, c'est ça.
2: Ou
1: Parce
2: claquer
1: que
2: les
1: quand il
2: portes.
1: commence à frapper puis à la table puis à jeter des affaires, là,
2: Ah
1: ça,
2: là, non,
1: non,
2: là,
1: non, c'est ça. On n'est plus là, là.
2: on n'est plus juste en train de déborder de colère. Là,
1: Ouais.
2: on cherche à faire peur à l'autre.

0: s'assoit, puis qu'on met nos mains sur nos cuisses,
1: Oui.
0: c'est comme si ça joue un petit tour à notre colère. Parce que quand on est en colère, tu as dû remarquer que c'est très rare qu'on est assis puis qu'on a les mains sur nos cuisses. Habituellement, on marche de long en large, puis on
1: Oui.
0: gesticule, comme je disais, puis que, tu sais, on est en train de se crinquer à l'intérieur de soi. Fait que quand on s'assoit comme ça, puis ça peut être bon dans une réunion de famille, ça peut être bon au travail,
1: Oui.
0: ça fait en sorte que notre corps, il commence à s'apaiser un peu, plutôt que de juste le crinquer en marchant de long en large. Fait que
1: Oui.
0: même si, bon, les gens qui nous écoutent peuvent dire, oh, voyons donc voir si ça marche, moi, je vous dirais, essayez-le. Vous allez être surprise de voir à quel point ça peut calmer le jeu. Autre chose, ça, c'est moins facile parce qu'on n'a pas toujours de l'eau froide à la portée, mais on peut aller dans la salle de bain, se passer de l'eau froide sur les mains, sur les avant-bras,
1: Et sur
0: un
1: le
0: peu
1: visage.
0: le visage aussi. Le but est de nous saisir,
1: Oui.
0: comprends-tu? Pour comme qu'à l'intérieur de nous, ça baisse. Hein, les petites bulles du Coca-Cola de tout à l'heure qu'on brassait,
1: Oui.
0: ben là, il faut que ça se calme à l'intérieur. Fait que ça aussi, c'est une façon. Une autre façon, c'est le time-out. On a dit tantôt qu'on allait en glisser un mot.
1: Oui,
0: Fait
1: mais ça,
0: que
1: notamment, on le fait
0: c'est
1: avec les enfants aussi, là.
0: oui, puis on peut le faire vraiment, surtout au niveau du couple.
1: Oui, c'est
0: Et moi,
1: quoi,
0: je
1: vas-y?
0: suggère souvent ça au niveau du couple. Donc, quand on voit qu'on est en escalade,
1: Oui.
0: ben là, plutôt que de continuer, parce que même si je continue à vouloir argumenter, on n'a plus les bonnes conditions pour trouver quelque chose où est-ce qu'on va réussir à s'entendre et à se comprendre. Fait que si je vois encore une fois que ça bouillonne trop à l'intérieur de moi,
1: Oui.
0: je vais demander à mon conjoint, dire, écoute, là, je vais faire un time-out. Je laisse pas l'autre en plan comme ça. Ça, ce serait pas respectueux. Je lui dis, là, je vais aller marcher. Je vais aller en bas au sous-sol, je vais aller prendre un bain, je m'en vais pour quelques minutes. Et si l'autre dit je veux un time-out, on
1: Oui.
0: doit pas poursuivre l'autre dans la salle de bain puis au sous-sol puis dehors.
1: Oui.
0: OK, pour dire non non non, on va régler ça tout de suite. Non non non, laisse-moi pas comme ça parce que si on est comme ça en escalade tous les deux, on pourra pas trouver un bon terrain pour se parler puis essayer vraiment de trouver une entente mutuellement satisfaisante. Fait qu'on doit se retirer. On dit à l'autre que c'est pas contre l'autre, c'est pas pour fuir la conversation, c'est pour aller s'apaiser. Et là, on va pouvoir peut-être, avec les techniques que je viens de vous proposer, ou simplement d'aller écouter de la musique, de prendre quelques bonnes respirations, le temps que les petites bulles du Coca-Cola se calment. Une fois que c'est calmé, là, on va être bien disposé, Alex, pour aller voir qu'est-ce que la colère cherche à nous dire. Il y a un travail d'introspection qui est nécessaire. C'est pas juste de s'en aller comme ça puis de revenir. On a besoin au moins d'une vingtaine de minutes pour que ça se calme, dans la mesure où est-ce que je suis pas en train de dire, oh, ouais, mais là, ça marche pas puis j'accepterai jamais ça. Fait que si je continue à craquer ma colère, ben, ça va pas se calmer à l'intérieur de moi. Et
1: Oui.
0: après ça, quand je reviens, là, je prends ma part de responsabilité dans ce qui est arrivé. Je commence pas à accabler l'autre et à faire des reproches. Parce que si je fais ça, on va se retrouver encore en escalade.
1: Oui.
0: Et on va essayer à ce moment-là de trouver une entente qui va faire au moins partiellement l'affaire des deux.
1: Oui.
0: Alors ça, c'est vraiment quelque chose qui est pas tout le temps facile à mettre en application, Alex, mais qui est nécessaire pour éviter les débordements, pour éviter de dire des choses qui peuvent blesser. OK, on entend, oh oui, mais là, je voulais pas dire ça, puis ça m'a sorti tout seul de la tête. Mais comme la bouteille de Coca-Cola de tantôt qu'on peut pas remettre le liquide à l'intérieur, ben, je peux pas les reprendre, ces paroles-là. Donc, c'est à nous d'avoir le contrôle de notre bouchon.
1: Mais c'est vrai parce qu'il y a des débordements, puis il y a des paroles.
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10: Oui, puis on peut, mais on peut le faire vraiment, surtout au niveau du couple.
11: Oui, c'est quoi,
10: je suggère souvent ça au niveau du couple. Donc, quand on voit qu'on est en escalade,
11: oui.
10: Ben là, plutôt que de continuer, parce que même si je continue à vouloir argumenter, on n'a plus les bonnes conditions pour trouver quelque chose où est-ce qu'on va réussir à s'entendre et à se comprendre. Fait que si je vois encore une fois que ça bouillonne trop à l'intérieur de moi, je vais demander à mon conjoint, dire écoute, là, je vais faire un time-out. Je laisse pas l'autre en plan comme ça. Ça, ce serait pas respectueux. Je lui dis, là, je vais aller marcher, je vais aller en bas au sous-sol, je vais aller, prendre un bain, je m'en vais pour quelques minutes. Et si l'autre dit, je veux un time-out, on doit pas poursuivre l'autre dans la salle de bain, puis au sous-sol, puis dehors. Ouais. OK? Pour dire, non, on va régler ça tout de suite. Non, laisse-moi pas comme ça. Parce que si on est comme ça en escalade tous les deux, on ne pourra pas trouver un bon terrain pour se parler puis essayer vraiment de trouver une entente mutuellement satisfaisante. Fait qu'on doit se retirer. On le dit à l'autre que ce n'est pas contre l'autre, ce n'est pas pour fuir la conversation, c'est pour aller s'apaiser.
11: Oui.
10: Et là, on va pouvoir peut-être, avec les techniques que je viens de vous proposer, ou simplement d'aller écouter de la musique, de prendre quelques bonnes respirations, le temps que les petites bulles du Coca-Cola se calment. Une fois que c'est calmé, là, on va être bien disposé, Alex, pour aller voir qu'est-ce que la colère cherche à nous dire. Il y a un travail d'introspection qui est nécessaire. C'est pas juste de s'en aller comme ça puis de revenir. On a besoin au moins d'une vingtaine de minutes pour que ça se calme, dans la mesure où est-ce que je suis pas en train de dire « Ah, ouais, mais là, ça, c'est, ça marche pas puis j'accepterai jamais ça. » Fait que si je continue à craquer ma colère, ben, ça va pas se calmer à l'intérieur de moi. Et après ça, quand je reviens, là, je prends ma part de responsabilité dans ce qui est arrivé. Je commence pas à accabler l'autre et à faire des reproches. Parce que si je fais ça, on va se retrouver encore en escalade.
11: Ouais.
10: Et on va essayer à ce moment-là de trouver une entente qui va faire au moins partiellement l'affaire des deux.
11: Ouais.
10: Alors ça, c'est vraiment quelque chose qui n'est pas tout le temps facile à mettre en application, Alex, mais qui est nécessaire pour éviter les débordements, pour éviter de dire des choses qui peuvent blesser. OK, on entend, oh oui, mais là, je voulais pas dire ça, puis ça m'a sorti tout seul de la tête. Mais comme la bouteille de Coca-Cola de tantôt qu'on peut pas remettre le liquide à l'intérieur, ben je peux pas les reprendre, ces paroles-là. Donc, c'est à nous d'avoir le contrôle de notre bouchon.
11: Mais c'est vrai parce qu'il y a des débordements, puis il y a des paroles qui parfois sont dites
10: Oui.
11: en étant en colère, que quand les gens se... Tu sais, quand on annonce à l'autre que la relation est terminée ou qu'on veut que cette personne-là quitte chez nous, puis là, il y a vraiment des paroles parfois des colères comme je te souhaite pour d'être tout seul pour le reste de ta vie. Des affaires de même que c'est vraiment des affaires, parfois des affaires méchantes qui débordent. Il faut vraiment, comme là, quand on ressent que la moutarde nous monte au nez, comme on dit, la colère, aller prendre une marche,
10: Ouais.
11: plutôt que de dire des affaires qu'on ne peut pas reprendre, qu'on va avoir de la difficulté à reprendre aussi. Puis, tu sais, parfois des paroles sont vraiment parfois blessantes, là.
10: Ouais.
11: C'est sûr qu'on ne banalise jamais. Il faut jamais banaliser la violence. Que ce soit violence verbale, physique, psychologique, économique, sexuelle, etc., là, ce que j'ai écrit dans mon livre. Passons à l'action, à la page 34. Oui, tu as écrit, passons à l'action, les colères déguisées se présentent sous la forme de comportements passifs-agressifs et de colères déplacées. Donc, de colères déplacées, parfois, on est en colère contre notre patron, puis là, on va... C'est en fin de compte les déplacements. J'ai dit ça à mes étudiants comme exemple. On est en colère contre nos patrons, on est en colère, ça va pas bien avec nos amis, donc on se chicane avec notre chum ou notre blonde, là. Donc c'est
10: Tout
11: ça,
10: à fait.
11: c'est
10: Donc,
11: ça.
10: on déplace à ce moment-là, tantôt, dans les comportements passifs, agressifs,
11: Oui.
10: c'est que je fais comme si tout allait bien
11: Oui.
10: et par la bande, OK, donc je suis en train d'exprimer ma colère, mais d'une façon
11: Oui.
10: déguisée, comme on dit tantôt. Et déplacer, c'est que, et tu l'exprimes très bien, c'est que je
11: Oui.
10: vis de la colère en raison d'une situation qui survient au travail ou avec mon conjoint, et plutôt que de l'adresser au bon moment, à la bonne personne, dans la bonne mesure,
11: Ouais.
10: et je la déplace sur mon enfant qui n'a rien à voir avec cette situation-là,
11: Ouais.
10: ou envers mon collègue qui, lui, n'est pas du tout impliqué dans la situation avec mon patron.
11: Ben oui, parce qu'on prend l'objet initial, on peut pas exprimer sa colère parce que notre moi puis notre surmoi, en fin de compte, est menacé pour les mécanismes de défense si on le fait de façon inconsciente, de façon automatique, sans s'en rendre compte. Puis on va prendre un objet substitut. Puis en fin de compte, on va transposer cette colère-là avec l'objet envers l'objet substitut parce que l'objet initial, c'était trop menaçant pour notre moi puis notre surmoi là. Donc c'est
10: Ouais.
11: vraiment ça, comme l'enfant qui est en colère contre sa mère qui va venir dans sa chambre. C'était un exemple de Louise Nadeau qui avait enseigné à l'Université de Montréal le cours en fin de compte de psychologie de la personnalité, puis qui a dit l'enfant qui est en colère contre sa mère puis qui va rentrer dans sa chambre puis qui va en fin de compte il va détruire en fin de compte ses jouets là ou quoi que ce soit là. T'sais, donc c'est ça les déplacements. Donc on voit ça dans les relations de couple. Ensuite pour donc ça, ce livre-là est encore disponible, bien sûr, parce qu'il est quand même récent, là. Là, on
10: Oui.
11: est en 2025, on est mai, fin mai 2025, quand cette émission-là est enregistrée. Donc, ça a été publié, en fin de compte, aux éditions Erol en 2023.
10: Tout à fait.
11: Sur l'anxiété, c'était en quelle année? C'était en
10: C'était
11: 2000.
10: 2 ans avant.
11: C'était 2021. Donc, ce livre-là est vraiment bien fait, je dois dire, là, j'ai vraiment bien apprécié. J'ai vraiment aimé ce livre-là. Et c'est ça ce que tu. À la page 136, contrairement à ce qu'on entend fréquemment, ce n'est pas le tu qui tue la communication, mais ce qui vient après, à savoir un reproche, une critique ou une insulte qui engendre une réaction défensive. Donc, Yvon Dallaire, comme Jacques Salomé, qui est un psychosociologue très connu, le psychosociologue français Jacques Salomé qui a écrit Ne plus vivre sur la planète Terre, TIRE. Hein, pourquoi se taire? J'ai suivi sa conférence au Centre Saint-Pierre, au centre-ville de Montréal, là, puis il m'a dédicacé, et j'ai acheté 2 de ses livres, il me les a autographiés. Puis lui, il parle aussi, son livre, il a écrit tellement de livres, là. Si je m'écoutais, je m'entendrais. Puis lui, il dit que c'est, et comme Yvon Dallaire, ce n'est pas, tu sais, la communication klaxon, là. tu. Mm-hmm. Comme le klaxon qu'on klaxonne avec nos voitures, la communication klaxon tue. C'est pas le tu qui tue la communication, comme tu dis, Sylvie Rousseau, dans ton livre. C'est ce qui vient après. Tu es toujours en retard.
10: Oui, tu fais de rien dans la maison.
11: Oui.
10: OK, t'es toujours comme si t'es toujours comme ça. Alors, c'est bien sûr que quand on reçoit des tu, ça peut pas faire une réaction d'ouverture. Ça va créer de la défensive. La personne va avoir tendance à se refermer, va fuir dans sa tête, va fuir en allant dans une autre pièce ou va contre-attaquer.
11: Oui.
10: Hein? Donc, et ça, si on est là-dedans, ben, c'est notre façon d'exprimer notre colère. On a des ajustements à avoir. Donc, c'est important d'écouter comment est-ce qu'on parle à l'autre. C'est important d'écouter comment est-ce que je me raconte que les choses se produisent.
11: Oui.
10: OK? Parce que des fois, ce qui arrive dans la vie, c'est des fois, c'est gros de même. Mais dans ma tête, je fais comme, oh non, ça, par exemple, je le prends pas. OK? Puis là, c'est bien sûr qu'il me prend pour une nouille. OK? Non, non, moi, j'accepterai jamais des affaires comme ça. Puis, OK? Puis là, je vais, en fait, tu vas voir la prochaine fois que je vais le rencontrer. Je vais lui dire ces quatre vérités en pleine face. Puis, comprends-tu? Et là, quand je rencontre d'autres personnes, je me suis tellement crinquée que ça risque de sortir un petit peu tout croche, là. OK? Oui. De faire comme, comment est-ce que je mets de l'huile sur le feu de ma colère parce que je suis en train de me raconter des trucs dans ma tête?
11: Oui.
10: Fait que ça, là, c'est un travail de responsabilisation. D'aller voir, quand je parlais tantôt que c'est nécessaire une fois qu'on a calmé notre corps, d'aller voir qu'est-ce que la colère veut nous dire, mais aussi de la façon que je vais le dire. Fait que si je me dis, OK, donc je suis pas d'accord avec ça, j'ai la responsabilité de bien le dire, comment je pourrais le dire? Versus, non, il n'est pas question que jamais de la vie, je vais accepter de me faire parler de même, puis il va avoir la vérité direct dans les yeux, puis tu vas voir que, puis on n'a pas des bonnes conditions. En partant, là, OK, j'ai pas des bonnes conditions quand je fais ça. Fait que moi, j'invite les gens à remarquer comment est-ce que, dans leur tête, ils sont en train de traduire qu'est-ce qui est en train de se passer. Ils sont-tu en train de mettre dans leur tête tout plein de suppositions, de conclusions hâtives, d'interprétations qui viennent augmenter finalement l'intensité de leur colère. Et pour les personnes qui ont tendance à ravaler, ben ça va être dans l'autre pôle. Oh non, je suis pas pour dire ça. Hey, si je dis ça, c'est bien sûr que ça va pas passer. Si je dis ça comme ça, ils voudront plus jamais me parler. OK, donc, mais la colère qui est enfouie comme ça, là, OK, même si c'est pas un lion qui rugit, là, puis que j'ai l'impression que j'en ai pas de colère, ben des fois, c'est que juste qu'elle se prend un autre chemin pour s'exprimer, par des maux de tête, OK, par des fois des maux d'estomac, par de la peine, OK, par des tensions, OK, souvent, quand les gens me consultent pour de la colère explosive, ça, c'est habituellement clair. C'est rare que les gens vont dire « Ah, oh, moi, Sylvie, je te consulte parce que j'ai vraiment l'impression que j'ai enfoui beaucoup, beaucoup ma colère. » Ils vont pas m'exprimer ça comme ça nécessairement. Ils vont me dire « Je suis très fatiguée. »
11: Oui.
10: « OK, j'ai comme plus beaucoup d'énergie. Mm-hmm. J'ai l'impression que j'ai moins de joie. » Ils sont pas en dépression, là.
11: Oui.
10: OK, mais c'est juste que c'est de la job, comme on dit, d'essayer de faire taire un lion qui rugit à l'intérieur de nous. Et des fois, ça fait tellement longtemps qu'on le fait taire qu'on a l'impression qu'il n'est plus là. Mais le lion, il rugit d'une autre façon.
11: Oui, je comprends. Puis là-dessus, après là-dessus, il y a une critique ou une reproche. Je me rappelle, Yvon Dallaire avait dit « Reproche, c'est sur le comportement, tu es toujours en retard. La critique, c'est sur la personnalité. Tu es manipulateur ou manipulatrice, que la personne va dire à l'autre, par exemple. » Ou ça peut avoir des insultes, mais il faut jamais accepter la violence. Mais oui, je comprends, parce qu'on peut aussi somatiser, là.
10: Ouais,
11: il y a des le corps qui nous parle là, ça va de soi. Donc il y a des bénéfices aussi à exprimer sa colère. C'est pas les bénéfices de pouvoir le dire, parce qu'il y a des gens aussi qui ont peur de dire qu'ils sont en colère, ça va de soi, à son collègue de travail, à son ami, à sa meilleure amie. à son conjoint, à sa conjointe, à sa blonde, à son chum? C'est quoi les bénéfices de l'exprimer, la colère? Parce que parfois, il y a des gens qui disent, ben, ils doivent le savoir que je suis en colère, que ce qu'il m'avait dit m'avait blessé. Mais pourquoi? Mm-hmm. Mais parfois, la personne, elle sait pas, il faut que tu le dises.
10: Ouais, ben, ouais, c'est parce que des fois, les gens disent, ben, il me semble que c'est évident que j'ai
11: ouais, c'est ça.
10: touché, mais sans rien dire. Donc, les gens doivent lire entre les lignes. Alors, c'est quoi l'avantage? C'est d'avoir plus de chances d'être entendu, plus de chances d'être compris si c'est bien canalisé, bien sûr. OK, il y a absolument plus de respect de soi, respect des autres à notre endroit. Meilleure estime de soi, meilleure confiance en soi.
11: Oui.
10: Et d'avoir l'impression que oui, je suis capable de bien gérer ma colère, que j'ai beau être fâchée et que ça bouillonne à l'intérieur de moi, mais je vais pas éclabousser tout le monde avec ma colère ou je vais pas comme juste taire ma colère et de bouder parce que dans les façons déguisées, il y a aussi les bouderies qui n'en finissent plus.
11: Oui, la bouderie.
10: Hein, donc je fais voir à l'autre que je peux, hein, puis je dis non, tout va bien, mais il y a un silence, comprenez, hein, très très pesant qui s'installe et qui dure des fois des heures et dans certaines maisons qui durent pendant des journées. Alors de faire comme OK, comment est-ce que je vais pouvoir me responsabiliser finalement par rapport à ma colère pour mon bien-être à moi, pour ma santé psychologique, pour ma santé physique aussi. OK, parce que, écoute, des colères qui sont explosives, là. Quand j'ai fait la recherche pour mon livre, j'ai vu qu'il y avait même des AVC et des infarctus. Il peut y avoir des conditions graves comme ça à force d'exploser sans ménagement de colère. Comprends-tu? Donc, de faire comme, écoute, pour ma santé physique, pour ma santé psychologique, oui, je pense qu'il y a des bénéfices à exprimer correctement sa colère.
11: Et dans, tu fais psychothérapie auprès des couples, les conjoints et les conjointes sont en colère. Pour quelle raison? Ils en veulent à l'autre de quoi? D'avoir. C'est quoi les conflits que tu vois par rapport à la colère, que tu es en colère contre l'autre? Là, c'est quoi que tu vois en psychothérapie? C'est quoi les enjeux?
10: Il y a beaucoup de colère, de frustration, d'insatisfaction qui tourne souvent autour de la distribution des tâches ménagères, okay, du partage des tâches, de la charge mentale qui est pas répartie équitablement au sein des couples, au niveau de l'argent, au niveau des sorties, au niveau de la sexualité.
11: Oui.
10: Hein, c'est souvent autour de ces sujets-là où est-ce que on essaie d'amener l'autre à penser comme moi, je pense.
11: Oui.
10: OK, plutôt que de prendre le temps de dire, OK, c'est confrontant peut-être ta façon de penser. Je suis pas toute d'accord avec, mais je vais essayer de t'écouter quand même jusqu'au bout. Moi, ce que je vois souvent, c'est que pendant qu'il y en a un des deux qui parle, l'autre est pas là. OK? Dans le regard, l'autre est pas là. Et j'ai vraiment l'impression que l'autre est en train de préparer sa réponse dans sa tête, ou qui attend juste un petit moment pour répliquer quand c'est pas carrément couper la parole à l'autre.
11: Oui.
10: Alors, il y a vraiment quelque chose comme ça que quand je m'aperçois que je suis en train de préparer ma réponse, je suis plus à l'écoute de l'autre, là. Fait qu'il va y avoir un petit bout de l'information que j'aurais sans doute pas comprise et que je vais peut-être m'emporter parce que là, je vais avoir pris juste une partie et là, c'est ça qui me met très, très, très en colère. Alors que si j'avais écouté l'autre jusqu'au bout, ben peut-être qu'il y aurait eu quelque chose qui aurait été atténué. Alors oui, il y a beaucoup de, je dirais, de colère, d'insatisfaction dans le fait de l'autre est pas comme je voudrais qu'il soit.
11: Oui, c'est ça, parce qu'il y a un
10: l'autre.
11: La femme ou l'homme veut changer l'autre en fin de compte là, parce qu'elle est en colère, parce que l'idéal, l'homme idéal ou la femme idéale, qu'est-ce que la personne a devant ses yeux, c'est pas ça. Donc, c'est la colère parce qu'il y a un écart entre l'idéal et la réalité, là.
10: Oui, il y a des attentes, je pense, irréalistes dans bien des couples.
11: Ouais.
10: Et on essaie d'amener l'autre à répondre à nos attentes et non pas à nos besoins. OK? Ouais. Donc, les besoins, c'est des choses qui sont essentielles.
11: Ouais.
10: Et encore là, même si ce sont des besoins, l'autre, notre partenaire, même s'il nous aime, ne pourra jamais combler tous nos besoins. Alors, en tant qu'adulte, on est responsable de répondre à nos besoins, mais si je choisis d'être en couple, je dois avoir une sensibilité, bien sûr, envers les besoins de l'autre. Je peux pas faire juste comme, OK, organise-toi avec tes besoins, parce que ça se peut que ces besoins entrent en conflit avec mes besoins. Et comment est-ce qu'on va faire à ce moment-là pour s'asseoir ensemble dans le respect, même si ça nous frustre, même si ça nous déçoit, même si ça nous choque, d'essayer de trouver encore quelque chose ou est-ce que au moins une partie de tes besoins et une partie de mes besoins seront répondus?
11: Oui, bien sûr. Je me rappelle quand j'avais pris la formation avec Dr. Danny Beaulieu, qui est psychologue appartenant à l'Ordre des psychologues du Québec. Auteur, toi aussi, tu avais pris des formations avec Dr. Danny Beaulieu. Elle est autrice, auteure de grande renommée internationale, formatrice, conférencière. Puis elle avait dit, les filles, là, elle dit comme ça, les femmes, là, qui étaient en présentiel à la formation sur les relations interpersonnelles. Elle a dit, les filles, là, je pense que c'était ça, sur une autre formation, j'avais pris sur l'intelligence émotionnelle aussi. Elle avait dit, Dr. Danny Beaulieu, ne pensez pas que vous allez être sur le conseil d'administration pour changer votre chum, là. Mm-hmm. Est-ce qu'on peut pas changer l'autre? On peut juste se changer soi-même. Ça, c'est important de savoir ça.
10: Oui, parce que au niveau des couples, justement, si je veux changer l'autre et que l'autre, bien sûr, veut pas se faire changer. Moi, j'aime pas ça que quelqu'un essaie de me changer. Donc, on va s'en aller dans une joute là où est-ce qu'on risque de monter en escalade de la tension si on fait ça. Mais en même temps, je suis consciente que de dire que c'est plus facile à dire qu'à faire. Parce que quand on entre dans la phase de la lutte pour le pouvoir, immanquablement, à un moment donné, on va essayer de conscientiser l'autre, on va essayer de l'amener à réaliser que tel comportement, que tel discours, que telle attitude, il devrait donc changer parce que ça me rendrait bien plus heureuse ou lui se heurterait peut-être à moins de difficultés. Donc, c'est bien humain ça, mais sauf que ça marche pas.
11: Ouais, okay,
10: même si c'est enveloppé d'amour, là, des fois les gens, ils font comme ben, là, j'ai dit qu'il faudrait bien qu'il perde du poids, il faudrait bien qu'il change son alimentation. C'est pour sa santé là, que je fais ça. Là. Oui, mais on n'est pas la mère ni le père de notre conjoint, de notre conjointe. On peut lui mentionner, je suis inquiète, je suis préoccupée parce que je vois que tu as pris du poids et j'ai peur que ça nuise à ta santé. Mais une fois que j'ai fait ça, là. Après ça, ça ne m'appartient pas.
11: Ouais, c'est okay? ça.
10: Donc, même si c'est fait avec beaucoup d'égards, on doit à un moment donné faire comme écoute. OK, tu connais mon point de vue par rapport à ça. Je souhaite vraiment beaucoup parce que je t'aime puis je voudrais pas que tu tombes malade. Mais comme je sais que c'est pas à moi, OK, de gérer cette partie-là, ben, je vais faire tout ce que je peux pour moins revenir sur le sujet. Plus jamais, peut-être que c'est pas possible, mais peut-être de freiner un petit peu le nombre d'interventions par rapport à ça.
11: Oui. Sylvie Rousseau, est-ce que tu avais vu En Thérapie, la télésérie En Thérapie? Est-ce que tu l'avais regardée?
10: Non, je n'avais pas regardé. J'en ai entendu parler.
11: Je l'avais regardée saison 1 puis saison 2, puis il y avait Mona. Manon Limonchik, excuse-moi. Manon Limonchik, c'était thérapie de couple avec le psychologue Philippe, là, en thérapie. Il y avait la version québécoise. Il y avait ensuite la version française. T'sais, en fin de compte, ça vient des Israéliens. C'est en Israël, c'était En Thérapie. Puis aux États-Unis, In Therapy, ils ont acheté les droits d'auteur des Israéliens de la télésérie israélienne En Thérapie. Puis ensuite, les Québécois l'ont acheté des États-Unis, là, in Therapy. Donc, En Thérapie, là. Donc, c'était vraiment... est-ce que c'est vrai que tu vois, parfois, ils sont comme dos à dos au début, quand ils se présentent à la première séance, qu'ils ne veulent même pas se parler?
10: Non,
11: c'est pas vrai.
10: Mais ce que je vois, par exemple, c'est qu'effectivement...
11: Mais ils sont éloignés.
10: Oui,
11: c'est ça.
10: Comprends-tu? Donc, ils ne sont pas nécessairement en ouverture ou des fois, bon, les bras croisés.
11: Ouais.
10: Ils ne se regardent pas. Ils se parlent,
11: ouais.
10: Mais ils ne se regardent pas. Donc, oui, il y a des manifestations comme ça, mais pas aussi campées que ce que tu viens de dire.
11: Oui, c'est ça. C'est des expressions faciales, la posture, ouais. Etc. Là. Donc, thérapie de couple, gestion de la colère, qu'est-ce qu'ils doivent, qu'est-ce qu'ils apprennent à la fin, qu'est-ce qu'ils te disent à la fin des quand c'est une thérapie est terminée, là, que ça leur a permis à quoi? À pardonner, à plus s'exprimer, à plus être en contact avec leurs besoins. Ils s'en sortent comment?
10: Ben, je pense, si on parle au niveau de la colère,
11: oui,
10: et des autres émotions, le but, c'est de se responsabiliser. On en parlait plus tôt,
11: oui,
10: par rapport à nos émotions.
11: Oui.
10: Donc, c'est pas toi qui me rend en colère. C'est pas toi qui me rend triste. Puis ça, on entend ça des fois, tout petit. Tu fais de la peine à maman, t'as
11: Oui.
10: fait chuter papa. OK? Puis là, on apprend tout petit que c'est comme, hein, nous autres qu'on a comme le pouvoir de faire de la peine ou de choquer. Bon. Donc, ça, c'est pas toujours facile à entendre. OK? Mais en même temps, si on veut se responsabiliser, oui, il y a une situation qui crée cette émotion-là. Mais quelqu'un d'autre pourrait, dans la même situation, vivre une autre émotion. Quelqu'un pourrait vivre juste de la déception, quelqu'un pourrait vivre de la tristesse par
11: Oui.
10: rapport à ça, quelqu'un pourrait vivre de l'indifférence par rapport à une situation donnée.
11: Oui.
10: Hein? Donc, l'émotion parle de nous, parle aussi de notre histoire, de notre bagage, mais aussi de ce qu'on se raconte à propos de la situation, comme on disait tantôt. D'où l'importance, selon moi, d'être à l'écoute de ce qui se passe dans notre corps, dans ce qui se passe dans notre tête, et dans ce qui se passe dans nos autres émotions.
11: Oui.
10: La colère, ça arrive qu'elle voyage toute seule, que c'est juste de la colère. Mais bien souvent, elle est accompagnée, et tu le nommais tout à l'heure, de tristesse.
11: Oui.
10: Okay? Elle peut être accompagnée de peur. Elle peut être accompagnée parfois de jalousie. Okay? Donc, c'est pas une émotion, mais c'est quand même un sentiment qui peut être présent. Donc, de faire comme, OK, donc tout ça m'habite, et ça fait partie de l'histoire que j'ai
11: Oui.
10: à l'intérieur de moi, mais l'histoire aussi que je suis en train de me raconter. Et souvent, ce que je dis aux gens, il y a l'émotion qui est rattachée à ce qu'on est en train de vivre présentement,
11: Oui.
10: que ce soit de la colère ou une autre émotion, et qu'est-ce que je suis en train de me raconter qui va étirer la colère ou la souffrance.
11: Oui.
10: Alors, hein, la colère, comme les autres émotions, ça nous informe de quelque chose et ça devrait faire une vague qui se dépose.
11: Oui.
10: Si ça se dépose pas, habituellement, c'est parce que je la nourris par mon discours en intérieur. Ça se peut aussi que ce soit des vieilles blessures qui soient réactivées
11: oui.
10: et qui fassent en sorte que la colère du présent me rappelle, bon, une situation dans le passé où est-ce que, bon, j'ai été, on m'a pas respecté, ou est-ce que mes droits ont pas été entendus. Donc, il y a des fois que le passé s'ajoute au présent et que ça fait en sorte que ça devient plus difficile à gérer.
11: Oui, parce qu'on a aussi les styles d'attachement, là, le style d'attachement a désorganisé puis désorienté de Mary Main. Donc, la personne est en colère contre son conjoint puis sa conjointe ou sa conjointe, mais en fin de compte, c'est la colère contre ses parents qui ont maltraité, qui ont négligé, qui ont abusé, etc. Là. On peut t'entendre aussi à Radio X, hein, à Choix 98,1 FM. Tu y vas à quelle fréquence? Ça, c'est avec Mélanie Trudel.
10: Ouais, c'est la sexploratrice. Donc,
11: oui.
10: Ce sont vraiment de beaux échanges avec Mélanie Trudel. J'aime beaucoup ça.
11: Tu as fait combien d'entrevues à date?
10: Oh là là, j'en fais quand même souvent parce que quand
11: oui,
10: je fais les conférences dont j'ai parlé tantôt avec Partage au masculin,
11: oui,
10: souvent quelques jours avant, Mélanie et moi, on parle de ce sujet-là. On le présente aux auditeurs et aux auditrices. Et ceux et celles qui sont intéressés à poursuivre la réflexion ou aller un petit peu plus loin, ben ils peuvent à ce moment-là prendre part ou assister plutôt aux conférences. Alors oui, ce sont de beaux échanges parce que je trouve ça intéressant avec Mélanie parce que c'est vraiment un peu comme avec toi, on est en train d'échanger, c'est pas juste une question, une réponse,
11: oui,
10: c'est que on réfléchit ensemble aussi,
11: oui,
10: sur le sujet. Hein, ça nous permet des fois de se questionner sur le sujet ensemble.
11: Oui.
10: Alors je trouve que c'est très nourrissant et très riche.
11: Ben oui, donc c'est Choix Radio X 98,1 FM. C'est en fin de compte dans la ville de Québec. Donc, on peut te rejoindre sur quels réseaux sociaux? Moi, je t'avais écrit pour la première fois, ceci est la deuxième entrevue, je t'avais écrit sur Facebook parce que
10: ouais,
11: j'ai vu tes posts sur Facebook. Donc, on peut te rejoindre, Sylvie Rousseau, sur Facebook. Sur quels autres réseaux sociaux?
10: Les gens peuvent me suivre sur mon Facebook personnel ou professionnel où est-ce que je publie régulièrement des courts textes ou des réflexions sur la psycho.
11: Oui.
10: J'ai aussi mon site internet www.sylvierousseaupsychologue.com. J'étais sur LinkedIn, mais je dois t'avouer que je nourris pas beaucoup ce réseau-là. Alors, j'y suis sans doute, mais cherchez-moi
11: Je
10: pas
11: pense que
10: trop.
11: tu es dans mon parmi mes 2500 relations
10: Ah
11: dans les réseaux LinkedIn, un de mes amis LinkedIn. Je pense
10: ouais.
11: que oui. Mais LinkedIn, moi je l'aime bien, mais je l'avais pas utilisé pendant les 7 premières années quand le livre a été publié, qui existait chez Bénéfoy Éditeur, ce que j'ai repris mes droits d'auteur. Puis donc j'invite les gens à acheter les deux livres qui sont présentement disponibles, en fin de compte, Apprivoiser sa colère et l'autre sur l'anxiété. C'est quoi encore le titre?
10: L'anxiété, c'est cesser de nourrir votre tigre, ne laissez plus l'anxiété diriger votre vie. Et il y en aura un autre qui est en création, qui va
11: Oui.
10: porter sur la charge mentale. Donc, à suivre pour les auditeurs, les auditrices, ça devrait paraître au cours de l'automne 2025.
11: Parfait. Donc, automne 2025, tu auras un livre avec sur la charge mentale.
10: Tout à
11: Ça
10: fait.
11: serait ton sixième. Donc, c'est un
10: Ce
11: beau
10: sera le
11: projet.
10: sixième. Tout
11: Ce
10: à
11: serait
10: fait.
11: génial que tu aies écrit tous ces livres-là. Parce que je ne savais pas, lorsqu'on avait fait la première entrevue, je ne savais pas que tu étais auteur, je ne l'avais pas vu. Mais tu sais, c'est génial. C'est vraiment des beaux livres, là. Vraiment, c'est ce livre-là, Apprivoiser sa colère, je le recommande fortement. Et aussi, bien sûr, tes autres livres. Puis je te souhaite beaucoup de succès avec tes conférences, avec tes livres, surtout le sixième. Aussi, la charge mentale, c'est important d'en parler aussi, parce qu'il n'y a jamais assez de 24 heures sur 24 heures pour faire nos choses, là, la folle course du temps, comme on dit, là. Donc, ceci met fin à notre émission de radio d'environ 60 minutes aujourd'hui. Merci Sylvie Rousseau, psychologue clinicienne appartenant à l'Ordre des psychologues, conférencière et auteure, d'avoir été à nouveau à l'émission Témoignages de vie. C'est vraiment un réel plaisir, honneur et bonheur de partager avec toi, Sylvie Rousseau, comme psychologue et comme être humain, en fin de compte. Vive la psychologie, c'est important. Et comme le dit un des slogans à l'Ordre des psychologues du Québec, chaque personne a son histoire. Alors, je souhaite à nos auditeurs, à nos auditrices, en fin de compte, d'être en contact avec ces émotions, d'être en contact avec la colère, avec leur propre colère, de savoir qu'est-ce qui est là. C'est-tu des blessures psychologiques en enfance? C'est-tu un besoin qui n'a pas été répondu? Puis faire de l'affirmation de soi, positive, saine, respectueuse, bien dans sa tête, bien dans sa peau, bien sûr. Merci tout.
10: Merci beaucoup, Alex.
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12: Bonjour à tous et à toutes. Bienvenue à l'émission Témoignages de vie. Je m'appelle Alex Saraf. Je suis votre animateur de radio. Je suis psychopédagogue de formation, conférencier et auteur du livre « La psychologie pour apprécier l'humain ». La vie est belle et simple. Ce sont les gens qui la rendent triste et compliquée, qui a été publié chez Béliveau Éditeur en septembre 2017. L'émission de radio Témoignages de vie est une émission de radio humaine, comme on le dit si bien à la station de radio de Lévis, CJMD 96,9 FM. Ça veut dire que c'est une émission de radio qui est centrée sur l'être humain. Et j'ai le plaisir, le grand bonheur et le grand honneur de recevoir des personnalités publiques, des sociologues, des psychologues, des auteurs, des autrices et des gens qui sont inspirants, rayonnants et résilients. Vous écoutez présentement CJMD 96,9 FM, la radio de Lévis, où vous écoutez CKZW, Radio Shalom, Montréal, 1650 AM officiel, où vous écoutez Radio Beffray, radiobeffray.com. Ça veut dire que l'émission de radio est diffusée et rediffusée pendant plusieurs années à ces trois stations de radio, CJMD, Radio Shalom et Radio Beffray. Donc, il s'agit d'un beau projet professionnel qui me tient beaucoup à cœur. On va être rendu à plus que 120 épisodes probablement. Vous pouvez voir les vidéos, les bandes annonces, les extraits, toutes les vidéos, des, tous les épisodes de l'émission Témoignage de vie, qui est un podcast aussi, sur ma chaîne YouTube, Alex Saraf, auteur, animateur de radio, conférencier, ma page professionnelle Facebook, Alex Saraf, écrivain, et ma page aussi professionnelle sur LinkedIn. Je vais avoir plus que 3000 abonnés. Et aussi, ça va être sur Instagram, parce que Radio Beffray met les posts sur Instagram. Et mon courriel, c'est alexsaraf341@gmail.com. Je suis un ancien enseignant en psychologie. J'ai enseigné plus que 20 ans. Au niveau collégial, j'ai le baccalauréat en psychologie puis la maîtrise en psychopédagogie de l'Université de Montréal. Donc, aujourd'hui, j'ai le plaisir de jaser, m'entretenir à nouveau avec Richard Langlois. Bonjour, Richard Langlois.
7: Bonjour, Alex.
12: Salut, comment ça va?
7: Ben écoute, ça va bien. On est à la retraite présentement, mais c'est une petite retraite, on va dire.
12: Oui, c'est ça. Tu es à ta retraite, mais tu fais d'autres projets aussi. Donc, tu es déjà venu à l'émission Témoignage de vie. Aujourd'hui, tu viens pour la deuxième fois. Tu as publié, tu es un auteur, best-seller. Ton livre, Le fragile équilibre, témoignages et réflexions sur la maniaco-dépression et la santé mentale, qui a été publié en première édition. À la première édition, c'était le Dauphin Blanc qui avait publié Le fragile équilibre. Tu m'avais dit avant l'entrevue sur Zoom que ça s'est vendu plus que 3500 exemplaires, donc c'était vraiment un best-seller, là.
7: Oui, oui.
12: Génial! Félicitations! C'est tellement difficile de publier son livre. On sait seulement que 3% des manuscrits sont acceptés. Et de que ça soit best-seller, avant on disait 5000, maintenant on est rendu à 2500 livres, exemplaires de livres en succursale, en librairie, et dans les librairies, que ça soit considéré comme un best-seller. Donc, Le fragile équilibre, c'était son premier livre. Je l'ai acheté sur Internet. Tu as publié 4 autres, on va en parler aujourd'hui. Tu es auteur, best-seller, tu es conférencier, ancien éditeur, tu as donné beaucoup de conférences, ancien éditeur du magazine Le Partenaire, formateur, ancien animateur, et tu es aussi collaborateur spécial à l'Association québécoise pour la réadaptation psychosociale AQRC et à l'Association Vox Québec. Donc, j'ai acheté ce livre-là, Le fragile équilibre, qui a été publié pour une deuxième édition. C'était à quelle maison d'édition?
7: Marcel Broquet, la nouvelle édition.
12: Oui. Et là, tu m'avais dit, ce qu'on peut le dire, que ça va être à nouveau publié une troisième fois. Tu vas le faire publier à compte d'auteur.
7: Oui, j'en ai plus. Alors, j'ai approché justement Marcel Broquet, puis j'ai retrouvé toutes les manuscrits chez une compagnie d'impression.
12: Oui.
7: Alors, j'ai fait affaire directement avec la compagnie d'impression pour lancer la troisième édition.
12: Oui. Ben, c'est génial. Il faut que ça soit publié à nouveau, là. C'est vrai. C'était un best-seller, puis ça le sera toujours, là. Donc, Le fragile équilibre, les éditions Le Dauphin Blanc, que je connais bien, il va avoir Alain Williamson, qui va être un invité à l'émission Témoignage de vie, qui est le président, le fondateur, l'éditeur, sa maison d'édition, c'est Le Dauphin Blanc. Ça lui appartient. Je l'ai acheté sur Amazon, Le fragile équilibre, moi-même. Je l'ai acheté aussi parce que c'est des anciens livres, là, donc c'est sûr que Le Dauphin Blanc l'ont pas là, présentement là, dans leur catalogue. Ces mots qui dérangent, vivre et côtoyer la dépression, la maniaco-dépression et les troubles de santé mentale, qui a été publié aussi, Le Dauphin Blanc, Richard Langlois, ces mots M-A-U-X qui dérangent. Je l'ai acheté aussi sur Amazon. Donc,
7: Tu l'as acheté où? Tu l'as acheté
12: sur Amazon. Je l'ai acheté sur Amazon il y a plusieurs mois avant qu'on fasse la première entrevue. Et tu as publié d'autres livres. Tu as publié en tout 5 livres. Et tu m'as envoyé, merci infiniment, tu m'as envoyé gentiment sur le sentier étoilé, sur le sentier étoilé de l'espoir à la résilience qui a été publié chez Crescendo.
7: C'est ça.
12: Le sentier étoilé de l'espoir à la résilience Crescendo. Donc, ça c'est-tu le cinquième?
7: Non, ça c'est le quatrième.
12: OK. C'est quoi le troisième? Le premier, c'est le fragile équilibre.
7: Fragile équilibre. Oui. Ensuite, c'est mots qui dérangent.
13: C'est mots qui dérangent, c'est le deuxième, oui. Ensuite?
7: Ensuite, il y a un phare sur ma route.
13: Oui.
7: Et après ça, j'ai réédité le fragile équilibre.
13: Oui.
7: Après ça, c'est sur le sentier étoilé qui arrive.
13: Oui.
7: Et là, j'y vais avec une troisième édition de du fragile équilibre parce que bon, j'en ai plus, puis j'ai encore de la demande. Alors, il faut.
13: Mais oui, il faut absolument.
7: Mais ce qu'il faut que les gens comprennent,
13: oui.
7: C'est que bon, le premier fragile équilibre, il est sorti en 2004. Il a été écrit, je dirais, fin des années 90, début des années 2000. Puis là, j'arrive, moi, là, en 2025 avec le fragile équilibre, avec des mots, je dirais, le témoignage dedans, il demeure le témoignage, c'est correct. Oui. Mais la deuxième partie, qui est plus réflexion au questionnement, ben Richard, sa pensée évolue. Oui. J'ai rajouté, par exemple, un chapitre sur le langage dans ce livre-là, parce que je parle pas du langage strictement là, dans comme élément de lutte à la stigmatisation, tu sais, dans les autres livres. Mais là, ça me dépassait. Je dis non, il faut absolument que je le fasse. Fait que je suis allé de l'avant. Et puis, c'est ça, parce que c'est quelque chose qui revient tout le temps.
13: Oui. Oui, puis les mots ont changé aussi parce qu'avant, on parlait de maniaco-dépression. Maintenant, on dit de trouble bipolaire. Bi veut dire deux pôles pour polaire, là, deux pôles, la c'est phase ça. Maniaque puis la phase dépressive. Donc, dans le nouveau manuel diagnostic et statique des troubles mentaux, le DSM-5, version française qui a été publié en 2015, version anglaise en 2013, le DSM-5, manuel diagnostic et statistique des troubles mentaux, on parle du spectre de la bipolarité. Donc, c'est à ouais. des degrés différents. Et aussi, il y a les préfaces ont été, dès le début, pour le fragile équilibre, là, et les autres livres, ils ont été écrits par Louise Deschâtelet, qu'on connaît bien, la comédienne, l'animatrice, l'écrivaine. Elle est aussi chroniqueuse au Journal de Montréal. Donc, et conférencière aussi, je pense. Puis aussi, il y a Guy Jodoin, qu'on connaît bien, qui est comédien, conférencier aussi, je crois. Donc, est-ce qu'ils vont écrire leur préface ou tu prends la même préface qu'ils ont écrit pour la troisième édition, là, du fragile équilibre?
7: C'est que dans le cas de Mme Deschâtelet et de Guy Jodoin,
13: oui.
7: ce sont des mots qu'ils ont ajoutés. Ce ne sont pas les préfaces. Ces préfaces sont écrites par d'autres personnes.
13: Oui, OK, oui. Oui, c'est vrai. Donc, face de Mireille Saint-Onge sur leur sentier oui. étoilé. Mais ces autres qui ont comme soutenu le livre, qui ont dit que c'était un bon livre, là, Louise Deschâtelet et Guy Jodoin, qui sont deux personnalités oui. publiques quand même, là.
7: Oui, c'est ça. Ben, Louise a toujours été fidèle, a toujours été très présente pour moi. Et puis Guy, ben, c'est un ami personnel. Fait qu'à un moment donné.
13: Oui, c'est génial! Est-ce que tu vas prendre le même mot qu'ils ont écrit ou tu vas leur demander d'écrire un autre mot?
7: Non, je leur demande, voulez-vous okay. que je prenne le même mot ou bien oui. voulez-vous qu'on fasse autrement?
13: Oui.
7: Mais généralement, c'est pas sorcier. Par contre, dans le fragile équilibre, la troisième édition, celui qui s'en vient,
13: oui.
7: Là, j'ai demandé à Guy, c'est parce que Guy a écrit un mot dans le livre « Un phare sur ma route » et puis ça s'appelle « Imaginer ». Et c'est tellement beau, c'est tellement senti. Là, j'ai dit à Guy, je veux le réécrire, ce mot-là, à la fin de la conclusion du fragile équilibre, la troisième édition.
13: Oui.
7: Là, il n'y a pas eu le choix, là. Tu sais, c'est ça, j'ai tordu un bras.
13: Je comprends. J'ai parlé avec Louise Deschâtelet 2-3 minutes au Salon du Livre de Montréal il y a 2-3 ans de ça. Elle est vraiment gentille. Il y a sa chronique dans le Journal de Montréal par rapport que les gens lui posent des questions puis qu'elle répond, c'est super bien. Elle est vraiment gentille. Donc là, la préface Mireille Saint-Onge, on va parler du livre sur le sentier étoilé, mais en fin de compte, ton histoire, c'est que tu as le, le trouble bipolaire. C'est sûr, comme Luc Vigneault dit dans son livre qu'il a coécrit avec ses collaborateurs, je suis une personne, pas une maladie. Donc, tu es une personne qui a la bipolarité. Donc, tu as deux épisodes, en fin de compte, là, deux épisodes psychotiques, là. Le dernier épisode, ça fait depuis combien d'années?
7: C'est arrivé en 2008, la dernière fois.
13: Le premier, c'était en quelle année?
7: 1996.
13: Oui, c'est ça. OK.
7: Donc, moi, je suis un beau... Oui. Je suis un beau cas, là. Tu sais...
13: T'as fait un bon rétablissement. Oui, c'est bon.
7: Non, c'est que...
13: Oui.
7: Tu sais, souvent, c'est parce que... on s'imagine que c'est beaucoup des catastrophes, puis... des choses qui tournent mal, etc. Oui. Tu sais, mais c'est vraiment pas le cas. Quand tu fréquentes des gens qui vivent, ce soit un trouble bipolaire ou autre, tu sais, la majorité s'en sort très bien. Tu sais, alors, moi, je trouve ça un peu triste qu'il y ait autant de gens qui pensent qu'effectivement, c'est mon Dieu, cette personne-là s'en sortira jamais.
13: Ouais,
7: et puis souvent, bon, ça, il ne s'agit qu'un texte dans un média pour renforcer cette pensée-là.
13: Ouais.
7: Donc, moi, je pense qu'il y a des gens dans les médias qui écrivent très, très bien puis qui vont réussir à démystifier puis à lutter contre la stigmatisation aussi, de façon à ce qu'on ait une opinion plus juste. C'est pas vrai que les personnes qui vivent avec des enjeux de santé mentale sont violentes. Il y a quelques-unes, oui, mais c'est pas la norme.
13: C'est une minorité, t'sais. C'est très rare, c'est rarissime. Ben oui, ça, on le sait. Puis on le sait aussi que dans les phases maniaques, parfois,

0: Déchâtelet pour le livre sur le sentier étoilé. Donc, comédienne, animatrice et chroniqueuse. Voilà, Louise Déchâtelet. Donc, il y avait, à un moment donné, il y avait un extrait dont tu parles par rapport à Guy Jodoin. Mais en fin de compte, il y a aussi le décès de ton père. Hein? Il est décédé en quelle année?
1: Mon père est décédé en 2020
0: Oui.
1: lors de. Il est décédé de la COVID, mon père, carrément.
0: Oui! Oh my God! Oh, je suis vraiment désolé d'entendre ça.
1: Ben,
0: Il
1: écoute,
0: avait quel
1: c'est.
0: âge? Il était placé, hein? C'est écrit qu'il était placé dans un CHSLD, c'est ça?
1: Oui, puis
0: C'est ça.
1: c'était comment dire, à l'âge de 92 ans. Il est décédé à l'âge de 92 ans.
0: Ouais.
1: Moi, j'avais une relation coup-ci, coup-ça avec mon père.
0: Oui.
1: Puis, quand il s'est retrouvé en CHSLD, c'était plus la même. J'avais plus le même regard pour lui. Tu sais, c'était. Puis là, je voyais d'autres personnes aussi. Puis là, je me disais, mon Dieu, que des gens seuls. Mais c'est incroyable de voir
0: Oui.
1: ça. Tu sais, je trouvais
0: Oui.
1: ça bien triste. Puis ma mère, elle, est décédée l'année dernière, au
0: Ah,
1: même
0: désolé,
1: âge.
0: toutes mes condoléances puis mes sympathies. Oui.
1: Il n'y a pas de problème. C'est correct, Alex. Écoute, elle était aussi dans un CHSLD et
0: Ouais.
1: puis elle a eu des bons soins. Moi, quand j'entends des fois, tu sais, ça aussi, c'est un autre aspect. Tu sais, des
0: Ouais.
1: fois, il y a des gens qui sont maltraités
0: Ouais.
1: ou il faut en prendre et en laisser. Oui, il y a certaines personnes qui peuvent être maltraitées, mais il y a aussi beaucoup de personnes qui ont d'excellents soins.
0: Ouais.
1: Alors, moi, j'ose le dire. Et mon père et ma mère, quand ils se sont retrouvés en CHSLD, ont eu d'excellents soins, toutes les deux. Moi, je me souviens, ma mère, c'était beaucoup, beaucoup des immigrants qui prenaient soin d'elle, mais avec un cœur. T'sais, puis c'était Madame Godin, puis c'était tellement fin de voir ça. Moi, je n'ai que de bons souvenirs de ce côté-là.
0: Ouais. Ouais, un deuil, c'est de son parent. Ça veut dire que quand sa mère ou son père qui décède, j'ai lu là-dessus les derniers mois, il y a quelques mois de ça. Puis ça disait, en fin de compte, il y a des psychologues qui se sont prononcés, qui ont écrit des articles, etc., et des livres. Et parce que ça fait en sorte qu'on se rend compte que c'est la finalité pour nous autres en tant qu'enfants. Puis ça dépend du lien qu'on avait avec notre parent. Donc, le temps, le soin qui arrange, les temps qui arrangent des choses par rapport au deuil, là, c'est tout un processus, une perte significative qui est là. C'est ça, tu l'as écrit à la page 74 dans ton livre, Richard Langlois sur le sentier étoilé par rapport à ton père qui est décédé. Et tu as écrit aussi par rapport en direct de l'univers. Donc, là, tu devais y aller. Donc, il y a la recherchiste Karine Perrault, de l'émission en direct de l'univers qui vous a parlé, et là, c'est là, tu es allé en direct de l'univers?
1: Ben oui.
0: Oui, OK, mais c'était quand? C'était-tu pendant la COVID? C'était avant
1: Mon
0: la
1: Dieu,
0: COVID,
1: je
0: je pense. En novembre
1: pense.
0: 2020, une recherchiste me contactait avec mon groupe d'amis de 1989 afin de participer à l'émission en direct de l'univers, alors que Guy Jodoin était l'artiste invité. Notre groupe d'amis qui côtoie Guy Jodoin, là, depuis plus de 30 ans, ne pouvait pas refuser pareille invitation. Donc, c'est génial!
1: On s'est retrouvés sur scène, puis
0: Puis là, vous avez chanté, en fin de compte, la rue principale des colocs, là. On sait que
1: c'est ça.
0: Dédé Fortin aussi est décédé, il s'est suicidé, c'est sûr qu'il y avait une dépression aussi, là. Ça fait 25 ans depuis qu'il est décédé, depuis qu'il s'est suicidé, Dédé Fortin, là. Donc, tu sais, il faut parler de la santé mentale, parce que c'est vrai qu'il y a une stigmatisation sociale, il faut faire de la sensibilisation, de l'éducation, démystifier tout ça par rapport aux troubles de santé mentale. Et je me rappelle que quand j'avais assisté à une conférence à l'Institut universitaire de santé mentale de Montréal, il y avait docteur Sonia Lupien, qui est
1: Ouais.
0: une conférencière, formatrice, chercheuse, autrice, qui est une neuropsychologue, qui me semble, oui, c'est une neuropsychologue qui avait

0: levé la main, puis à un moment donné, lorsqu'on parlait de santé mentale, elle disait, selon les études en psychologie, celle qui était participante à la conférence à l'Institut de santé mentale, universitaire de santé mentale de Montréal il y a plusieurs années, puis elle avait levé la main, puis elle avait dit, Sonia Lupien, docteur Sonia Lupien, que selon les études en psychologie, on développe le plus d'empathie quand on a une personne qui a un trouble de santé mentale qui donne un témoignage, une conférence témoignage sur son trouble de santé mentale. Hein. L'empathie, c'est un mode de traitement cognitif, intellectuel où je suis capable de comprendre ce que l'autre vit, ce que l'autre ressent, ce que l'autre pense en me mettant dans ses souliers quelques instants. Donc moi, j'enseignais ça pendant plusieurs années, l'empathie, là, à mes étudiants, là. Écoute, j'espère qu'ils ont retenu ça, là. Qu'il faut être absolument empathique, là. Ça, c'était ma mission de vie quand j'ai été enseignant. C'est toute une autre époque, là. Donc, on parle de santé globale aussi. La réflexion d'un ami à la page 85. Les grands événements qui marquent. On sait que le 11 septembre 2001, tout le monde va se rappeler de ces dates-là, quand les deux tours qui ont été, en fin de compte, qui ont été démolies, là, en fin de compte, par un hélicoptère, en tout cas un avion, là. Donc, c'était une attaque contre les Américains qui habitent aux États-Unis. Tout le monde va s'en souvenir de ça. On se souvient aussi de la COVID, de la Polytechnique à Montréal, là. Donc, ça peut nous fragiliser aussi, là. Ça peut nous fragiliser. Puis moi, juste pour avant de te laisser parler, Richard Langlois, juste pour dire que il y a des enfants, il y a des gens qui ont vécu du stress post-traumatique quand ils ont regardé à la télévision que les deux tours ont été détruites, là, qu'il y avait une attaque. Sauf que ça soit un stress post-traumatique, la psychologue avait dit en conférence qu'il fallait que cette personne-là a eu une personne qui était dans une de ces deux tours-là. Et qui est décédé. C'est pas je développe le stress post-traumatique parce que je vois quelque chose à la télé. Donc, il faut démystifier tout ça. Donc, ça peut nous fragiliser par rapport aux troubles de santé mentale aussi, là.
1: Oui, ben écoute,
0: Ouais.
1: puis écoute, Alex,
0: Ouais.
1: peux-tu imaginer les gens qui étaient autour des tours,
0: Ouais.
1: dans la rue? Tu sais, eux autres n'avaient pas nécessairement des amis, des conjoints, des conjointes dans les
0: Ouais.
1: tours, mais ils ont vécu là, du stress post-traumatique, c'est clair, clair.
0: Ouais.
1: Ça a été incroyable. Puis ça, c'est un événement, mais il y en a des
0: Il y en
1: événements.
0: a
1: Tu
0: le
1: sais, je
0: lac
1: regarde.
0: Mégantic, etc. Là, il y en a plein, là.
1: Lac Mégantic en est. On
0: Ouais.
1: regarde présentement ce qui se passe au niveau climatique,
0: Oui.
1: par exemple en France, en Italie, en Espagne, en Grèce, et bien d'autres endroits, parce qu'on ne
0: Ouais.
1: mentionne pas toujours tous les endroits.
0: Ouais.
1: Moi, je suis en train de lire, parce que je vais te montrer le livre que je suis en train de lire. C'est un livre qui s'appelle Santé planétaire.
0: Oui, c'est bon ça. Oui, écologique, c'est bon, oui.
1: Et puis, justement, ça nous montre comment est-ce que
0: Oui.
1: tout ce qui se passe au niveau de la planète, au niveau climatique, peut être déclencheur d'anxiété, par
0: Oui,
1: exemple, ou de
0: c'est
1: trucs de
0: vrai.
1: ce style-là. C'est énorme. Puis c'est une. Voyons, c'est
0: Oui.
1: l'auteur, c'est une personne, c'est une femme médecin de Montréal qui est l'auteur. C'est aux éditions Éco-Société.
0: Oui.
1: Et ça m'a amené, ça m'amène vraiment ailleurs sur une autre. C'est un autre monde, ça me permet de voir aussi les choses de façon différente. Tu sais, on regarde par exemple, ce qui se passe en Ukraine, à Gaza. Puis, si tu regardes, par exemple, bon, la météo, bon, ben là, on savait qu'il y avait un typhon qui fonçait sur Hong Kong, par exemple. Bon,
0: Oui.
1: c'est pas sans laisser de traces.
0: Oui. Ouais, parce qu'on s'en souvient toujours de ces événements-là qui peuvent nous marquer plus ou moins modérément ou plus là, mais tu sais,
1: C'est ça.
0: comme ce qui est arrivé par rapport à Polytechnique ou HEC à l'Université de Montréal, là, les 12 femmes, c'était, en fin de compte, c'était des féminicides, là. Donc, il y a Marc Lépine qui, en fin de compte, a tué ces 2 femmes-là. J'ai vu le film Polytechnique. Je sais pas si tu as eu le temps si tu as regardé le film. Moi, je l'ai regardé, je ne voulais pas trop le regarder, mais je me suis dit, oh, ça va être difficile de regarder. Je l'ai regardé. Puis c'était on l'a fait après 25 ans de Polytechnique pour qu'on
1: C'est ça.
0: s'en souvienne de les dégâts sociaux qu'une personne peut avoir. Il était misogyne, c'est-à-dire qu'il haïssait les femmes, puis rentrait dans la salle de cours, dans les salles de cours, puis il avait dit, je vous tue les femmes parce que vous êtes des femmes. Puis il y avait une femme qui était témoin de ça, puis elle avait dit, j'ai compris cette journée-là que quand on est femme, on est aussi féministe. Donc, c'est ce que j'aime dire. Puis, tu sais, les 12, moi, je me rappelle que quand j'étais enseignant dans les cégeps, j'ai parlé de cette journée-là, j'ai mentionné les noms, j'ai lisé un petit mot là-dessus, parce qu'il y a des gens qui ont vécu du stress post-traumatique, certains, il y en a qui ont été des témoins, il y en a qui ont été blessés aussi. On parle toujours seulement des 12 femmes, mais il faut parler aussi des témoins, des blessés. C'était l'horreur, en fin de compte, là, qui ont survécu, là. C'est quelque chose, là. Même ces 6 millions de Juifs qui ont été exterminés dans les camps d'Auschwitz, là. Donc, c'est sûr qu'ils peuvent avoir du stress post-traumatique, là, ceux qui sont encore survivants de l'Holocauste, là, de la Shoah, en fin de compte, là. Donc, les 6 millions, c'est pour ça qu'il y a moins de Juifs dans le monde, parce qu'il y a 6 millions de Juifs qui ont été exterminés pendant la Seconde Guerre mondiale, là. Donc,
1: C'est
0: ça,
1: ça.
0: ça fait partie de notre histoire, hein?
1: Oui,
0: Donc.
1: puis ça, c'est là que c'est important le traitement médiatique. Tu sais,
0: Oui, c'est sûr.
1: la manière qu'on construit la nouvelle. Tu sais, on va reparler d'un événement qui a eu lieu il y a 25 ans, un événement très triste.
0: Oui.
1: On peut penser qu'il y avait un homme qui vivait avec des enjeux de santé mentale qui était bon, qui était au cœur de tout ça.
0: Oui.
1: Mais c'est là que les médias doivent prendre le temps de nous dire aussi, regardez, oui, cette personne-là vivait des enjeux très, très importants, des choses difficiles, la violence,
0: Oui.
1: mais ce n'est vraiment pas le cas pour tout le monde.
0: Non, c'est sûr. C'est sûr.
1: Et c'est ça, moi, qu'à un moment donné, tu sais, j'aimerais qu'on aille plus loin. Au niveau du langage, ben
0: Ouais.
1: c'est ça, c'est de faire comprendre que les personnes qui vivent avec des enjeux de santé mentale
0: Ouais.
1: sont d'abord des personnes. Tu sais, moi, je suis pas un bipolaire, là, je suis
0: Une personne avant tout.
1: une personne pleine et entière qui vit avec un diagnostic de trouble bipolaire, mais
0: Ouais.
1: qui a une belle vie équilibrée. Et
0: Ouais.
1: c'est pas pareil de dire les choses de cette façon-là.
0: Ouais. C'est vrai parce que je l'ai écrit dans mon livre et je le montre toujours à l'écran. La psychologie pour apprécier l'humain, la vie est belle et simple. Ce sont les gens qui la rendent triste et compliquée, qui a été publié chez Béliveau Éditeur en septembre 2017. La préface a été écrite par Yvon Dallaire, qui était psychologue, appartenant à l'Ordre des psychologues du Québec pendant plus de 40 ans, auteur, formateur, conférencier, auteur international, en fin de compte, là, c'était un consultant aussi, auteur best-seller. Donc, la psychologie pour apprécier l'humain, la mosaïque humaine, que chaque personne est unique, il faut l'accepter, la personne telle qu'elle est, telle qu'elle est. Telle qu'elle est, puis je l'écris aussi qu'il faut voir toujours la personne avant de voir le trouble de santé mentale. Et je mentionne Luc Vigneault qui a écrit le livre Je suis une personne, pas une maladie. Donc, j'ai tout un chapitre sur la santé mentale dans mon livre La psychologie pour apprécier l'humain. Donc, c'est ça qu'il faut faire de la sensibilisation, puis de la démystification, puis en fin de compte, contrer la stigmatisation parce qu'on met toujours une étiquette. Hein, les DA, c'est dépendant affectif. Là, on dit que la personne est bipolaire, taguée. Les gars, les DA tagués, le trouble d'anxiété généralisée, les toqués, ceux qui ont le trouble obsessif compulsif, tu sais. Donc, on met toujours l'étiquette, en fin de compte, comme un post-it, là. C'est sur la personne, sur son front, mais c'est une personne avant tout. Hein? Donc,
1: Oui, puis ça va plus loin que ça encore, si tu
0: oui.
1: veux, Alex.
0: Oui.
1: Moi, il y a des termes que j'ai vu apparaître quand j'ai commencé à travailler dans le monde de la santé mentale.
0: Oui.
1: Le terme usager, par exemple,
0: Oui.
1: c'est. Moi, je voyais ça aller, j'ai dit, ben, voyons donc.
0: Pourquoi on appelait usager par voulant dire?
1: usagé en termes, probablement, oui. J'imagine, c'était usagé du système de santé mentale.
0: Oh my God! C'est affreux!
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4: Chico, hola.
5: Salut.
4: Joyeux Halloween.
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4: 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Il dure 2 ans. On a une épiphanie sur nos gouvernements. Un passeport vaccinal après ça, va être donc. 3 ans plus tard, bye-bye Yanel Carman. C'est là qu'il choisit son moment. Ça rime?
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8: Ben, écoute, on peut l'interpréter comme on voudra.
9: Oui, oui.
8: Sauf que, effectivement, quand j'ai vu ça apparaître, j'ai dit, les gens qui vivent avec des enjeux de santé mentale sont des usagers. Moi, ça marchait pas. Puis, mais, tu sais, après ça, c'est parce que c'est un terme que tu vas entendre, je sais pas, moi, les usagers du système de transport en commun.
9: Oui, oui, les usagers. Oui, je comprends. Les usagers, oui. Ceux qui utilisent les usagers. Oui, je comprends maintenant.
8: Tu sais, les utilisateurs de services en santé mentale. Pourquoi utiliser ces termes-là?
9: Ben moi, j'ai toujours pensé qu'on dit client ou patient, là, tu sais. Comme en psychothérapie, on dit client. En psychanalyse, on va dire les patients. Tu sais, les infirmières vont dire en santé mentale les patients, je pense. Là, les psychiatres vont dire patients plutôt que clients, là. Donc, oui, oui, je comprends ce que tu veux dire, les usagers. C'est comme la psychologue Sylvie Gay, qui est une psychologue d'approche psychodynamique, psychanalytique, qui est venue dans ma classe en psychologie du développement au Cégep de Saint-Laurent, où j'ai enseigné plus que 20 ans. Puis elle avait donné une conférence sur l'adolescence dans ma classe en psychologie du développement au Cégep de Saint-Laurent. Puis elle a parlé qu'on peut dire que la personne est un TP solide. TP solide, c'est-à-dire ayant un trouble de la personnalité solide. Elle dit, les psychologues vont dire entre eux, oh, ça, c'est un TP solide. Puis il y a même des psychologues aussi, tu sais, qui vont faire de la gérontophobie, qui vont pas vouloir aider une personne qui est une personne âgée, parce que, tu sais, ils ont peur, en fin de compte, des gens qui sont des gens qui sont des vieillards, 80 ans ou plus, ou des gens qui sont en l'âge avancé, là, 60 ans et plus, là, mais qui peuvent avoir la maladie d'Alzheimer, maladie de Parkinson, qui sont des troubles cognitifs ou troubles neurocognitifs majeurs, comme on appelle dans le DSM, manuel diagnostique et statistique des troubles mentaux. Tu as mentionné que tu vis une belle vie, donc ça doit aider que tu as une conjointe aussi qui s'appelle Fabienne, tu en as parlé à la première émission, donc qui t'accompagne depuis combien d'années maintenant?
8: Presque 30 ans maintenant.
9: Presque 30 ans. Donc, c'est ça, je me rappelle, tu avais dit à la première entrevue à l'émission Témoignages de vie que quand tu l'avais rencontré, tu lui as donné un livre qui parlait de la bipolarité pour qu'elle le lise, pour qu'elle comprenne ce que tu avais, que tu avais la bipolarité, c'est ça?
8: Oui, oui, oui, mais le livre s'appelait « Les hauts et les bas de la maniaco-dépression ». Ouais. C'était Eh mon Dieu, là, on parle de 1997, quelque chose dans ces eaux-là.
9: Oui.
8: Puis moi, ça m'a tellement aidé, là, ce livre-là. Écrit par, justement, une femme qui vivait avec le trouble bipolaire, oui, et son conjoint qui passait son temps à courir après parce qu'elle elle s'en allait partout.
9: Oui. Oui, c'est ça, parce que c'est des hauts et les bas, les up and down, là, les hauts et les bas, puis on peut donner le lithium ou d'autres pilules ou d'autres médicaments pour que ça soit stabilisé l'humeur. Là, le lithium, c'est un stabiliseur de l'humeur parce que c'est un trouble de l'humeur, la bipolarité, avant anciennement qu'on disait maniaco-dépression. Tu parles du cancer aussi de Fabienne. Ça, c'est un autre événement qui devait être difficile aussi à vivre, hein?
8: Oui, c'était ça. Ça a été un événement. Ça m'a fait prendre conscience. Ben, la première des choses,
9: oui,
8: c'est que on peut vivre des... tout le monde peut vivre des moments difficiles dans sa vie, puis on n'est pas obligé d'avoir un enjeu de santé mentale. Ça peut être tellement d'autres choses.
9: Oui.
8: Du côté de Fabienne, ben, c'est ça. Elle, ça a fait 5 ans. Il y a pas longtemps, donc elle rencontre son chirurgien, Madame Vézina, ça va très bien, vos indicateurs sont bons.
9: Oui.
8: Elle passe une prise de sang, puis on l'appelle très peu de temps après. Madame Vézina, on aimerait ça vous revoir.
9: Oui, ça c'est pas bon quand il rappelle, parce que quand il rappelle pas, c'est bon signe. Pas de nouvelles, pas de nouvelles, c'est ce qu'on dit.
8: Fait que c'est ça. Donc, elle avait un indicateur là, qui était pas bon dans sa prise de sang. Mmh. Fait que ils ont fait faire une autre prise de sang. Puis finalement, ils l'ont rappelé une semaine après, Madame Vézina, fausse alarme.
9: Oui. Ah, c'est une fausse alarme.
8: Mais tu sais, c'était. Fabienne était.
9: Donc, elle n'avait pas le cancer.
8: Non, pas du tout.
9: OK, c'est bon. C'est bon, excusez-moi. C'est ça, tu avais parlé, c'est une fausse alarme. Oui, c'est ça. On lui avait dit que c'était urgent. Donc, on voit qu'on s'en rend compte que la vie est fragile, là. Le fragile équilibre. C'est ça ce que tu écris, c'est ça. La vie est vraiment fragile, c'est un équilibre, là. Je me rappelle juste que quand j'avais suivi, en fin de compte, une conférence, il me semble que c'était avec Danny Beaulieu. Je pense que c'était avec Danny Beaulieu, qui est une... Docteur Danny Beaulieu, PhD en psychologie, psychologue d'approche cognitive behavioriste, psychologue clinicienne appartenant à l'Ordre des psychologues du Québec, formatrice, autrice, renommée internationale, best-seller, consultante, psychologue clinicienne. Puis elle a donné, j'ai suivi cette formation quand c'était en présentiel. Donc j'ai un sur les relations, un sur l'intelligence émotionnelle, puis l'autre c'était sur les relations interpersonnelles. Puis je pense que c'est elle, parce qu'elle utilise des outils, puis elle disait, regardez, là, je le fais à l'écran, mais les gens vont l'entendre à la radio, prenez votre doigt, mettez le stylo, puis ça, c'est, regardez, ça, c'est votre santé mentale. C'est un équilibre. C'est un équilibre, c'est-à-dire que le stylo qui est mis sur le doigt, en fin de compte, là, l'index, je pense que c'est l'index, là. Donc, ça évoquait, ça se voit en équilibre, ça veut dire qu'il tombe pas.
8: C'est ça.
9: C'est ça, c'est ça. Voilà, ça, c'est la santé mentale. Et ça, je le montrerai à mes étudiants parce que c'est des techniques d'impact que Danny Beaulieu parle, donc ça veut dire que c'est de façon imaginée, prendre les objets puis expliquer aux étudiants, là. Mais je suis pas thérapeute d'impact, j'ai pris seulement deux journées de formation, là, puis là, elle parlait des outils, là, des techniques d'impact, là. Donc, voilà. Donc c'est, on se rend compte que la vie est fragile. Donc, toi, c'est fragile équilibre-là, comme tu écris à la page 20, en 1996, une première psychose et une dépression aussi.
8: Tu as suivi, c'est sûr.
9: C'est sûr, c'est sûr. Tu as pris des antidépresseurs?
8: Comment dirais-je? Je pense, il me semble que oui.
9: OK.
8: Pendant une petite période, mais pas beaucoup. Ça a été, ça a plutôt été, ça a été une période très high.
9: Oui.
8: Donc, avec manie, psychose, délire mystique, le gros kit au complet. Si les gens lisent le fragile équilibre, ils vont comprendre ce que je veux dire. Là, c'est très, très, très détaillé.
9: Oui.
8: Et puis après ça, ben, on revient. Là, on est à l'hôpital pendant un bout de temps. Puis là, ta psychiatre vient te voir et a dit « Bon, monsieur Langlois, vous vous n'avez pas de symptômes de dépression, fait que je vais vous laisser aller.
9: Oui.
8: Donc, je retourne, puis là, j'avais plus rien, fait que je retourne chez mes parents.
9: Oui.
8: À l'époque. Et quelques jours après, ben, j'avais encore un appartement dans une localité qui s'appelle Pont-Rouge.
9: Oui.
8: Et je décide d'y aller, puis en mettant la clé dans la porte, il n'y a plus rien. Là, je tombe dans un puits. Là, c'est la dépression qui arrive soudainement dans mon corps. Oui. Je peux pas dire que c'est de même pour tout le monde, mais pour moi, ça a été vraiment une catastrophe. C'était sombre, c'était noir, c'était... Puis là, Richard n'arrêtait pas de pleurer. Ceux qui me connaissent, ils vont dire, voyons, Richard, c'était comme ça, c'est tout, je ne pouvais pas rien faire. Puis là, je me suis rendu chez mon ex-conjointe à Trois-Rivières, comme ça, dans cet état-là. Puis, une fois rendu là-bas, ben, elle dit, ben, étends-toi. Puis là, essaye d'arrêter de pleurer, tu sais, mais c'était une machine à pleurer, là, j'arrêtais pas. Puis là, mon fils arrive, moi, mon fils avait 9 ans à l'époque. Puis là, je l'entends me dire, papa, papa, arrête de pleurer, papa, papa, arrête de pleurer. Ouais. On s'imagine que ça touche juste les adultes, que ça touche conjoint, conjointe, amis, collègues de travail, ou peu importe. Mais il y a des enfants, il y a des ados aussi là-dedans, puis il faut leur faire comprendre que maman ou papa qui va pas bien va prendre le temps, ça va revenir, mais il faut que cette personne-là prenne le temps.
9: Oui. Moi, je comprends. Puis on a l'organisme, en fin de compte, Friends of Mental Health, les amis de la santé mentale, pour les membres de la famille qui ont quelqu'un qui a un trouble de santé mentale, parce que c'est vrai que c'est les frères, les sœurs, les enfants aussi, là, c'est difficile d'avoir un parent qui a un trouble de santé mentale, là, ça c'est certain. On avait à l'émission Témoignages de vie, j'avais reçu aussi Véronique Morissette, Naître pour s'élever et grandir, là, en fin de compte, qui elle a un parent qui a un trouble de santé mentale. Donc, tu parles aussi de l'entourage gagnant à la page 34 du livre.
8: Suivant ce que tu viens de dire,
9: oui.
8: Ce groupe-là fait partie d'un ensemble de groupes au Québec.
9: Oui.
8: Et qui aujourd'hui s'appelle Cap Santé Mentale.
9: Oui.
8: C'est important de le mentionner.
9: Oui.
8: Si vous êtes un membre de l'entourage, une personne qui vit avec un enjeu de santé mentale, vous avez probablement dans votre région un organisme membre de Cap Santé Mentale. Alors, vous pouvez les trouver de cette façon-là.
9: Oui.
8: Et puis, vous pouvez être accompagné, aller chercher de l'information, trouver d'autres personnes qui vivent la même chose que vous ou pas loin, puis peut-être bénéficier de la présence à un moment donné d'un conférencier ou d'une conférencière et comme moi, là, tu sais, quelqu'un de bon là, qui va vous voir, là, tu sais. Mais c'est, je le dis en riant puis en humilité. Mais c'est ça, tu sais, l'entourage, faut pas gêner.
9: Oui. Oui, c'est sûr. Donc, il faut être bien entouré. Tu as passé aussi à l'émission Folie Douce, hein? Donc, tu as passé deux fois. Combien de fois tu as passé?
8: Ben, j'ai passé une fois,
9: oui.
8: Me semble. Mais je vais repasser, c'est sûr, Folie Douce, c'est certain.
9: Ah,
8: mais...
9: c'est génial. Moi aussi, j'ai passé à Folie Douce, qui est enregistrée à Canal M, la radio de vue et de voix au centre-ville de Montréal, qui est diffusée dans plusieurs stations de radio. Je pense que c'est 9 stations de radio, si ma mémoire est bonne. Radio Centre-ville, CIBL, etc. Donc, Folie Douce aussi, on a Luc Vigneault, Véronique Morissette, Joanne de Montigny, moi, toi, on a tous passé à l'émission Folie Douce, puis il va y avoir Jacques Fauré aussi, qui est un psychologue, qui va être à l'émission Témoignage de vie, qui a été passé il y a quelques mois à l'émission Folie Douce, là. Donc, transcender l'expérience pour qu'elle devienne positive dans ma vie. Donc... Oui. Est-ce que tu as pris cette expérience-là qui devait être quand même difficile à vivre aussi parce que tu es une personne résiliente, là, tu es un gars résilient. Est-ce que tu as pris cette expérience-là puis tu as trouvé du positif? C'est quoi le positif que tu as pu ressortir? À part tes livres, tes conférences, tu as donné combien de conférences jusqu'à date?
8: Ça, je peux pas. Je sais pas. Je compte pas. Ça n'a pas d'importance. C'est transcender. Quand on dit transcender, c'est de prendre le temps.
9: Oui.
8: Parce que ça se fait pas en criant lapin, hein?
9: Non, c'est ça.
8: Donc, tu sais, la douleur peut être présente pendant longtemps. Puis,
9: ouais.
8: Donc, il faut vraiment prendre le temps. Puis, à un moment donné, ben, on peut arriver à dire, OK, bon, qu'est-ce qui ressort de cette expérience-là?
9: Oui.
8: Un peu comme avec le cancer de Fabienne, tu sais, ça a pas été jojo, là. Ça a pas été, tu sais, puis même, il y a encore des craintes, il y a encore des peurs. Mais, il y a du positif aussi au travers de ça. Alors, c'est ça qui est, ouais. C'est ça qui est important. Puis comment on travaille ça? Mais c'est sûr, dans mon cas, ben, il y a eu de l'écriture, il y a eu des conférences, il y a même des conférences spectacles, hein. J'ai
9: oui!
8: Même...
9: Et ça va être avec celui qui est infirmier, comment il s'appelle?
8: Frank Williams. Il est à Moncton, au Nouveau-Brunswick. C'est
9: moi, je lui ai écrit, mais il ne m'a pas répondu. Tu lui diras de m'écrire. on va se parler sur Zoom après. Si jamais il s'invite d'être un invité à son témoignage de vie. Oui, je t'écoute.
8: On a fait une dernièrement.
9: Oui.
8: Je dirais en novembre dernier. Nous étions dans une magnifique salle de spectacle à Pont-Rouge, justement. Oui. Alors, c'était au Moulin Marcoux.
9: Oui.
8: Et il y avait une centaine de personnes. On était c'était du pur bonheur. On se retrouve sur scène, tu sais, une personne oui. qui a vécu une dépression quand même solide. Mm. Frank est infirmier en psychiatrie.
9: Génial. Tu mettras en communication avec lui. Génial.
8: Il est auteur, compositeur, interprète, tu sais. Oui. Fait qu'on, lui et moi, bon, on a réussi à monter un espèce de, on va dire, un spectacle.
9: Avec humour, là. Oui, oui.
8: Avec humour, mais en même temps, avec des mots punch.
9: Oui.
8: Parce que, tu sais, c'est je pense qu'il faut que les personnes dans la salle sentent que leur établissement est possible, que l'espoir est là, que la résilience est possible. Mm. C'est ça, dans le fond, c'est ça qu'on veut. La dernière fois qu'on l'a fait, il y avait même un psychiatre qui était dans la salle que j'ai pu rencontrer au restaurant après l'activité. Il est venu me voir, puis il me dit, si vous saviez comment est-ce que ça m'a fait du bien.
9: Oui.
8: Parce qu'il me disait, il dit, Richard, il dit, moi, quand je rencontre les gens, ils sont en crise.
9: Oui. C'est vrai.
8: D'entendre parler de rétablissement, d'avoir des expériences de rétablissement positives,
9: oui.
8: pour moi, là, c'est tellement agréable. Mm. C'est de savoir que la plupart peuvent passer à d'autres choses.
9: Oui.
8: Non, mais on n'en est pas toujours conscient. Fait que j'étais content, tu sais, je me disais, bon, cette personne-là, ça lui a fait du bien. Que ce soit un psychiatre ou peu importe, quoi dans la vie, ça lui a fait du bien, j'étais content.
9: Ben oui, c'est sûr. Donc, il faut faire ces témoignages-là aussi pour le rétablissement. On peut devenir aussi père aidant. On a eu à l'émission Témoignages de vie, j'ai eu l'invité Gabriel Julien qui a la bipolarité aussi, qui a fait des épisodes psychotiques et qui, en fin de compte, qui est un père aidant. Et le premier père aidant au Canada, c'est bien sûr Luc Vigneault. Donc, qui a la schizophrénie, mais c'est une personne avant tout, c'est une personne avant je suis une personne, pas une maladie, comme il a dit dans son livre, avec ses collaborateurs. Donc, prendre soin de son corps, la route que j'ai empruntée, Richard Langlois, la page 126 du livre « Sur le sentier étoilé ». Merci infiniment encore de me l'avoir envoyé. Donc, tu parles de ton sommeil. Donc, est-ce que tu dors bien?
8: Oui, je dors bien. Je peux pas. Je J'ai même une machine pour l'apnée du sommeil.
9: Ça, c'est bien. Il faut absolument. Il faut bien dormir aussi. Ça, c'est très important. Une prise de poids. Oui.
8: Je fais des siestes aussi dans l'après-midi.
9: Il faut prendre des siestes. C'est important. 1 heure, 2 heures en soirée, en après-midi. Moi, j'y crois. Quand il y a une fatigue, il faut prendre soin de soi, puis il faut prendre des pauses, puis vraiment, il faut prendre des siestes. Là. Moi, je crois à ça, c'est certain. Une prise de poids qui m'indispose, tu en parles un peu. Puis, tu sais, c'est difficile aussi d'avoir un poids santé.
8: Oui, mais ça, là-dessus, souvent, on met ça sur le dos de la médication.
9: Oui.
8: Moi, puis avec raison aussi, des fois. Oui. Mais il n'y a pas juste ça.
9: Il y a une saine alimentation.
8: La saine alimentation. Moi, je vis avec un cordon bleu, c'est sûr.
9: Oui. On l'exercice fait attention. Physique aussi. L'exercice physique que tu fais. Oui. Et la médication. Et aussi, est-ce qu'il y a la méditation aussi?
8: Ben, il pourrait en avoir.
9: Il pourrait en avoir, bien sûr. Excellent. Donc, il faut être bien dans sa tête, bien dans sa peau, certain, là. Ça, c'est, ça va de soi. Là. C'est bon? Donc, il faut aller chercher l'aide nécessaire. Tu en parles à la page 134. Je sais que les gens ont peur d'aller consulter un psychologue ou un psychiatre ou aller parler avec un médecin. On sait que les hommes en parlent moins dans leurs troubles de santé physique et aussi de leurs troubles de santé mentale. Il y a plus de suicides chez les hommes et c'est plus en région aussi. Donc, il faut que les organismes Hommes Québec, etc., il faut aussi que les hommes en parlent. Ça va de soi. La famille qui est impliquée, donc c'est écosystémique, là, en fin de compte, là. Donc, tu as ton fils Louis et tu as ton ex avec ton ex-conjointe que tu as eu. Tu as aussi Fabienne qui partage ta vie depuis bientôt 30 ans. Ça doit aider aussi d'avoir quelqu'un qui nous accompagne, là.
8: Oui, puis ça aiderait aussi du côté de mon fils.
9: Oui.
8: Mon fils a sa conjointe, mais maintenant, je suis le grand-père d'un petit-fils de 2 ans.
9: Ah, c'est, félicitations! C'est génial!
8: J'y suis pour pas grand-chose. Mais disons que c'est quel plaisir! Quel plaisir!
9: Bien sûr. Je veux justement ça. Oui. La stigmatisation embûche au rétablissement piste de solution. Donc, qu'est-ce que la stigmatisation? Tu en parles à la page 149 du livre sur le sentier étoilé de l'espoir à la résilience. Qu'est-ce que la stigmatisation? Je vous introduis maintenant vers un autre sujet d'importance que nous avons déjà abordé dans le fragile équilibre. Mais il convient maintenant d'aller plus loin. Être membre du groupe provincial sur la stigmatisation et la discrimination en santé mentale, j'ai pu en compagnie de collègues du milieu réfléchir sur le sujet, ainsi collaborer au lancement d'un cadre de référence en 2014 par la QRCP. En fin de compte, ça veut dire l'Association québécoise pour la réadaptation psychosociale. Afin de développer ce chapitre, j'ai cru bon savoir un long entretien avec mon collègue et ami Laurence Caron. Laurence Caron. Donc, on peut définir la stigmatisation comme une marque de honte, de disgrâce, de désapprobation conduisant un individu à être évité et rejeté par les autres. La stigmatisation accompagne toutes les formes de maladie mentale, mais elle est en général d'autant plus marquée que les comportements de l'individu diffèrent davantage de ce qui est commun. C'est ça. Donc, il y a la stigmatisation sociale, la stigmatisation internalisée et discrimination anticipée, la stigmatisation structurelle. Donc, tu en parles, je limite les gens à lire cela, là, à se procurer le livre. Donc, la stigmatisation, c'est vrai que c'est encore tabou, la maladie mentale, là.
8: Ben oui, c'est ça. Ça dépend de l'approche qu'on a aussi, tu sais, c'est... Moi, j'ai toujours foncé là-dedans. Tu sais, j'ai pas. Je peux pas dire que ça m'a fait peur. Tu sais, rapidement écrire le fragile équilibre là, à l'époque.
9: Oui.
8: C'était quand même pas rien.
9: Oui.
8: Tu sais, c'était. On disait juste les mots maniaco-dépression, puis après ça, trouble bipolaire.
9: Oui.
8: Ça faisait peur. Tu sais, puis. Moi, je me disais, ben non, pourquoi ça fait partie de ma vie, puis ça fait partie de mon expérience de vie. mais on va en parler. Puis je trouvais l'expérience tellement fabuleuse. Je me disais, encore plus, on va le faire. C'est sûr qu'on va le faire.
9: Oui, c'est sûr. Donc, il faut. Mais félicitations que ce livre-là, Le fragile équilibre, va être réédité. C'est un beau projet. Donc, un des slogans à l'Ordre des psychologues du Québec, c'est « Chaque personne a son histoire », comme le disait l'ancienne présidente à l'Ordre des psychologues du Québec, Rose-Marie Charest, qui est une conférencière, personnalité publique, autrice, formatrice et psychologue clinicienne appartenant à l'Ordre des psychologues du Québec. J'ai suivi deux de ses conférences en présentiel, puis elle disait un des slogans à l'Ordre des psychologues du Québec, c'est « Chaque personne a son histoire », puis elle dit « Quand je vais partir à ma retraite, je veux qu'on retienne ça, chaque personne a son histoire ». Donc, il faut parler aussi de la résilience. Ah, Boris Cyrulnik, entre autres, moi, j'ai suivi sa masterclass de 30 minutes. Là, Boris Cyrulnik, qui est un psychologue, psychiatre, psychanalyste aussi, il est trois fois psy, là. Psychiatre, psychologue, psychanalyste qui a parlé de la résilience parce qu'à l'âge de 8 ans et demi, il a vu pendant la Seconde Guerre mondiale les membres de sa famille qui ont été tués devant ses yeux. Puis on a mis Boris Cyrulnik à l'âge de 8 ans et demi, quand il avait 8 ans et demi, en prison. Donc, c'est un juif, Boris Cyrulnik. Ça va passer à Radio Shalom, cette émission-là aujourd'hui avec toi, Richard Langlois. On peut te retrouver sur quels réseaux sociaux?
8: Écoute, je suis sur Facebook.
9: Oui.
8: On peut me retrouver sur Facebook, sur LinkedIn. Et j'ai mon site internet, richardlanglois.ca. Donc, on peut aller sur le site, puis là, vous avez les deux liens pour aller sur les réseaux sociaux au besoin.
9: Oui.
8: Le site internet, j'essaie de le maintenir le plus à jour possible avec les dernières informations, puis etc.
9: Oui. C'est quoi le site web? C'est quoi?
10: C'est
9: richardlanglois.ca. Non, on n'entend pas bien, c'est quoi?
8: C'est richardlanglois.ca.
9: Parfait. Donc, Le fragile équilibre, troisième édition, il sort dans combien de temps?
8: Mon Dieu, je l'attends dans... Ben,
9: il sort avant décembre 2025, certain, là. C'est ça?
8: Moi, je veux dire fin de l'été.
9: OK, fin de l'été 2025. Donc, quand ça va être déjà diffusé... à Radio Shalom, Radio Betré, puis CJMD, est rediffusé aussi. Les gens qui voudraient se procurer ce livre-là, Le fragile équilibre, la troisième édition, comment ils vont faire?
8: Ils ont juste à m'écrire.
9: Oui. Sur Facebook, Link ou sur avec ton site web?
8: C'est ça, mon site web. Dans mon site web, au tout début, il y a une adresse courriel, vous m'écrivez.
9: Oui.
8: Et moi, je peux vous renvoyer le volume avec les frais postaux, évidemment, qui vont avec.
9: Bien sûr. Donc, tu as comme réécrit le livre à combien de pourcentage?
8: Écoute, le témoignage, c'est difficile. Hein?
9: Oui.
8: Mais par contre, le témoignage, on ne peut pas beaucoup toucher à ça. Ce sont des faits. Des fois, il y a un mot ou deux qui ne nous plaisent pas, on change.
9: Je comprends.
8: Mais par contre, dans la deuxième partie, là, j'y suis allé à fond de train. Il y a vraiment des chapitres où, oh non, il faut que je retravaille ce paragraphe-là. Il faut absolument, il y a ces mots-là qui me dérangent, que je veux plus voir apparaître. Il y a le paragraphe sur le langage. Il y a toutes sortes de choses comme ça. Puis si vous me demandez de retravailler ce livre-là dans 5 ans, il y aura encore d'autres choses.
9: Oui, c'est sûr. Donc, l'association Vox Québec, tu es encore chroniqueur là?
8: Non, Vox Québec, c'est terminé pour moi.
9: OK. C'est bon.
8: Donc c'est
9: l'association
8: vraiment...
9: Vox Québec, oui, je comprends, oui. Oui,
8: c'est ça. Non, ça, de ce côté-là, je ne suis plus là. Là où je travaille encore, c'est avec l'Agir en santé mentale de Québec.
9: Oui.
8: L'AGIR, c'est le regroupement des organismes communautaires en santé mentale de la grande région de Québec.
9: Oui.
8: Alors, je donne un petit coup de main de ce côté-là aussi, parce qu'il y a des mandats qui me donnent.
9: Oui.
8: Fait que c'est quelque chose que j'aime beaucoup, travailler le membership, etc. Oui. Puis,
9: ben oui, et je t'avais envoyé aussi mon livre. Tu l'as reçu, n'est-ce pas?
8: Fait que c'est ça. Tu sais, fait que c'est... On prend le temps de faire des beaux mandats, de rencontrer des gens agréables. Tu sais, dernièrement, bon, il y a une amie qui partait à la retraite. Bon, mais je suis allé Il faut prendre le temps.
9: Oui, donc tu es pré-retraité, tu n'as pas pris ta retraite à 100%. Est-ce que tu vas redonner... tu donnes des conférences spectacles, mais vas-tu donner des conférences, témoignages par rapport au livre?
8: Je suis toujours disponible, ouais. Tu sais, ça va avec la demande. Je cours pas après ça. Je cours pas après ça, mais par contre, c'est sûr que, bon, dès que des gens veulent que je fasse... Bon, dernièrement, j'avais un contact, par exemple, dans une... centrale syndicale, ça peut être un organisme membre de Cap Santé Mentale, une université, ou tu sais, il y a tellement de possibilités. Oui. Puis aujourd'hui, la plus belle des choses, c'est qu'on peut travailler à distance. Tu sais, une université qui est à Montréal ou à Gatineau peut me contacter, puis on peut faire un entretien Teams, par exemple, facilement. Tu sais, c'est des choses qu'on fait.
9: C'est génial, comme Zoom. Tu sais, moi, je connaissais pas Zoom. J'ai enseigné sur Zoom pendant la pandémie, là, mais tu sais, on connaissait pas Zoom. Là. Moi, je connaissais pas Zoom, donc j'aurais jamais pensé être animateur à des radios à distance pour Radio Shalom, Radio Bepré, puis CJMD, parce que j'habite au centre-ville de Montréal. Là. Donc, voilà. Qu'est-ce que tu aurais à dire comme message à quelqu'un qui est pris, qui vit un trouble de santé mentale ou qui apprend la nouvelle qu'il y a un trouble de santé mentale, tu lui dirais quoi?
8: Je lui dirais, la balle est dans ton camp.
9: Oui.
8: Je lui dirais simplement, attends pas que ce soit les autres qui t'amènent vers le rétablissement. C'est toi qui dois aligné vers le rétablissement. C'est toi qui dois se responsabiliser vers le rétablissement et devenir plus tard résilient.
9: Oui.
8: Mais ça t'appartient et il faut, tu sais, lâche pas.
9: Oui, c'est ça.
8: Il peut y avoir des essais, des erreurs. Il y a des moments où ça peut être plus difficile.
9: Oui.
8: Mais il y a beaucoup, beaucoup. La grande majorité s'en sort très bien. Alors, tu peux aussi faire partie de tout ce groupe de personnes qui s'en sortent très bien. Mais va chercher de l'aide. Là. Si tu as besoin, va chercher de l'aide. T'sais. Que ce soit au niveau consultation, au niveau organisme communautaire, il y en a énormément. Pardon, il y en a énormément.
9: Oui. Il faut pas avoir honte, il faut pas être gêné de demander de l'aide. C'est pas un signe de faiblesse, c'est un signe de courage, en fin de compte, d'affronter sa peur, en fin de compte, là. C'est ça, le courage, le fait d'affronter sa peur et de pouvoir demander de l'aide, là, c'est certain.
8: C'est ça, c'est exactement ça. Puis, moi, encore aujourd'hui, bon, il y a des organismes qui me consultent, tout ça, puis ça me fait plaisir de collaborer, tu sais, j'en ai eu de l'aide, tu sais, mais je suis allé chercher de l'aide aussi, tu sais, c'est ça aussi qu'il faut savoir.
9: Oui, exactement. Donc, je me rappelle, les psychologues cliniciens, je disais toujours ça au premier cours en psychologie, dans tous mes cours, dans les cégeps, j'ai enseigné dans quelques cégeps, toujours au premier cours, la plaque et les psychologues cliniciens se disent entre eux, cela prend combien de psychologues pour changer une ampoule? Cela prend combien de psychologues pour changer une ampoule? Un seul psychologue, à condition que l'ampoule veuille vraiment changer.
8: C'est ça, c'est exactement
9: c'est
8: ça.
9: C'est ça, exactement. Donc, on va se laisser là-dessus pour cette deuxième entrevue avec Richard Langlois. Merci infiniment, Richard Langlois, d'avoir accepté de revenir à l'émission Témoignages de vie. Ça me fait un grand bonheur, un grand honneur de te recevoir à l'émission Témoignages de vie. J'invite tout le monde à nous écouter, à nous suivre sur les réseaux sociaux, Instagram, Facebook, LinkedIn, YouTube, de regarder les vidéos, d'écouter et de réécouter ces épisodes de témoignages de vie à CSJMD, à Radio Shalom, puis à Radio Beffré. Donc, merci infiniment. Tu es vraiment une personne résiliente, inspirante, rayonnante. J'invite tout le monde à se procurer tes livres sur Amazon et Le Fragile Équilibre qui va être réédité. Quand ça va être diffusé et rediffusé, Le Fragile Équilibre, qui est un bijou. Merci infiniment d'avoir réédité ce bijou-là. C'est un excellent livre, mais oui.
8: Oui, ben c'est mon leg au niveau littéraire.
9: Il faut. Merci tout le monde. Prenez soin de vous un jour à la fois, puis soyez heureux. Au revoir tout le monde. Bye.

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1: 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Fait qu'à cette heure, on peut dire que ça goûte la West Coast Pale Ale. 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
1: Shit! C'est complètement validé.
2: Rhymes qui est au bout du fil. Salut Rhymes, comment ça va?
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4: 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Scylla ou Oxmo Puccino?
3: 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Ben oui.
4: 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Yeah.
3: Ça fait du bien de. 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Là, c'est cool.
4: Ben merci, man. Merci, merci, man. Merci,
1: c'est cool. Avant d'être des animateurs, on est des tripeux de ça. Tu sais, je veux dire.
3: Ouais,
1: ça.
3: Ben ouais.
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1: Je vous ai nommé Bruno Marchand. Eh bien, je te cite le titre du 28 octobre 2021 à Radio-Canada. Bruno Marchand n'est plus convaincu que le tramway est acceptable. Oh. Parce que Bruno, avant de dire que le projet demeure acceptable, j'ai envie de voir l'état des lieux complet. C'est ce qui avait lancé le chef de Québec fort et fier jeudi matin. C'est que dans le fond, Bruno fallait qu'il ait tous les chiffres pour pouvoir se prononcer. Maintenant, on n'a aucun chiffre, mais on se prononce. Bruno qui dit que ça pourrait coûter tout près de 4 milliards de dollars et ça alimente le sentiment de méfiance dans l'opinion publique. 4 milliards, c'est un deal, man! À Bruno de dire c'est quoi les autres choses qu'on sait pas dans ce projet-là? Manquerait-il de transparence? Eh bien, sache que le 28 octobre 2021, Bruno, à Radio-Canada, disait « Aujourd'hui, je ne peux pas vous dire que coûte, on va faire ce projet-là. »
2: Il n'y a pas assez d'informations.
1: Bruno Marchand pourrait-il envisager de changer de mode de transport? Par exemple, revenir à un service rapide par bus? Ou encore, pourrait-il carrément reculer sur le projet de tramway?
2: Un zeppelin.
1: Ce que Bruno disait, encore une fois, je vous rappelle, c'est Bruno Marchand qui dit ça. « Je veux rallier les citoyens. Si on n'est pas capable de rallier les citoyens, ce projet-là ne peut pas voir le jour.
3: Hey, » C'est-tu beau ce qu'il dit?
1: Acceptabilité sociale, Bruno, ça fait pas encore 2 ans.
3: Tu devrais y envoyer l'article.
1: C'est pas vrai que ce projet-là va se décider sans les citoyens. C'est ce que c'était, Bruno! Vous avez eu le sentiment de vous avoir fait avoir durant les dernières élections provinciales? Vous avez voté pour un projet, celui du troisième lien, mais malheureusement, on vous a caché la vérité pour vous dire que ça n'arriverait pas. Ah non, excusez-moi, je me suis trompé de projet. Vous avez voté au municipal et on vous a dit, en fait, le candidat vous disait qu'il était plus sûr là, du tramway. Mmh. Le candidat vous disait que ça prenait de l'acceptabilité sociale dans ce dossier-là. Le candidat disait que c'est pas vrai qu'on allait se décider sans avoir l'avis des citoyens. C'est ce qu'il nous disait Bruno Marchand en campagne électorale. Juste vous rappeler, c'est que ceux qui ont un regret ou qui vous vomissez dans la bouche en vous disant « Il me semble que j'ai pas voté pour le projet de tramway. » Avez-vous été induit en erreur par Bruno Marchand?
3: Il y a souvent des trucs comme ça en politique. J'ai un petit souvenir pour vous autres aussi. Tu parlais du troisième lien.
4: Je vous promets d'être une voix forte et de tout mettre en œuvre pour défendre les projets qui vous tiennent à cœur, comme le troisième lien.
1: Merci, Bruno. Bernard. Excuse-moi, je fais un petit lapsus. Ouais, c'est... J'ai de la misère à me démêler des fois dans les promesses qui aboutissent
3: ouais,
1: ou qui aboutissent
3: ça,
1: pas.
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Sur ce, bonne journée.

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2: Oh, tabarouette.
1: En bedaine, genre, pis bander dans tes jambes de cuisson ou quoi?
0: Ouais, en plein ça, man. Les écouteurs, mes headphones sont accrochés sur mon manche, oh! Peut-être. Ouais.
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0: Sans plus tarder, écoutons notre journaliste Jean-Louis Bidault en direct d'Orsainville pour les détails concernant la manifestation d'aujourd'hui.
1: Écoute ça, ta gueule.
2: Alors merci Roger, oui effectivement je suis en plein cœur d'une manifestation orchestrée par le mouvement Fab Tab et j'ai ici avec moi la porte-parole de la cellule de Québec, Madame Lamotte. Madame Lamotte, pouvez-vous m'expliquer, mais qu'est-ce que c'est donc que ce mouvement-là, le Fab Tab?
3: Nous sommes les féministes anti-Black Tabou.
2: Bon, très bien, Madame Lamotte, et quelles sont vos revendications?
3: Nous voulons qu'ils soient bannis des ondes, du réseau Internet et que leur matériel soit retiré de tous les points de vente.
2: Bon, et juste à côté de moi, oui, et j'ai ici une fan invétérée de Black Tabou, ce qui est un peu bizarre, mais qui a quelque chose à dire par contre. Et quels sont vos commentaires, jeune dame? Ouais?
3: Ils m'ont saoulé, ils m'ont drogué, ils m'ont attaché, ils m'ont fourré de tous les côtés. Ils m'ont bandé les yeux, ils me passaient de la pizza dans la face, puis ils m'ont même pas enlevé le gag-bar.
2: Et quelles seront vos actions suite à ces événements?
3: Je recommencerai n'importe quand.
4: Non.
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1: Parle-moi un petit peu de ton parcours, Jack. Tu sais, mettons, quand t'étais plus jeune, tu t'enlignais-tu dans l'humour? T'avais-tu un chemin déjà prédéterminé? Quand est-ce que c'est arrivé, ça, l'humour, dans ta vie?
2: Non, c'est ça. Moi, ma mère est morte du cancer, puis elle me trouvait drôle. Fait que quand elle est partie, j'ai fait, ben, bon, on va y aller. On va essayer ça, tabarnak.
3: C'est vrai, ça?
2: On peut parler de ma mère morte.
3: T'as-tu parlé de ça avec le fils de Patrick Bourgeois?
2: C'était mon deuxième sujet.
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1: J'ai reçu une lettre qui me dit: Monsieur Yann, je me permets très humblement de vous faire remarquer que vous êtes, comme le dit Monsieur Clément Ledoux, un valet du pouvoir. Permettez-moi encore de vous dire tout le mépris que j'ai pour vous d'être passé à l'ORTF. Voilà. Je suis donc un valet du pouvoir. Mes camarades comédiens et moi, qui sont des laquais de la faction,
2: si vous saviez.
1: Complètement afféodés, mais oui, bien sûr. Et justement, je suis heureux d'accueillir à notre micro Monsieur Lalèche, qui est le président de l'école des laquais du pouvoir, c'est ça?
3: Oui, c'est la classe de la Courbéchine. Vous avez dans la classe de Courbéchine, vous avez préparation à l'agrégation de Brossard Lui. Ensuite, vous avez préparation à la licence de paillasson. En fin d'année, alors, vous avez le parcours du rampant. Ça se peut se faire dans un stade, mais moi, je préfère faire dans un grand, grand couloir.
1: Non, parce que c'est plus symbolique.
3: Éventuellement circulaire.
1: Oui, oui, oui.
3: Vous voyez? Et alors, vous rampez et tout à fait en face de vous,
1: Vous avez l'image du pouvoir.
3: Voilà.
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0: et Laurent Létouane. On va parler avec Isabelle Desjardins. À qui est son année anniversaire? Salut, comment tu vas, Isabelle?
1: Ça va bien. Tu veux que je te raconte un petit secret d'artiste avec B-Real, justement, à son dernier arrêt à l'Agora? Tu veux ou pas?
0: Oui, on est preneurs. Oui, on était déjà en train d'écouter. On te
1: concorde qu'il veut. C'est un gentleman. Il m'a toujours respecté, toujours fait attention à moi. Il a donné un petit câlin spécial. Donc, j'ai comme un peu appuyé sa belle tête sur mes lolos. Puis, j'ai flatté la tête comme ça avant son spectacle. Puis, j'ai dit ça, c'était mon petit câlin spécial parce que ça fait longtemps que je t'ai pas vu. Puis, je t'aime fort. Puis là, il me dit, je t'aime fort aussi. Ils vont t'apprécier beaucoup.
0: D'après moi, c'est pour ça que son spectacle, ça a si bien été à l'Agora. Je pense que
1: c'est Zeman Be Real on it. C'est juste avec lui que je suis comme ça, puis je l'assume, OK? Fine. Et puis là, après son spectacle, il me texte, il dit, viens me rejoindre, j'ai quelque chose à te raconter. Puis là, je m'en vais le voir, puis il me dit, toi, là, il dit, je suis en train de rapper, ça fait 3 tunes, puis je me dis, est-ce qu'il fait bien clair à Québec? Il dit, tout. J'ai fait mes 3 premières chansons sans mes lunettes de soleil. Il dit, c'est la première fois de ma carrière que je fais un spectacle sans mes lunettes de soleil. Il dit, j'étais tellement perdue quand je suis arrivée sur la scène, j'ai pas porté mes lunettes de soleil. Il dit, j'ai mis ma main sur ma poche puis j'ai senti que j'avais mes lunettes de soleil dans ma poche.
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0: Là, je veux que vous me textez en grand nombre. Je veux de la participation, là. 418-903-5969. 418-903-5969. Écrivez en grand nombre. Je fais tirer des paires de billets pour les capitales. De toute façon, on verra pour la logistique, là, à quel moment vous voulez y aller. Et on s'organisera, bien sûr, avec la direction. Mais c'est sûr que vous allez avoir vos billets. Des bons billets pour aller voir du bon baseball qui débute quand, Rémi? Ce soir! Au stade Canac! Les Capitals! Ben, tu sais, la saison est déjà débutée, là. On fera pas semblant, mais nos champions, faut les applaudir bien en masse. Allez sur capitaldequebec.com, capital avec un S de Québec.com. Là, je viens de voir une nouvelle de Bruno Marchand qui est sur Facebook. Je trouve ça pas pire. On est capable de souligner lorsque ce sont des bonnes idées, là, à un certain moment, là. La saison des Capitales de Québec débute ce soir. Il y aura 200 places de plus pour vous stationner. Quoi, il était pas dans la guerre à l'auto, lui?
1: Ouais, j'exagère un peu, là.
0: Ça va bien, Rémi?
1: Ben oui, ça va bien.
0: Excuse-moi, je suis parti, moi, déjà dans le show.
1: Alors, vas-y, vas-y, man.
0: 200 places de plus pour vous stationner. Nous avons mis en place plusieurs solutions pour faciliter les déplacements en voiture, en bus, à pied ou à vélo. Ouais, ouais, ah. Me semble-tu le mets en dernier? Monsieur.
2: Vélo.
0: Je fais des blagues, là. C'est une bonne nouvelle, là. C'est une bonne initiative, 200 places de plus de stationnement tout au long de la saison. Nous allons continuer d'améliorer la sécurité et la fluidité du secteur. Moi, je vais souvent me stationner l'autre bord de l'autoroute. Il y a plusieurs stationnements gratuits, là, également. Puis après ça, ben...
1: Traverses-tu par la petite passerelle?
0: Je traverse par la passerelle, mon Rémi! Puis j'aime bien ça, traverser par la passerelle. Ça me fait toujours penser à Monsieur Autoroute.
1: Bon, ouais, moi, j'ai tout le temps le goût de fumer une cigarette quand je passe dans ce coin-là. Je sais pas pourquoi.
0: C'est précis, en tabarouette. Ouais, ouais.
1: Non, c'est parce que, tu sais, il y a la grosse citerne, Craveney, tu sais, l'usine Rotman est dans le coin-là, là.
0: Ah, OK.
1: Il est en face, puis on a encore la grosse pub Craveney. Sans la blague, c'est un vestige, quand même, de ce coin de ville-là.
0: J'aime que... T'sais, moi, je remarque la ville au loin, tu sais, lorsque je suis dans le stade Canac. Il y a le poste de police qui est à côté, il y a le terrain de tennis.
1: Oui, on le sait, ça.
0: Mais le terrain de tennis, c'est quand même, il est quand même relativement proche. Lorsqu'il y a des coups de circuit, là, des fois, là, la balle, elle se ramasse sur le terrain de tennis. Il ne faudrait pas qu'il y en ait un qui se fasse un ding!
1: S'il y a une tête sur le terrain de tennis, c'est vrai.
0: Mais toi, ce que tu as remarqué, c'est Rotman. Je n'ai jamais. T'sais, moi, je ne suis pas visuel aussi, là, par contre, là, à ta défense. Là. Je n'ai jamais remarqué ça, Rotman.
1: Ah non?
0: Jamais.
1: La citerne que je parle, là, ça te dit rien?
0: Zéro. Puis c'est
1: ça, c'est pas eux.
0: Si j'ai pas été voir une centaine de games de Capitale, j'y ai pas été. Là. J'y vais tout le temps, puis souvent, je vais me stationner dans ce coin-là. Vous pouvez vous stationner, bien sûr, directement au stade. Je vous suggère, si vous stationnez directement au stade, d'être vis-à-vis le marbre ou un peu plus près ben, dans ce coin-là, parce que si vous allez trop proche vers le troisième but, une fausse balle, des fois. Faut vraiment être badlocké, là, par contre, là. J'aime quand ils mettent toujours le son, Rémi. Là, t'as une fausse balle, puis des fois, tu vois qu'elle va passer par-dessus la toiture du stade, puis qu'elle se dirige vers le stationnement, puis là, ils mettent un bruit. Clash!
2: Comme une vitre qui casse.
0: Le beau.
1: Ah ouais?
0: C'est un bon gag, sauf si t'es le gars que c'est le char qui a eu la balle. Mais c'est faut vraiment être malchanceux. On le rappelle, au stade Canac, en plus, qu'est-ce qui est le fun, en plus du bon baseball, une belle vue, etc. Aujourd'hui, c'est sûr qu'il va y avoir des festivités. Là. Stéphane Turcot rapportait qu'il allait avoir un spectacle de funambule en début de match. À voir. Mais
1: c'est rendu rare qu'on voit ça, des funambules.
0: Ben moi, là, c'est ce qui est drôle, c'est que l'année passée, j'ai été au Capital à quelques reprises, là, mais il y a une fois, c'était une troupe de cirque, je dirais, ou de forains. Il était 3-4, puis il faisait du vélo, mais tu sais, une espèce d'unicycle, là, il y a juste une roue. Je vais le dire, là, j'étais stressé. Ça n'a pas été mon expérience que j'aimais le plus, parce que ce qu'il faisait, c'est qu'il y avait, dans le fond, les parents, puis il y avait un kid, OK, Rémi? Puis là, il sautait comme sur place. Mais là, le kid était au sol, couché sur le dos. Puis là, le vélo, hop, il sautait par-dessus sa face. whoop, entre ses jambes.
1: Oui, mais tu sais...
0: Je sais qu'eux autres sont
1: habitués. Celui qui est expert en unicycle comme ça, c'est comme sauter par-dessus le kid.
0: Je sais qu'ils sont habitués. Mais moi, j'aimais pas quand c'était le kid qui était au sol. Je me disais tout le temps, si c'est un des adultes, puis disons qu'encore une fois, là, je reviens dans le domaine des bad luck qui sont à peu près impossibles,
1: ouais.
0: Je disais, ça sera moins payé. Mais je veux pas que le kid, là, je veux pas être témoin de ça.
1: Le dévisagement dans.
0: Oh, ben même juste, il tombe sur sa jambe, là, quelque chose.
1: Un accident peut quand même arriver. Ça peut arriver. Si c'est facile, on peut s'enfarger en grimpant sur un trottoir. T'sais.
0: Tout avait bien été, bien sûr. Il y a la mascotte, Capi, qui est quelque chose. Elle est venue, puis elle est en forme. Je salue mon ancien collègue aussi, puis oui, qui est annonceur en maison là-bas. Capitale de Québec, les concessions. C'est simple. Combien ça coûte, Rémi, pour tout sauf les produits alcoolisés?
1: 3 piastres.
0: Ben, c'est
1: 3
0: ça.
1: 3 piastres, là.
0: Ça veut dire pizza, burger, hot dog, liqueur, bouteille d'eau, poutine. Hey, une poutine à 3 piastres.
1: Poutine à 3 piastres.
0: C'est fou, là. Vous en
1: 82.
0: Vous allez vous enclencher 3, c'est le prix d'une poutine ailleurs, là, dans un resto, là. Vous en avez 3. 9 piastres. Bang! Direct. Ah, qu'on mange bien au Capital. Puis, je vais regarder la météo au début. C'est vrai, je nous ai envoyé une nouvelle, là, mais ça n'arrivera pas, là. Je sais pas si t'as vu ce que je t'ai...
1: Regarder la météo?
0: Ouais.
1: Aujourd'hui?
0: Ouais, parce que...
1: 20% de probabilité d'averse.
0: Ce soir, ça?
1: Non, ce soir, on est à partir de 17h, 60%.
0: Parce que là, il faut qu'on regarde du côté de Québec.
1: Ce
0: t'es-tu
1: soir,
0: à Québec,
1: on tombe à 80%. J'étais à Lévis.
0: Je comprends que tu représentes ta rive sud, ouais. Mais faut que tu respectes la rive nord, sauf les... qui se la pète. Mais...
1: Oui, je comprends, mais tu sais...
0: Non, en raison du match. En raison du match des Capitales.
1: Non,
0: ça que
1: je comprends, ouais.
0: Là, on parle depuis ce soir. Mais gars, on va attendre que ça
1: soir,
0: arrive.
1: Ça change pas beaucoup, hein, Lévis puis Québec. C'est un peu mon point, là. Parce qu'on est toujours à 80%. Ben, tu sais, il y a un petit kilomètre de fleuve entre les deux. Ben, 3 kilomètres de fleuve, je pense. Mais...
0: De toute façon, c'est le temps de brûler les ponts, comme diraient d'autres.
1: Ben, pas vraiment. On en a putain qui sont solides, là. Ne brûlons pas ceux qui nous restent.
0: Ouais, ça se peut qu'ils s'auto-consomment tout seuls, de toute façon. Ah, OK.
1: Mais non, tu sais, ce soir, là...
0: Il annonce quand même beaucoup de pluie. Mais, tu sais, je veux pas faire le kill buzz. Ouais, à la limite, le match sera reporté s'il y a de quoi. Je t'ai expliqué, Rémi, ce qui se passait si jamais la partie... Parce qu'on essaie toujours de que la partie se déroule quand même. On sort la toile dans l'avant-champ. Dans le diamond pour pas briser l'avant-champ. Puis là, les gens peuvent se réfugier en haut, parce que en haut, là, au niveau de. Comme un peu des galeries ou autres, il y a une toiture. Là, fait que vous ne faites pas mouiller du tout. Là. Parce que je t'ai envoyé une nouvelle plus tôt aujourd'hui. Une veille d'orage violent impliquant un risque de tornade est en vigueur pour plusieurs secteurs du Québec aujourd'hui.
1: C'est vrai, on est rendu des secteurs où il y a des tornades de temps à autre.
0: Cet avis d'Environnement Canada vise notamment le Saguenay-Lac-Saint-Jean, la capitale nationale, la Mauricie et le centre du Québec. Fait que vous autres, vous êtes corrects.
1: C'est pas mal répondu. Nord, ça, ouais.
0: Ouais. Tu vois, gars, on est plus loin que tu le pensais. Nous autres, on a des tornades.
1: Ben, c'est parce que vous êtes dans le couloir maléfique pour les orages violents.
0: Nous autres, on a des tornades, pas vous autres. Pas comme si c'est quelque chose qu'on souhaitait, là.
1: Ben non, mais tu sais, je veux dire, la danse devrait plus être faite à l'inverse, en tout cas.
0: Ben oui, t'as raison.
1: Je vois ça positivement, là.
0: Mais non, je suis très sarcastique. C'est sûr que c'est toi qui devrais danser. J'aime beaucoup les orages violents. Je sais pas pourquoi, là.
1: Ben, tu sais, j'adore ça aussi. Puis tu sais, même une tornade.
0: Ah non, pas ça.
1: C'est pas que ça scrape une maison, non. Mais je pense pas que c'est pas une catégorie 5 non plus, là.
0: Non, non, ça sera pas. C'est sûr, on n'ira pas là, là. Mais c'est plus le fait que lorsqu'il y a des vents violents. Moi, c'est synonyme souvent de panne de courant. Puis déjà, on en parle, là. Il y a des risques, élevés de panne de courant. Puis moi, dans mon secteur, il y a beaucoup, beaucoup de vieux arbres. Fait que là, les branches... Tu sais, j'aime bien ça, voir l'orage, là. Ça brasse, tout le kit. Mais là, d'un coup, oh! Plus de courant. Parce que là, il y a une des vieilles branches qui est tombée sur un fil d'hydro. Puis là, tu regardes ton info panne courant...
1: Ouais, tu regardes ta facture d'électricité qui se stabilise, en tout cas.
0: Ouais.
1: J'arrête de grimper.
0: Moi, pas d'électricité, je fais dur. Je capote un peu, même. À la limite. J'ai même plus de lampe de poche. T'as-tu ça, une lampe de poche?
1: Ah oui, j'en ai plein dans un tiroir, là, tu sais. En cas de panne électrique, je sais où savoir plein de lumière.
0: J'ai rien de ça. Mon téléphone, ma lumière, maintenant.
1: Ouais, mais tu sais, ça marche autant, mais si ça donne qu'il est chargé à full charge.
0: Ouais, mais après,
1: tu des fois,
0: tu vas le chercher dans la voiture?
1: Ben oui. Ah oui, c'est un bon plan pareil. Là.
0: J'en ai des plans, moi. On parle, OK, formation d'orage violent pour produire des rafales fortes, de la grêle de grosse taille et de la pluie forte. Il y a aussi un risque de tornade avec ces orages. C'est rare qu'on en ait eu, là, réellement, ici, dans la capitale nationale. Je sais qu'il y en avait eu dans le coin de Montréal. On parle aussi de panne de courant, passer par endroits, les activités nautiques pourraient s'avérer dangereuses en raison des rafales violentes et soudaines sur les plans d'eau. Fait que t'as pas le temps d'aller faire du canot, là?
1: Non. Effectivement.
0: Ben, gars, j'ai les secteurs visés. Il y a ta belle chasse. Parce que là, je vais regarder dans les secteurs qu'on connaît, là. Lévis. Ah, Lévis, là! Je sais pas pourquoi qu'il parlait pas de Chaudière-Appalaches. Vous êtes toujours bien dans Chaudière-Appalaches.
1: Non, mais là, il avait l'air d'énumérer les secteurs de la Rive-Nord.
0: Ben, ils ont dit. Ouais, ils ont dit notamment. Ah, OK. Vous êtes pas dans le notamment, vous autres. Mais Lévis. OK, revenons. Bellechasse, Lévis. On a Portneuf, Lobinière, Québec, bien sûr. Saint-Lambert. C'est pas mal ça, là. Je nomme les régions, comme je dis, là, qu'on connaît un peu plus. Fait que surveillez. Peut-être le retour à la maison risque d'être plus pénible. Parce que c'est la semaine dernière qu'on parlait de ça, Rémi. Comme de quoi que les gens, lorsqu'il pleut. Disons que ça ralentit.
1: Oui, c'est plus dur sur les routes.
0: Ça ralentit énormément. Puis là, si c'est vraiment, vraiment un déluge, il y a des gens assurément qui vont être stressés. Là. Ils vont tellement tenir leur volant serré que ça va faire une balloune comme dans un dessin animé entre les deux mains. Bon, j'exagère à peine. OK. Fait que Capitale de Québec, c'est réglé. Continuez de nous texter 418-903-5969 si vous voulez des paires de billets. 418-903-5969. Vous comprendrez, vous n'êtes pas obligé d'y aller ce soir. Là. Et toutes les dates sont permises. Aussi simple que ça. Puis Rémi m'a confirmé, gang. Je vous dirai pas quand, là. Parce que je sais pas si on va... Ah, Marie, ça me dérangerait pas, moi, en tout cas. Je vais regarder ça pour lui, là. Que il viendra sur la terrasse et qu'on ira au Capital ensemble cet été.
1: Bon, oui, ben oui.
0: Ça fait 5 ans, là?
1: Je suis rendu là. Ouais, c'est
0: ça fait 5 ans?
1: C'est ça.
0: Là, tu ne désistes pas.
1: Je vais acheter la paix.
0: C'est assez. Je sais que je te mets on the spot. Mais tu vas adorer. Je te le dis. Il y a plusieurs auditeurs, auditrices qui nous ont déjà écrit dans le passé. Eux autres, le sport, ça les laisse un peu indifférents, là, en général. Là. Mais les capitales, ce n'est pas la même chose. C'est vraiment un happening. C'est un événement. Tu te fais du fun. T'es relax.
1: J'ai jamais été dans le stade Canac.
0: Quoi?
1: Puis tu sais, je veux dire, j'ai travaillé pas loin pendant longtemps. J'ai été.
0: T'as jamais été dans le stade Canac?
1: Jamais. T'as juste passé devant.
0: Tu n'avais même pas été voir. Moi, j'avais été voir lors de la pandémie. Il y avait Soulja qui avait joué dans le stade Canac. C'était.
1: Je me rappelle de ce show-là.
0: Très bonne idée.
1: Mais là, je n'y étais pas.
0: Fun.
1: Mais ouais, ça avait l'air d'être pas pire. Je n'avais entendu parler.
0: Cool. Mais là, en plus, on commençait déjà un peu à sortir un peu puis à pouvoir voir des spectacles plus du sport. Là. Fait que de voir Soulja en plein air comme ça, c'était vraiment le fun. Ça donnait un petit cachet particulier. Là. Ça remonte, par exemple. Ça doit faire 5-6 ans, là, pareil, déjà. Là. Ça va vite.
1: Ouais. Ouais.
0: Toujours au niveau du sport, comme je sais que t'as-tu regardé la game? J'allais sous-entendre que tu n'avais pas regardé la partie d'hier. T'as pas regardé la partie d'hier. 1-1, la finale de l'Est pour une place. Ben là, c'était pas le match là, décisif, là, mais pour une place dans la grande finale de la Coupe Stanley. Toi, t'en regardes pas ça, ton club, le Canadien, le monsieur
1: ouais,
0: qui me fait
1: pire,
0: dire
1: c'est que je pense pas que je le pogne chez nous.
0: Je te l'ai dit.
1: Tu peux pas le regarder sur Netflix.
0: Non.
1: Pas, là, faudrait que je...
0: Je vais t'arranger ça. Je peux t'envoyer juste un lien Internet, puis c'est aussi simple que ça, Rémi.
1: OK, bon, en tout cas.
0: Parce que, tu sais, j'aime que t'es comme... Ah, oh, tu sais, c'est complexe, là. Je vais avoir de la... Est-ce que t'as un antivirus?
1: Possiblement.
0: J'espère que oui. Si t'as un antivirus sur ton ordi, t'es correct. Parce qu'on s'entend que c'est pas un site...
1: Ben, il faudrait que je le mette sur la télé, quand même. Là. Sur la télé intelligente, ben,
0: oui.
1: C'est plus le fun.
0: Ouais, mais c'est ça, mais ton ordinateur, tu peux la brancher directement dans la télé.
1: C'est ça, c'est ce qu'il faudrait que je fasse, pis tout. Pis je suis comme... Ah!
0: Il y a même un bouton, t'as une TV intelligente de toute façon. T'as même un bouton sur ton ordinateur, comme un petit écran en haut à droite. T'as même pas besoin de brancher rien. Là. Ça se retransmet directement sur ta TV. Ah. Il y a moyen de s'arranger.
1: Eh oui, je sais qu'il y a moyen.
0: C'est...
1: Mais tu vois, je vous crois là aujourd'hui dans le résultat. J'aurais aimé que le Canadien gagne.
0: Je vous crois. À chaque fois que tu dis
1: non, mais
0: ça,
1: je vois
0: ça,
1: sur Facebook, là, tu sais, ils ont pas shoté beaucoup, là. C'est ce que j'ai retenu de la game que je n'ai pas vu grâce aux publications que j'ai vues par après.
0: OK, ben je vais la décortiquer un peu à la
1: voici
0: partie.
1: Mon, mon commentariat de la
0: ta
1: game.
0: Ta humble analyse?
1: Ouais.
0: c'est
1: pas shoté au goût du public.
0: Il y en a d'autres qui sont fauchés après les arbitres. On va y revenir. En passant... On aime vous lire, continue de nous écrire. Nicolas, tu n'as gagné une paire de billets, je vais t'arranger ça. Il y a quelqu'un qui nous écrit, hey, Rémi, juste pour toi, ça. Je suis à la même place que Rémi pour les sports télévisés et autres, mais c'est vrai que les capitales, c'est hot et à faire. Tiens!
1: Ouais, OK. Ça, c'est bon, ça.
0: Je n'invente pas ça, là.
1: Puis, tu sais, le sport, le voir live aussi,
0: c'est pas pareil.
1: Je trouve qu'il y a une valeur ajoutée que de le voir au travers d'un écran de télé.
0: C'est ça. Puis là, tu parlais justement de l'ambiance, là. C'était 4000 personnes avec toi là, qui crient pour la même gang. Puis là, en plus, là, c'est un club vraiment de Québec. Il n'y a pas d'histoire de « le seul club de Québec ». Bon, je ne vais pas commencer à m'énerver. Là. Parce que là, c'est ça. Notre seul club de Québec a perdu hier. Le Canadien qui... Comment dire? J'ai fait déclasser. C'est aussi simple que ça, là.
1: Ben, bon, non, ça a peut-être pas bien été. Tu te rappelles, avec les Sabres, à un moment donné, ils ont perdu 8-3.
0: Ouais, mais...
1: Ils ne s'étaient pas fait déclasser, ça avait mal été.
0: Mais non, ils se sont fait déclasser hier, les Canadiens, Rémi. Ils ont lancé en tout et partout, alors qu'il y a eu une période de prolongation qui a été quand même assez longue, là, plus de 10 minutes. Là. Ils ont lancé en tout et partout 13 fois au filet. 13 lancés seulement, pendant que les Hurricanes en lançaient près de 40. Là. Fait que c'est le triple.
1: OK.
0: Et là-dessus... Aussi, il faut penser que... Ça, par contre, j'ai pas compris, parce qu'il me semblait qu'en prolongation, il y avait un lancé, mais ils n'ont pas l'air de l'avoir considéré dans les statistiques, là, Rémi. À partir de la troisième période jusqu'à la prolongation, il y a eu 24 minutes quelque que le Canadien n'avait pas lancé au filet. Pas de lancé pendant près de 25 minutes. Je suis peut-être pas un expert en hockey. J'ai pas joué à la game. Mais on me glisse à l'oreille que si on ne lance pas au filet, on ne gagne pas. En tout cas, c'est plus difficile.
1: C'est plus rough, ouais.
0: Mais à leur défense, ils ont manqué gagner quand même. Pourquoi je dis ça? Ça, c'est comme une énigme, ça, Rémi. Pourquoi je dis que les Canadiens ont manqué gagner en début de prolongation alors qu'ils n'avaient pas de lancé? Est-ce que tu sais pourquoi?
1: Ben, probablement le pointage a rapport là-dedans.
0: Non. Non, ben non, c'était 2-2. Parce que c'était 2-2.
1: Ouais.
0: Bon, là, on était en prolongation. Bien sûr, le premier qui marquait, c'était fini. Remportait la rencontre. Pourquoi je dis que le Canadien a manqué tout en ne lançant pas au filet, selon les stats?
1: Parce qu'il y a eu une erreur de la part du gardien de but adverse.
0: Non. Est-ce qu'il y a quelqu'un qui peut aider Rémi? 418-903-5969. 418-903-5969. Bon, je vais te le dire, là. Madison, le défenseur qui a eu une très bonne rencontre hier, là. Il a marqué un but, il a eu plusieurs chances de marquer, a frappé la barre horizontale après une minute seulement de jeu en prolongation. Et les poteaux et barres horizontales ne comptent pas pour un lancer. Fait que ça, c'était la petite attrape. Tu comprends? Ça peut pas être plus proche de marquer un but, là. Mais
1: Tu lances et tu frappes le poteau, ça compte pas.
0: C'est pas un tir. C'est considéré comme à l'extérieur du filet.
1: Ouais, OK.
0: Il faut que le gardien arrête le lancer pour que ce soit un tir.
1: Ouais, mais s'il ricochette sur le poteau...
0: S'il y a touché avant au gardien... S'il frappe
1: au poteau, il ricochette sur le gardien puis il rentre dans le but.
0: Ça va être un lancer parce que là, c'est dans le filet.
1: Il a réussi.
0: Non, pas juste ça, ça a été dans le filet. Puis ça a touché au gardien. Dès que ça touche au gardien, c'est un tir. Si ça touche pas au gardien, Rémi, c'est pas un lancer.
1: OK, ben, tu
0: sais, de façon dire...
1: précise de l'analyser, mais...
0: Parce qu'il y en a qui vont dire, ouais, mais là, il était à...
1: C'est poteau, un poteau, c'est un lancé?
0: Non!
1: Ouais, c'est ça, OK. Ben, c'est... ça, je savais pas, là.
0: T'es à 2 cm de marquer un but, mais t'es à 2 cm aussi de manquer le filet. Ça dépend si tu vois le verre à moitié vide ou à moitié plein, là. Parce que si le Canadien, hier, je pense que là, je revenais dans la dangereuse voie de la haine qui augmente, là. Si le Canadien gagnait hier, je pense que je me fâchais, là. Parce que ne pas mériter une rencontre comme ça hier, là, c'était... Tu sais, pourquoi comme si les Hurricanes, je m'en foutais éperdument, là. Les Hurricanes, je m'en contre-bip! Mais c'est de voir une équipe... Parce que on en avait parlé, Rémi. problème du CH, c'est que là, ils sortent de deux grosses séries, contre le Lightning de Tampa Bay puis contre les Sabres de Buffalo, qui ont duré 7 rencontres. Les Hurricanes, eux autres, combien de temps ça leur a pris pour gagner ça contre les Flyers puis les Sénateurs?
1: 8 rencontres.
0: 8, oui. Fait que pendant que les autres, ils en faisaient 14, les autres, ils en ont fait juste 8. Ça s'est étalé sur plusieurs semaines. Puis là, il y avait les 12 jours de congé, tout ça, puis on le savait. Comme on l'avait sous-entendu, les Hurricanes étaient rouillés. Le premier match a été plus tough. Problème d'exécution et autres. Mais là, les gars du Canadien sont fatigués, là. Tu le vois, là. Puis tu sais, il y a les meilleurs joueurs qui sont surutilisés, surtout lorsqu'il y a des matchs en prolongation. Il y a des gars hier, là, Madison, Hudson et autres, qui jouaient des 30 minutes, là. Après 30 minutes, là. C'est beaucoup de hockey. Puis c'est ça qui est arrivé. C'est ça qui a mené au but de victorieux des Hurricanes, une mauvaise passe d'Hudson. Mais tu sais, on ne peut pas lui en vouloir, là. Quand même, c'est lui qui avait marqué un but plus tôt dans la rencontre. Mais tu sais, tu vois que c'est une erreur de fatigue. Ça avait une passe un peu molle. Puis, j'en ai vu moins. Je ne serai pas de mauvaise foi. J'en ai vu moins chialer ses arbitres, mais j'en ai vu encore. Dire que là, c'est un Gary Bettman devait être content, puis de toute façon, ils veulent que ce soit deux équipes américaines. Blablabla. Là. Bon. Les arbitres sont mauvais des deux bords. Entre autres, une séquence, je vais prendre un exemple sur une séquence hier, Rémi, en prolongation. Hudson semble se faire accrocher. La foule, on est au Centre Bell. Là. C'est sûr que le Centre Bell, eux autres, sont en joie le vert. Puis ça crie, les arbitres sont mauvais, mais pour pas dire d'autres termes. Là. Ref sucks. Puis ils chantent ça en gang. Quand on voit la reprise, Hudson s'est donné une petite swing, mais tu sais, OK, disons qu'il y a une pun. Mais pas longtemps après, Rémi, il était 6 sur le jeu, le Canadien. Puis il y a même un joueur qui a touché à la rondelle. On arrête le jeu. Fait que il va y avoir une pénalité. Moi, je me suis dit, les seules punes, j'arrête pas de le dire depuis le début des séries. Les arbitres, à l'exception que quand un joueur défensif se tire ça dans la foule, qu'il y a un coup de bâton dans la face puis qu'il y a un gossing, ou qu'il y a 6 joueurs sur la glace, ils n'appellent pas grand-chose. Ils veulent pas faire la différence. Là. Ce qui est pas bon. Là. Ce qui ne devrait pas être leur raisonnement. Ils devraient faire comme en saison régulière. En tout cas, ils sont 6. Ils arrêtent le jeu parce que le gars touche à la puck. Fait que tu te dis, le Canadien va pas y avoir une pénalité. Le Centre Bell va avoir une émeute. Non, finalement, les arbitres se consultent. Tu sais, on le voit, là, qu'ils sont 6. Les arbitres se consultent, puis ils font, non, pas de pénalité. Fait que ça, c'était un non-sens. Fait que je dis ça pour les fans du Canadien, mais je vous le donne aussi. Quand on a rentré dans le gardien, parce que là, il y en a un, les Hurricanes, tu sais, vu que Dobesh a été incroyable hier, Rémi, qu'est-ce que tu fais dans ce temps-là? Tu veux déranger le gardien? Il y en a un qui est arrivé en trompe, tu il a fait semblant qu'il... qui essayait de faire une échappée. Son objectif, c'était juste de rentrer dans le gardien. De rentrer dans la bêche. Fait qu'il rentre dedans, toi, chose. Bang! Puis là, il y a un gars du Canadien qui essaie de le venger un peu. On donne 2 minutes au gars des Hurricanes, alors que c'était un assaut, là. Il est arrivé à full pin. C'est sûr que c'était un minimum 2 minutes, là. Puis on donne 2 minutes à Evans, qui l'a défendu, mais il n'a pas fait grand-chose, là. Au moins, c'était gratté pour la peine, là. Parce qu'il y a une règle non écrite. Ça, tu le sais, au hockey, Rémi? Touche pas au gardien. Si tu touches au gardien, t'es comme, comment dire?
1: Mort.
0: Non, mais t'as carte blanche, un peu. Sans dire que t'es mort, là, t'sais, faut pas exagérer, là. Mais moi, je considère que si tu touches, t'sais, comme là, ce que lui a fait, c'est-à-dire de rentrer dedans à full pin, là, je trouve que ça donne carte blanche un peu à un joueur de l'équipe dont le gardien s'est fait happer de le brasser. Et c'est mon opinion, et je la partage. Donc, les Hurricanes mènent la série 2-1. Puis là, je veux aussi rappeler aux fans, c'est pas fini. Parce que là, Rémi, autant lorsqu'il avait gagné la première rencontre contre les Hurricanes, on disait qu'il était juste trop fort, le CH, puis qu'on devait aller quasiment direct en finale de la Coupe Stanley. Tu te rappelles, Rémi? Il y en avait qui disaient, « Ah, hey, crime, ça va être en 4. » En 4 ou en 5 pour le Canadien, les véritables adversaires, c'est le Lightning. Mais là, c'est fini. Là, on est rendu de l'autre bord.
1: Ouais, ouais, yeah.
0: Canadien est trop fatigué. Ils ont pas de chance. Mais là, wow! C'est 2-1. Il leur manque encore 2 rencontres, là. Puis Dobesh est vraiment en feu, là. Il est incroyable, le gardien du Canadien, là, présentement. Là. Il peut vous en sauver un autre, vous en voler un autre ou deux, là, des parties. Là. Prochaine rencontre demain. Centre Bell qui va être plein encore. Moi, j'avais mis ça en 6. Toi, t'avais mis ça en 7, je pense, pour le Canadien, c'est ça?
1: Je me rappelle pas, là. Ouais, non, j'avais mis ça en 6.
0: Ouais, là, toi, il faut que les Canadiens gagnent les 4 prochaines rencontres. Parce que les Hurricanes en ont déjà deux, là. Ça commence à être plus difficile.
1: Ouais.
0: Je pense que le Canadien va revenir avec une victoire, moi. Demain, on en reparlera en temps et lieu. Fait que ça, c'est dit. Oh. Guillaume Dion, j'espère qu'on n'est pas dans le trouble. Okay, c'est... Guillaume Dion s'installe au micro pour parler du Canadien.
1: Ça vient au nez, ouais.
0: J'ai... Ouais, là, c'est ça qui me fait peur. Là. Il y a de quoi. Là. Ça doit pas être le Canadien, là, sinon je pense que je.
3: Non, tu tombes des nues. T'as raison. Okay. Le Canadien, je suis pas mal ma dernière des priorités.
0: Okay,
3: mais ta goutte, par contre, est intéressante.
0: Bon.
3: Je dois aviser tous les téléspectateurs.
0: Bon, on n'a pas de téléspectateurs. Je le sais.
2: On a aucun auditeur, auditrice. Ça part bien.
3: Ça part bien. Non, mais en fait, il y a un concours.
1: Ah, tu parles de ceux qui nous checkent par la fenêtre, ouais.
3: C'est ça, exact. Mais ça, c'était Tiggy, en fait. Il y a juste Tiggy qui nous check depuis tard.
0: Je sais pas comment ce qu'ils font pour nous voir, là, par exemple.
3: Ben, tu sais, là, il n'y a pas de caméra. Mais bref, nos auditeurs qui veulent. Auditrices, bien sûr. Qui veulent. Mener leur diagnostic sur ton orteil. J'ai mis en ligne sur notre site web, sur la page d'accueil, c'est le Good Watch. Donc, le Good Watch à Larry. Donc, vous avez simplement à cliquer sur En savoir plus. Vous allez pouvoir suivre la progression du diagnostic de Larry et sa goutte. Et vous appelez vos informations, adresse courriel, numéro de téléphone, nom. Et vous courez la chance de gagner 25$ de chez Chaloux parce qu'on le sait que la bière, c'est pas bon pour la goutte. Okay. Donc, vous avez juste à mettre votre diagnostic. Donc, oui ou non. Je vote, puis après ça, vous envoyez tout ça.
0: Qu'est-ce que tu fais là-dessus, là? La Good Watch.
1: Larry est à 10% d'inflammation, comme c'est là.
0: Ouais, ben, en fait, comment t'as établi ça, qui est à 10% d'inflammation?
3: En réalité, ça va être sur 10 jours. Donc, en fait, plus que les journées avancent, plus que l'inflammation augmente.
0: Mais ça, c'est nonobstant mon inflammation réelle. Là.
3: Exactement. Donc, jusqu'à ce qu'on ait ton...
0: Le fait que ça aille bien, vous en qualifiez. Là.
3: Exact.
0: Vous
3: autres, okay. Nous autres, on veut le diagnostic. On veut avoir raison. Je te l'ai dit hier.
0: Ouais, c'est ben, ça. Avoir raison. Vous voulez que je souffre d'une maladie du Moyen-Âge, c'est
3: ben
0: ça?
3: Exactement. Voulez? Mais c'est ça. Fait que dans le fond, tu as juste à aller. Vous allez avoir jusqu'à la semaine prochaine, parce que c'est sur 10 jours. Tu as du temps en masse. On suit la progression avec vous de la goutte à Larry. Puis si tu as le diagnostic avant, ben on peut ajuster tout ça en temps réel.
0: Là. Ben là, techniquement, ma radio doit être rentrée. Là. Je vais vérifier avec Madoc à savoir si c'est.
3: Ben, si jeudi, tu as l'information, on ajustera. Ouais.
1: 100% des répondants pensent que t'as la goutte, en tout cas.
3: Ouais, jusqu'à... En plus, c'est en temps réel. Fait que vous allez pouvoir voir les gens, qu'est-ce qu'ils pensent que Larry a ou pas. Parce
0: ma prise de sang est la semaine prochaine, pas avant la semaine prochaine, par contre. Peut-être même 2 semaines.
3: Fait que dans le fond, c'est...
0: Ça, peut-être, ça risque d'être plus tough pour savoir si c'est de la goutte réellement.
3: Ben, plus que ça va être long, plus qu'il va y avoir des prix.
0: OK, hein, on va rajouter des prix à la Good Watch. Le goutomètre de l'orteil de Larry.
3: Ouais.
0: Wow! T'as du temps, hein, Guillaume?
3: Non. Ouais, c'est... Ah, ben, c'est, le pire, c'est que c'est ça qui est déconcertant, c'est que ça a pris 5 minutes.
0: Ça, t'as fait ça avec quoi? Avec quel outil?
3: Avec Jiminy.
0: C'est Jiminy? C'est quoi? C'est comme une forme d'application?
3: Ben, c'est une vraie app que j'ai déployée comme une vraie application. Là, dans le fond,
0: mais
3: c'est...
0: avant, il fallait pas les faire autoriser les applications?
3: Ça dépend où est-ce que tu l'envoies, en fait. Parce que sur
0: si
3: un
0: tu ne l'héberges pas sur Google
3: si
0: Play ou sur Apple Store.
3: Si ce n'est pas une application qui s'installe sur un équipement, dans le fond, tu n'as pas besoin. C'est une application web qu'on appelle. Donc, c'est une page web, mais développée sous forme d'application, hébergée gratuitement. Fait que le Good Watch.
1: Non, mais si tu programmais, de façon à ce que ça coûte une pièce voter.
0: Non, veut pas ça. Moi, je veux pas ça pour mes.
1: Non, mais pas pour aller mettre orteil de Larry. Moi, c'est mettons.
3: Tu brainstorm.
1: Ouais, je brainstorm.
0: Là, c'est quoi, tu veux-tu ramener le combat des clips, là, les combats des tunes?
1: Ben non.
0: Parce que je sais pas si tu te souviens, mais à l'époque, c'était ça. C'est juste que t'appelais. Il y avait 2 chansons, mais il fallait que tu payes, là. Là, ça disait tout le temps, demandez à vos parents. Oh oui. Demandez
1: non, mais là, c'est parce que ça inclurait, il faudrait payer des droits d'auteur à ceux qui font les 10 clips pour après le combat.
0: C'est ça. Mais là.
1: Ma pièce du vote, je vais garder.
0: T'auras pas de pièce par rapport à mon orteil. Moi, je veux pas changer nos auditeurs et auditrices.
3: Ben non, c'est déjà assez triste comme ça.
1: Non, c'est ça, pas pour l'orteil. Ça, c'est gratuit.
0: C'est tellement triste qu'on en crée une application. Puis on
3: en bas, complètement, dans les petites notices, il y a même des informations comme de quoi que c'est humoristique, puis que Larry recommande de boire beaucoup d'eau. Fait que, enfin,
1: oui, tu sais, enfin, tu est abus préventif et divertissant. La goutte est une forme douloureuse d'arthrite causée par l'accumulation de cristaux d'acide urique. Larry conseille de boire beaucoup d'eau.
0: J'aime que c'est moi qui est devenu. Par la bande, l'espèce de porte-parole, puis qui recommande aux gens de boire beaucoup d'eau.
1: C'est parfait comme ça. J'aime bien le petit logo quand même.
3: Ouais, ça fait bien.
1: Tu sais, en plus, en rouge de même, ça paraît très bien sur un t-shirt.
0: Ouais. Mon orteil est un peu difforme, là, par contre. Il me semble que je trouve qu'il y a un gros
1: baguette. Ouais, il y a comme un gauche, là. Il...
0: Fuck it.
3: Fait que allez voter généreusement.
4: OK, ben, je suis déjà en train de le faire.
0: Tu dois participer, mon nom, vu que c'est mon orteil.
3: De toute façon, ceux qui vont... Je vais enlever les ceux... Vous pouvez tous participer, en fait, de la station aussi. Vous serez juste pas dans le concours, pour vrai.
1: Donc là, il faut t'écrire ton nom, ton courriel, ton téléphone, puis tu peux voter.
3: Oui, exactement. C'est ça, c'est simple comme ça.
0: Ah mais merci bien gros, Guillaume. Je sais pas, moi, je suis...
3: On a parlé hier, vous avez lancé l'idée hier, quand on était venu intervenir, puis j'ai fait, ah, on le fait pour vrai.
0: T'as bien fait ça.
3: Si vous avez des questions, si vous avez des suggestions, on est preneur.
0: OK. Ben, merci encore, Guillaume. Toujours apprécié. Mais tu vois que j'ai pas...
1: Putain, man, je viens de te baisser ça à 67%.
0: C'est mis non, c'est autre chose.
1: Ouais.
0: That's my
1: moi, je vote
0: boy.
1: Pour la botte Samson.
0: C'était ça. Hey! Quelle gang de... Moi, le dire, quelle gang de mange-marde qu'on j'ai là.
1: Ouais, un petit peu.
0: Ça me ridicule.
1: C'est vrai qu'il n'y a pas eu aucune empathie quand même
0: zéro.
1: À ton égard. Hein, de...
0: Zéro empathie. Puis là, toi, tu me souhaites une botte que je peux
1: je
0: pas m'en
1: je te le souhaite pas, mais moi, ça a été ça ma première idée. Fait que, tu sais, je maintiens quand même ma première hypothèse.
0: Dans le fond, vous voulez juste avoir raison. C'est ça l'histoire. Puis là, moi, ça prouve aussi. Regarde, vous voyez, là, ma gang, là, ils ont pas d'empathie. Ils ont zéro. Ils veulent juste avoir raison. Et moi, de mon côté... Clairement, non. J'ai pas d'orgueil.
1: Non, mais si c'est une micro-fissure que t'as après la botte Samson, ça va être réglé.
0: Ouais, je comprends.
1: La goutte, ça va, ça vient, tu sais. Ben, j'aimerais bien ça. Mieux pour toi que t'aies juste une micro-fissure. C'est pour ben, ça.
0: J'ai pas de botte Samson pour me déplacer, là, au fake puis autre, là.
1: Puis alors, faut pas que tu te déplaces avec ça.
0: Je veux rappeler mon constat. Zéro empathie de mes collègues. Ils veulent tous avoir raison. Et moi, je n'ai pas d'orgueil. Parce que d'autres animateurs, là, ce que vous faites là, ça aurait pogné les nerfs, là. Oh, mais il n'y a pas de bon sens! Je les nommerai pas, là. Mais c'est sûr que les animateurs n'auraient pas trouvé ça drôle. Animateur ou animatrice, là. Puis, oh, les me ridiculisent, puis. Moi, je suis pas là.
1: Non, t'as raison, j'en connais pas mal.
0: Moi, je m'en calife. Ben, ça me laisse indifférent. OK, il y a quelqu'un qui nous écrit. Oh, on a déjà des diagnostics, mais pas via le. Pas via le Groot Watch. Je parlais de prononcer, tu peux gagner des prix. À l'auditeur qui nous écrit, mon père faisait des crises de goutte après avoir mangé des huîtres ou des crustacés, genre homard. Oh, j'ai mangé du homard dimanche, mais c'était dimanche. Ça marche pas. Hein? C'était en fin de semaine que j'ai eu ça, jeudi, vendredi. Donc, en vieillissant, il faut faire attention, Laurent. Je te suis de proche, anyway, c'est pas un jab. Ha ha ha. Ben non, je l'ai pas pris perso, même que je trouvais que c'était un très bon conseil. Là. OK. La douleur pour lui durait une à deux semaines et disparaissait. Ça ressemble à ce que j'ai. Ça ressemble à ce que j'ai. Ce serait des crises temporaires de gouttes.
3: Ouais.
0: OK. Je pensais pas qu'on allait aller là, mais gars. C'est ça, mais.
1: Tu vas-tu aller voter toi-même?
0: Ben oui, c'est sûr. Ben moi, je gagnerais pas, là. Tu sais, je vous le dis tout de suite, mon objectif, c'est de pas de gagner, là. Mais bien de participer parce que je trouve ça drôle.
1: Mais tu vas voter pour quoi?
0: Ah, je suis déjà annoncé autre chose.
1: Ah ouais, OK.
0: Moi, je pense que c'est ridicule qu'une petite inflammation ou une petite foulure, là. Moi, je reviens, puis je salue... Caroline, je veux pas le débaptiser. Donnez-moi deux petites secondes. David Mathieu, de chez Fourneau. Fourneau.ca.
1: Yeah.
0: Fourneau.ca, salut David.
1: Yeah.
0: Je sais qu'il est à l'écoute religieusement. Moi, je pense encore que c'est le fait que je marche tellement rarement. Puis que là, tout d'un coup, j'ai commencé à prendre des marches d'une trentaine de minutes avec mon petit chiot, là. De temps en temps, là. Mais pas de temps en temps, souvent. Plus régulièrement. Que mon pied slash orteil a comme fait « Hey, tu me fais quoi, là? » Pendant 10-15 ans, c'est l'inactivité physique totale. Puis tout d'un coup, toi, tu marches. Je sais que c'est juste la marche. Mais il n'en demeure pas moins que je pense que je suis très raqué. Puis lui, c'est ça qu'il me disait. No pain, no gain. Oui, c'est normal. Fait que je dis pas que lui, il a eu ça. Là. Il a pas eu ça, là, nécessairement. Mais des fois, c'est niaiseux. Juste de retenir mon chien, je me sens un peu sur le bout des pieds. Fait que je pense que c'est peut-être ça. Pas que mon chien, il est féroce. Là. Loin de là. Là. S'il y en a un qui est amical, c'est bien lui. Bon, OK. Ça, c'est réglé. Une petite dernière nouvelle avant de s'arrêter, parce qu'on a quand même un gros show aujourd'hui. On a la chance de parler, si tout se passe bien, avec Raphaël Lessard, qui est un courseur automobile d'ici. Super, ça coche. Plusieurs choses. Je veux parler un peu de son parcours professionnel, etc., etc. Il y a une mauvaise nouvelle aussi qu'il va commenter, là, malheureusement. La semaine dernière,
5: un pilote qui était âgé dans la quarantaine, là, Kyle Busch, un pilote, c'est un des plus grands pilotes de l'histoire du NASCAR, est décédé soudainement. Puis lui, ça se trouvait être son idole. Puis il l'avait rencontré à quelques reprises, là, vu qu'il est dans l'univers du NASCAR. On va jaser de tout ça avec Raphaël. On a dit qu'il va passer tantôt. Il va nous parler, entre autres, de la publicité du PQ. Toi, t'as pas regardé la game d'hockey hier?
6: Non.
5: Fait que t'as pas vu la pub?
6: Non.
5: Et te l'as-tu envoyé, Maddy?
6: Non.
5: OK. On va garder son lunch du côté parce que c'est vraiment un lunch. Il y a des gens qui l'ont vu. L'idée du PQ est bonne en passant, Rémi. Passer la pub pendant la game d'hockey, un, ça a dû coûter cher. Mais deux, c'est que t'as du monde en tabarouette à l'écoute, là. C'est parce que c'est là qu'eux autres, ils ont compris, à travers tous les nananes que donne là, Fréchette, là, présentement, là. C'est que, c'est dans ma réserve qui arrête pas d'augmenter, la réserve qui est dans le fond, qui est notre argent. Tu sais, c'est ça pareil, là. Ultimement, c'est sa carte de crédit qui nous autres qu'on rembourse, la carte de crédit. Quand même assez particulier, ça.
1: Puis qui est comme sans fond, tu sais.
5: Ben là, techniquement,
1: tu donnes un budget de 250 millions, ben donne-y. Mettons une marge de 250 millions.
5: C'est 250.
1: Pas quelque chose qui peut être dépassé.
5: C'est ça. Là, elle l'a dépassé. Puis.
1: Si moi, je sors un soir, je m'en vais à sa grande allée, je dis OK, je me prends 250 piastres. Puis, le soir, je m'en vais me faire du fun. Ben, quand 250 piastres est fini, c'est pas.
5: Non.
1: Je tombe pas sur le moins quelque chose, là.
5: C'est ça. Puis, si, disons, ta conjointe t'a dit hey, là, tu me jures 250 piastres, gars, je nous ai préparé un budget, c'est 250 piastres. Puis là, toi, tu dépenses plus. Mm-hmm. Là, ta conjointe.
1: J'ai mis ma carte de crédit à côté si ça marche pas. Mais là, faut que je revienne en taxi ou quelque chose.
5: Mais tu sais, disons, c'est dans
1: c'est le compte. C'est qui va payer, là?
5: Disons, c'est dans le compte conjoint, là. Parce que ça, c'est ça l'exemple.
1: Ouais.
5: Puis là, la conjointe a écrit, tu sais, en dessin, via texto, elle dit ouais, Rémi, là, t'as dépassé, là. Faut que t'arrêtes parce que là, tu fais les mêmes erreurs que mon conjoint préalable, c'est-à-dire Legault. Tu fais les mêmes erreurs que François Legault parce que Radcan a quand même mis la main là-dessus. Ça, c'est du gros travail de Radcan, là. Ben, gros travail de Radcan.
1: Clairement. Ça, mettons qu'on se remet en relation, je pense pas que c'est bien de dire ça.
5: De quoi?
1: Ben, comparer, dire, tu fais comme mon ex, c'est juste parenthèse
5: de mort. On va juste arrêter le parallèle. Oublions l'ex, oublions l'histoire. Mais c'est parce que c'est ça qui est arrivé, Rémi, je sais pas si tu as vu, c'est ce qui était hyper intéressant. C'est hier, je crois que Radio-Canada a sorti ça. Comme de quoi qu'il y avait un courriel du ministre Girard, ministre des Finances, qui disait, Rémi, il disait là. Arrêtez de dépenser comme s'il n'y avait pas de lendemain, là, parce que là, vous faites les mêmes erreurs que François Legault. Là. Et puis, c'est bien beau, là, les élections, parce qu'il nous avait donné un chèque aussi. Là.
1: Ouais.
5: François, là. Ben, après ça, qu'est-ce qui est arrivé? On avait été décotés, puis tout. Là. Fait que là, elle est partie, puis elle dépense, puis tout ça. Puis là, son ministre des Finances, il a essayé de la rappeler à l'ordre, mais via courriel. Sauf qu'il y a quelqu'un dans la CAQ qui, clairement, n'aime pas tant travailler à la CAQ ou n'aime pas ça travailler sous les ordres de personnes de la CAQ. Qui a coulé ça à Radcan. Fait que là, okay. Elle s'est fait mettre dans la face. Ouais, okay. Votre ministre des Finances.
1: Un genre de taupe, là.
5: Ah oui. Il y a une taupe.
1: C'est
5: là.
1: Qui?
5: Il y a une taupe. C'est sûr qu'il y a une taupe. Okay. qui a dit là. Là, les journalistes, eux autres, Radcan sont arrivés et ils ont le beau jeu. Ils disent Madame Fréchette, est-ce que c'est vrai que vous avez reçu un courriel de votre ministre des Finances qui vous a comme un peu rappelé à l'ordre, là, puis de faire attention aux dépenses? Ah, oh ben, non, tout me semblait correct. Puis le ministre des Finances, qui, lui, tout d'un coup, se fait interroger là-dessus. Oh, non, on est correct. On a une réserve. Mais non, ton courriel ben là, est contradictoire. Non, c'est parce que lui, il veut pas faire perdre la face à Fréchette.
1: C'est ça.
5: Fait qu'il fait semblant que son courriel, il avait pas été
1: ils
5: vu.
1: Ils vont rester un peu solidaires à leur propre parti entre eux.
5: Ben
1: je
5: oui.
1: Je comprends ça.
5: Ben oui. Mais reste que... Là,
1: eux, ils ont vu le courriel à Radio-Canada.
5: Ouais.
1: Ils ont vu l'écriture, puis
5: ouais.
1: C'est dur de...
5: Ben, ils l'ont publié. ça, la taupe, tout ça. Donc, je sais pas...
1: Mais moi, à la CAQ, j'essaierais de savoir qui a fait couler ce courriel-là.
5: D'après moi, c'est déjà là-dessus.
1: Qui nanane à Radio-Canada pour qu'eux fassent la taupe par leur tour et nous disent qui leur a envoyé ça.
5: Radcan ne fait jamais ça.
1: Non, sûrement pas.
5: Tu brûles pas tes sources.
1: Non.
5: C'est ça. Tu sais, le journaliste qui a eu le scoop, là, je me rappelle pas c'est qui, là, je m'en excuse. Là. Mais assurément qu'il ne... Tu ne dévoiles jamais tes sources. Là. Ça, c'est coulé dans le béton. Parce que sinon, après ça, t'es brûlé.
1: C'est ça.
5: Puis plus personne va vouloir jamais te donner d'infos. Là. Parce que si on décortique les différentes annonces, il y avait l'histoire là, d'enlever la TVQ. Là. C'est pas sur grand-chose, finalement. Hein? C'est noix, les légumes déjà coupés, les fruits coupés. Le papier de toilette, le papier de Kleenex.
1: Légumes déjà coupés, fruits coupés, moi je suis down avec ça.
5: Parce que t'en prends.
1: Ouais.
5: Mais ultimement, on dit que ça représente à peu près une pièce que tu sauves par semaine. Tu sais, on dit par famille, là. Fait que ça fait 50 pièces au bout de l'année, là. Ça paraît bien, là, t'sais, abolir la TVQ, mais finalement, il n'y a tellement pas de produits que ça finit que tu sauves 50$. Et l'autre annonce par rapport aux plaques d'immatriculation,

0: Et 11? Ouais, t'as raison. Parce qu'il était moins élevé que de prévu. C'était non, supposé être 13.
1: On serait bien.
0: Mais... on s'était supposé être 13, puis c'était 11.
1: Quelque chose du genre, là.
0: On était comme... OK, gars, on va arrêter. J'ai une autre nouvelle là, que je veux vous garder pour plus tard, là, parce que vous avez sûrement remarqué pour toutes les personnes abonnées de Spotify que les prix ont augmenté. T'es-tu abonné, toi?
1: Non, j'ai pas le premium.
0: De toute façon, le meilleur de la musique, c'est ici. CJMD, c'est aussi simple que ça. Le meilleur du talk aussi.
1: Ouais, mais tu sais, faut pas se voler la face. Là. Si je n'écoute que la playlist CJMD, comment je fais pour découvrir d'autres musiques? Comment je fais pour garnir la playlist?
0: Moi, j'ai le premium. Puis là, ils nous ont augmenté, puis on n'avait pas le choix. Là. Et ils offrent différents services, puis je vais en parler d'un que je trouve quand même intéressant. J'en parlerai un petit peu plus tard dans l'émission si on a le temps. Mais là, avant, on va aller écouter une chanson qui m'a justement été suggérée par Spotify. Et par la suite, on parle avec Raphaël Lessard. Aujourd'hui, on a Maddy. On a également Éric Grenier, de Rail Sportif, qui sortait leur calendrier des différents matchs de football vendredi dernier. Là, vous pouvez encore réserver des billets, mais on vous expliquera tout le procédé tantôt. Là. C'est des voyages de rêve, là, vraiment un peu partout. Juste avant, on écoute French Montana avec Max B, la chanson Fiasco, tirée de leur dernier album Wave God, Cosmos Brothers. À l'heure à l'étoile.

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0: Piquet et Laurent Létouin, toujours content d'être avec vous. Continuez de nous texter en grand nombre si vous voulez des paires de billets pour les capitales de Québec. 418-903-5969. 418-903-5969. Comme je disais au début du show, bon, on s'arrangera là. C'est pas obligé d'être pour ce soir, bien sûr. C'est le match d'ouverture. Allez-y en grand nombre, capitaldequebec.com. Une série de trois matchs qui débute ce soir, demain et jeudi. C'est contre Sussex County. On s'arrangera là avec les gagnants et les gagnantes à savoir quand est-ce que vous voulez y aller. On a plein de billets pour vous autres. On est de même, on est lousse de même. Et là, on est très heureux de recevoir Raphaël Lessard. Ça fait longtemps que j'en entends parler, mais je n'ai jamais eu la chance moi-même de lui parler de vive voix. Parce qu'on comprend, je parle ici bien sûr de notre chum Babu. Qui le push constamment, puis c'est normal parce que c'est tout qu'un pilote. On va aller lui parler. Raphaël Lessard, comment tu vas?
1: Ça va très bien, vous autres?
0: Très bien. Je vais partir ça d'emblée. On va aller vraiment à la base de ton cheminement, disons, en course automobile.
2: T'es pas en train de conduire, là, en parlant au téléphone, là, on s'en assure.
0: Non. T'es drôle, ça. On te mettra pas dans le trouble. Mais comment t'en es venu à faire de la course automobile? Je te l'ai dit, là, on part de loin, là.
1: Ouais, c'est vraiment une histoire de famille, là. Tu sais, mon père, il a tout le temps été dans le monde de la course automobile. Il m'a emmené aux courses quand j'étais tout jeune. Puis lui, faisait de la course aussi pour le plaisir. Ça te tenait une passion. L'hiver, c'était l'hockey, mais l'été, c'était les courses à fond. Fait que c'est même que j'ai embarqué dans ce monde-là. Puis j'adorais tout ce qui était skidoo, quatre roues, motocross.
0: Dans le fond, tu coursais avec tout ce qu'il y avait un moteur, là, tu coursais. Là. C'est juste, tu t'arrêtais ça, juste à la tondeuse.
1: Clairement, mais je me promenais avec ça autour de la maison. Là.
0: OK. Ton père, est-ce que c'était dans le cadre de l'autodrome Chaudière?
1: Oui, il a coursé énormément à l'autodrome Chaudière. Il a coursé à l'autodrome Montmagny, Sainte-Croix, il a fait de la Grand Prix de Trois-Rivières quelques reprises. C'était un passionné de course automobile. Là, c'était notre sport d'été qu'on faisait, qu'on adorait. Puis c'est comme ça que j'ai connu ça. Puis quand j'étais un petit peu plus jeune, là, comme à 9, 10, 11 ans, quand mon père faisait de la course, ben il sortait des fois, puis j'y arrivais avec des affaires que je le voyais faire sur la piste ou la voiture, le comportement. Puis il me disait, qu'est-ce qu'il dit? C'est pas normal qu'un jeune voie tout ça. Là. La plupart des jeunes de cet âge-là, dans les estrades, ils jouent avec leur petit auto. Là. Il analyse tout puis il voit des affaires que c'est pas normal, mettons, là, pour un jeune de cet âge-là.
0: Mais tu n'étais quand même pas dans un paddock déjà des 10 ans à travailler sa voiture, là, sans exagération. Mais t'as-tu pris part, je sais pas moi, un mini sportsman, des choses comme ça? Quand est-ce que tu as commencé à courser? À quel âge exactement?
1: Ben, moi, j'ai commencé à 11 ans. Puis mini sportsman, ça n'existait pas encore à ce moment-là. Fait qu'à 11 ans, j'ai commencé avec une petite Honda Civic. Puis je courais dans la classe Kamikaze à Vallée-Jonction, ça s'appelait. Mais là, ça s'appelle Sport Compact Amateur. Fait que je courais.
0: Ouais, me semble que le nom est un petit peu moins épeurant pour des jeunes de 11 ans. Kamikaze. Ouais. Je trouve que ça fait plus.
1: Ouais, mais ça s'appelait comme ça. Tu avais la classe Sport Compact qui était de Honda Civic un petit peu plus modifiée. Après ça, tu avais la classe Kamikaze qui était vraiment une voiture de rue que tu mettais plus sécuritaire. Fait que t'enlevais les vitres, tu mettais une cage, un bon siège, des bonnes ceintures. Puis là, mes parents, fallait qu'ils signent une décharge pour dire que le circuit n'était pas responsable de moi s'il arrivait quelque chose, vu que j'avais 11 ans. Puis après ça, je m'en allais courir. Mais je courais contre des adultes. Puis à ma troisième course, le jour de ma fête de 12 ans, j'ai gagné contre ces adultes-là. C'est de même sa partie-là, là, mon père. À toutes les fois qu'il me donnait des défis, des nouveaux défis, une nouvelle voiture, ben je performais bien. Fait que c'est de même que ça a commencé. Puis j'avais au moins la famille derrière moi qui ont été capables de me supporter jusqu'à un certain point. Puis après ça, il fallait que j'aille vraiment chercher des commanditaires puis des hommes d'affaires qui m'aident. Parce que côté monétaire, ça coûtait de plus en plus cher quand tu montais les échelons.
0: Mais justement, parce que tu sais, je comprends que ton père est extrêmement fier, ta mère également, mais tu sais, moi, je me mets dans leur peau, ben, étant parent moi-même d'un kid un petit peu plus vieux, là, il est rendu à 15 ans, mais ta mère, ne stressait pas un peu là, quand elle te voyait courser avec les adultes de même? Là?
1: Ouais, ben, c'est sûr, là, au début, très, très stressé, là, surtout quand on a commencé à courir aux États-Unis, c'était des voitures extrêmement puissantes, 650 chevaux, avec 2800 livres que ça pesait.
0: Là, t'as quel âge là, quand tu t'en vas aux États?
1: Là, 14
0: ans. Wow.
1: Puis, C'est ça. À 14-15 ans, j'avais gagné mon championnat en 2016 à Car Store, Superlane Model aux États-Unis. Puis, c'était contre des adultes encore, mais c'était des circuits hyper rapides. Puis, ma mère, il y a un des circuits les plus rapides que j'ai fait. Il y a eu un drapeau jaune après comme 8 tours, puis ma mère pleurait dans les estrades, puis elle regardait mon père, puis était là, je serai pas capable de toffer. Puis elle capotait, là, mais elle sort est correcte, là.
0: OK. Ça, c'était en 2016, je vois que tu avais été recrue de l'année. Est-ce que c'est cette année-là que tu avais été recrue de l'année? Mais comment est-ce qu'ils voyaient ça, les autres qui se faisaient faire la barbe, justement, les adultes, par un kid d'un si jeune âge? Ils trouvaient ça tough pour l'orgueil? Est-ce qu'ils te laissaient un peu plus des passe-doigts? Parce qu'on sait que des fois, pistes ovales, ça brasse un peu, là.
1: Oh, ouais, c'est sûr que ça brasse, mais tu sais, il fallait que je prenne ma place tout de suite au départ, parce que si je me laissais piler sur les pieds, comme on dit, là, la plupart allaient prendre avantage, justement, parce que j'étais jeune, puis ils savaient que ils pouvaient me piler ses pieds, mais si je leur montrais en partant que ils pouvaient pas prendre avantage sur moi, puis j'étais là pour gagner autant qu'eux, ben là, j'avais leur respect, puis ils savaient qu'ils pouvaient pas me niaiser. Mais c'est sûr qu'il y en a qui trippent voir des jeunes arriver puis bien performer, puis il y en a d'autres que c'est dur pour l'orgueil, comme on dit. Fait que fallait que je prenne ma place.
0: Fallait que tu navigues à travers ça, là. Ouais.
1: Ouais, j'avais pas peur de des fois que quand ça s'accotait, fallait pas que je stresse avec ça, puis des petites touchettes, des fois, c'était normal.
0: Moi, j'aime que tu dises des petites touchettes. Ouais. Dépendant de la vitesse que vous atteignez, là, tu sais, des fois, la petite touchette, ça fait revoler le char, là.
1: Ouais, Paris.
0: les Américains, en général, parce que eux, tu sais, c'est vraiment un sport extrêmement populaire, là. Tu sais, autant nous autres, on capote, là, sur le hockey, là, pendant les séries éliminatoires. Aux États-Unis, là, maintenant, tu sais, le football, le baseball, mais NASCAR, tu sais, tout ce qui est piste ovale en général, ça a toujours eu la cote. Ça a bien été ton adaptation avec les Américains?
1: Ouais, puis je dirais même, c'était quasiment mieux là-bas, parce que là-bas, justement, parce que c'est un sport extrêmement populaire, il y a énormément de pilotes, puis il y a énormément de jeunes qui commencent dans ces âges-là. Fait que quand je suis arrivé, j'étais moins comme du jamais vu. Quand j'ai commencé au Québec, c'était plus du jamais vu, là, okay. À 11 ans, là, tu voyais jamais ça au Québec. Tandis que quand je suis arrivé aux États-Unis, en Superlane Model, à 14-15 ans, ben, ça se voyait déjà. Il y avait comme, je courais souvent contre des fils de pilotes NASCAR, comme, mettons, Harrison Burton, qui était le fils à Jeff Burton.
0: Oui.
1: Ben, lui, maintenant, il est rendu en Xfinity, mais il a couru en Cup aussi l'année dernière. Ben lui, j'ai coursé toute mon enfance contre lui. Fait que tu sais, des jeunes comme ça, il y en avait déjà.
0: Ouais, mais ça, c'est malade, là, tu sais, en passant, là, pour les gens qui disent Jeff Burton est un pilote mythique, là. Au niveau du NASCAR.
1: J'ai arrivé contre son fils, Harrison, puis je courais contre lui à toutes les fins de semaine. Fait que tu sais, il y en avait des jeunes de 14, 15 ans, 16 ans aux États-Unis. C'est moins rare. Fait que
0: je comprends, mais est-ce que c'est plus difficile? Excuse-moi de t'interrompre, mais est-ce que c'est plus difficile pour un Québécois, étant donné justement qu'il y a déjà plusieurs jeunes, des fois aussi plusieurs kids, tu sais, qui sont déjà dans le milieu, tu sais, au niveau autant de faire sa place que des commanditaires? Parce que, tu sais, moi, je vais faire un parallèle avec, disons, le football, là. Tu sais, je sais qu'on commence de plus en plus à avoir des Québécois qui s'en vont aux États-Unis, mais ça reste plus tough, là. Tu sais, ils vont toujours plus aller recruter dans leurs écoles à eux avant. Puis s'il y a des joueurs exceptionnels, là, c'est là qu'ils vont venir nous voir un peu. Fait que c'est peut-être le fait que tu étais un pilote exceptionnel que tu as réussi à faire ta place ainsi, là. En passant, je te lance des
1: fleurs
0: en même
1: temps. Ouais, mais c'est très similaire au football, là, parce que, tu sais, nous, c'est vraiment d'aller chercher des commanditaires. Puis les commanditaires, ben souvent, les compagnies américaines aiment beaucoup plus le sport automobile. Fait que c'est là que tu vas essayer d'aller checker. Mais il y a tellement de pilotes, justement, américains que ça rend la tâche très, très dure. D'ailleurs, ils vont vraiment, sont très patriotiques aussi. Fait qu'ils vont vraiment aller chercher puis encourager un des leurs avant d'aller encourager un petit Québécois, là. Mais moi, c'est sûr que j'avais eu le support de Toyota Racing Development. Fait que TRD m'avait signé à 14 ans. Fait qu'ils payaient un gros montant chaque année pour mes deux. Fait que eux payaient comme quand j'ai coursé en Truck Series, en NASCAR Camping World Truck Series pour Kyle Busch, ben Toyota payait le tiers de la saison. Fait que ça m'aidait énormément, mais tu sais, fallait quand même que j'emmène de 2 millions quasiment par saison, là.
0: Ouais, mais c'est
1: au
0: ça.
1: Moins, eux autres payaient 1,2 million, tu sais.
0: C'est ça, ben juste pour une échelle, là, pour les gens qui écoutent, là, Une saison, ça coûte combien environ? Là? Je ne veux pas te mettre en
1: dessous. Ça dépend
0: là.
1: Toujours des séries. Ça dépend toujours des séries, mais tu sais, comme en NASCAR, on parle de millions de dollars là, aux États-Unis. Puis quand on fait nos saisons plus par ici, comme moi je fais, ben c'est sûr que là, on parle pas de millions de dollars. C'est moins que dans les. Que des millions de dollars, vraiment moins. Là. Mais quand on veut faire une saison professionnelle aux États-Unis, c'est dans les millions.
0: Là. C'est sûr que c'est dans les 6 chiffres. Aussi, ça dépend. Tu sais, là, je sais pas, est-ce qu'à ce moment-là, ça te rend un peu plus timide? Parce que là, si tu brises la voiture ou quelque chose, là, ça fait augmenter vite les coûts de ta saison, non?
1: Ouais, ben au moins, c'est compris dans le prix. Fait que
0: je pouvais c'est un package deal.
1: Les camions que j'y avais, puis au moins, ben c'est ça le montant que ça coûte par année, puis c'est ça que tu le brises ou que tu le brises pas. Fait que ça, au moins, c'était pas si peu, mais quand même, ça cause... Quand t'arrives dans des séries comme ça, ils t'évaluent quasiment à chaque fin de semaine. Là. Fait que dès que t'as un mauvais week-end, ben, ça pèse beaucoup dans la balance. Fait que c'est le stress de OK, faut vraiment que je performe parce que j'ai la chance d'être là cette année, mais ça se peut que je l'aille pas la chance de continuer d'être là. Fait que c'est ça qui est vraiment dur.
0: Si j'avais à te demander, puis là je sais que ça risque d'être difficile pour toi, là, mais disons la course qui t'a le plus marqué là, en positif, là, bien sûr, là, moi j'aime ça demeurer dans le positif, là, mais disons que selon toi, ton plus haut fait d'âme, ce serait laquelle?
1: Ben, c'est sûr que quand j'ai gagné à Talladega en Alabama, sur le plus grand circuit de NASCAR, j'ai gagné en Camping World Truck Series, ça c'était vrai. Pas mal qu'est-ce que j'ai accompli, que je suis pas mal le plus fier côté victoire, là, parce que il y a pas beaucoup de Canadiens qui ont gagné dans cette série-là. Puis j'étais le premier Québécois à gagner dans une série NASCAR comme ça aux États-Unis.
0: Ouais, je vois ça là, que t'es le. Ben, est-ce qu'il y en a eu d'autres depuis ou parce que tu sais...
1: Pas des Québécois, non. Canadiens, oui, il y a Stuart Friesen, un Canadien, mais sinon Québécois, je suis le seul.
0: Mais en passant, la piste que tu nommais. C'est une piste mythique également, là, tu sais que...
1: Ouais, c'est une piste mythique, là, puis tu sais, le film... Le monde qui connaisse le film Talladega Nights...
0: Ouais, de Will Ferrell?
1: Ouais, c'est là que ça se passe, ça, c'est fou, là.
0: Ouais.
1: Mais,
0: ça, c'est un film de fou, en passant, là, c'est pour les gens là, qui aiment moindrement la course automobile. Puis même si vous aimez moins ça, si vous aimez des comédies, disons... Comment dire, qu'on va dans l'absurde, qu'on va dans le gras également, un peu partout. Puis tu sais, c'est le fun, là, c'est vraiment drôle, là, tu sais, son slogan, c'était pas premier, t'es dernier, là. Mais, ouais, mais Will Ferrell est quelque chose là-dedans, c'est vraiment bon. T'as un gars qui interprète Borat aussi, là. C'est vraiment un excellent film. Mais Talladega Nights, elle était aussi disponible dans, Rémi, pour toi, je sais pas si tu jouais à ça, mais Gran Turismo. Pour les gens qui ont joué à PlayStation, okay. À l'époque, Gran Turismo 1, 2, la piste était là. Talladega Nights, c'était une des pistes.
2: Raphaël, es-tu un gamer? Tu joues pas mal à Gran Turismo pour ces jeux-là?
1: Moi, là, je suis pas tant gamer, mais c'est sûr, j'ai un simulateur chez moi.
0: Ouais, c'est ça.
1: Pas à ces jeux-là, mais je joue à iRacing, ça s'appelle. C'est un jeu de simulation de course automobile. Puis c'est ça qu'on utilise beaucoup, les pilotes. Là, tous les pilotes de NASCAR, la plupart, quand ils pratiquent sur le circuit, c'est avec ce jeu de simulation-là. Ça s'appelle iRacing. Puis c'est pas mal le plus réel que j'ai trouvé. Puis
0: est-ce que c'est réel au point que des fois, tu peux te méprendre que t'es carrément sur la piste? Parce que, tu sais, des fois, je vois des simulateurs, là, tu sais, au niveau de la F1 ou d'autres choses, là, puis tu te dis, tabarouette... C'est tout sauf la même affaire. Hein? C'est pratiquement identique.
1: Okay. C'est pour ça que j'utilise pas les autres jeux de PlayStation ou d'Xbox. Là. C'est vraiment plus iRacing, le jeu de simulation. Eux autres, c'est vraiment incroyable.
0: C'est ultra réaliste.
1: Ils vont scanner les autos, ils vont scanner les circuits, les sons sont très réels. Fait que c'est vraiment lui que j'utilise. Mais je dirais que tu sais, t'as pas l'aspect de peur aussi, t'as pas l'aspect de vitesse, t'as pas l'aspect que, hey, si je me plante, là, c'est ma vie, là, qui est en jeu, là. C'est pas juste la voiture, mais c'est ma vie, hein, qui peut être en jeu. Fait que ça, tu sais, faut, oui, l'utiliser, mais tu sens pas la voiture de la même manière dans un simulateur, tu sais. Moi, je vais, dans le simulateur, il va vraiment falloir plus sentir la voiture avec les yeux, avec le son, tandis que quand t'es assis dans la voiture, ben, c'est avec ton corps que tu sens tout, là. Fait que, c'est bon pour, moi, je l'utilise vraiment plus pour apprendre les circuits. Parce que quand j'arrive à un circuit, après ça, je suis capable de je l'ai déjà dans la tête. Tandis que c'est moins pour le feeling de l'auto pis tout. C'est vraiment plus pour, OK.
0: Connaître les tournants, les différents tournants, quand est-ce freiner, les zones de freinage.
1: Des fois, les bosses sur la piste, la piste a été scannée dernièrement par le iRacing, ben, toutes les bosses, les cracks sont dedans. Fait que c'est vraiment impressionnant.
2: Et est-ce qu'il y a moyen quand même de t'entraîner sur des circuits fermés en live avec une voiture? Des fois, tout seul dans le circuit.
0: Je pense pas qu'il soit tout seul.
1: Ça dépend lesquels. Tu sais, comme moi, vu que je reste à Vallée-Jonction, le Toronto Chaudière, c'est direct à côté de chez moi, ben il y a toujours moyen de louer le circuit.
2: Okay.
1: Fait que des fois, on va être quelques personnes qui vont pratiquer une journée de temps, mettons. Puis, fait que c'est accessible. Il y a des circuits, à cause des réglementations, ben sont juste disponibles, mettons, le mercredi soir que tu peux aller pratiquer, c'est tout. Fait que, tu sais, c'est sûr qu'il y a des circuits comme ça qu'on a le droit, mais on essaie toujours... Il y a toujours des pratiques. Quand on va une fin de semaine de course, il y a toujours des pratiques, deux, trois pratiques d'un temps de 30 minutes avant les qualifications. Fait que quand on arrive là, on espère être pas loin de la vérité puis avoir des bons ajustements parce qu'on n'a pas beaucoup de temps. Mais c'est ça qui rend ce qui rend ça un challenge encore plus élevé, là, tu sais. C'est ça qui est dur. Faut que tu arrives puis que tu espères que ta voiture, les ajustements que tu as faits, soient le plus près possible de la vérité. Parce que t'as vraiment pas le temps de t'ajuster, là.
2: Puis tu sais, la vérité, c'est aussi tous les autres véhicules qui sont autour de toi qui sont pas là pendant que tu te pratiques, mettons, seul sur le circuit fermé. Tu sais, mettons, je prends exemple l'autodrome Chaudière. J'ai déjà été dedans une fois pendant un Enduro 300, puis si j'avais été tout seul, ça aurait été moins stressant, je suis pas mal certain.
1: Ouais, exact. Quand on est tout seul, ça va toujours mieux. Ouais. Là, tout seul, sont ultra rapides, mais quand ils arrivent dans le trafic un petit peu, là, ils ont vraiment de la misère. Tandis que d'autres... ils pratiquent tout seul, ça va bien. Quand ils arrivent dans le trafic, ça va super bien aussi. Ils sont pas trop stressés puis ils savent quoi faire. Mais le trafic, là, c'est tough. Là. T'sais, t'as le mur qui est proche, t'as la voiture à côté de toi qui est à des centimètres, des millimètres de toi.
0: Mais justement, Raphaël...
1: t'as des yeux tout le tour de la tête.
0: Quand t'es dans le trafic, là, moi, j'aimerais ça que tu décrives aux gens la sensation... Tu sais, quand tu le... Disons, j'espère que ça n'était pas arrivé souvent, là, mais tu sais, disons que tu as eu une petite touchette ou quelque chose, mais tu sens, là, tu perds le contrôle un peu de ta voiture, là, tu commences à tourner un peu sur toi-même ou quelque chose. C'est quoi la sensation, là? Puis là, tu sais, les autres chars là, qui s'en viennent, là, les autres à full allure, là, c'est comment est-ce qu'on se sent?
1: Ben, c'est... Tout se passe extrêmement vite, mais sur le moment, on dirait que tout se passe au ralenti, puis des fois, tu as comme rien que tu peux faire, là. Tu sais, j'ai déjà mettons, une pièce qui a brisé dans la suspension en avant. Mais tu es dans le virage, tu es à une vitesse déjà à limite de la voiture. Là, il y a de quoi qui brise. Là, tu es comme... Il y a rien que tu peux faire jusqu'à temps que ça s'arrête soit dans le mur ou bien tu es capable d'arrêter sur le bord de la piste puis d'éviter le mur. Mais des fois, j'ai déjà été à des circuits extrêmement rapides, crevaison en avant à droite, en plein centre du virage, j'ai monté ça à pleine face dans le mur. Puis là, le moment, là, ça se passe genre en une fraction de seconde, mais quand tu es dans la voiture, là, du moment qu'il y a la crevaison puis que tu frappes le mur, on dirait que tout est au ralenti puis tu vois arriver ça puis tu es comme « Oh, ça va faire mal! » Il y a rien que tu peux faire là, des fois. Puis même chose si tu te fais toucher par quelqu'un, des fois, si tu fais rentrer dedans trop fort, ben là, tu peux te spinner devant le monde au complet, devant le trafic, le troupeau qui s'en vient. Ben là, tu fermes quasiment les yeux puis t'espères que tout le monde t'a vu puis vont t'éviter parce que sinon ça va faire mal.
0: OK. On parlait tantôt de Kyle Busch parce que toi, dans le fond, c'est ça, t'as été une de ses écuries. Ben, c'est Kyle Busch Motorsport. Est-ce qu'il y a plusieurs écuries? Là, je veux pas dire de niaiserie, là, je connais moins ça. Ben,
1: dans le fond, lui, Kyle Busch, quand il était plus jeune, il a bâti sa propre écurie dans la série NASCAR Camping World Truck Series. Ça s'appelait Kyle Busch Motorsport. Et en Super Late Model aussi. Fait que moi, j'ai coursé en Super Late Model pour Kyle Busch en 2018. Après ça, en 2019, j'ai coursé trois courses en Camping World Truck Series pour lui. Puis en 2020, j'ai fait une saison complète dans la série National Camping World pour Kyle Busch Motorsport. Fait que tu sais, je l'ai côtoyé énormément. J'ai coursé contre, j'ai coursé avec. Il a été mon boss, mon mentor. C'était vraiment une idole pour moi. Là. Puis c'était un gars j'allais tester sa voiture, puis ma voiture quand que je courais pour lui au même circuit, puis on s'échangeait nos données, puis il me coachait, il me montrait qu'est-ce que je pouvais améliorer. C'était.
0: Mais est-ce qu'il était comme. Il y avait là vraiment d'un bon check, etc. Ça veut dire qu'il était pris sous son aile. Est-ce qu'il y en avait plusieurs personnes comme ça sous son aile? Dans son écurie et autres?
1: Il y en avait des pilotes qui étaient là, mais pas nécessairement sous son aile. T'sais, moi, j'arrivais de nulle part, puis j'avais pas le budget que les autres avaient, mais il m'avait quand même. Il me donnait beaucoup de son temps parce qu'il voyait de quoi en moi. Puis tu sais, il aurait pu choisir n'importe qui quand que saison en Superlight avec lui. Puis même en Truck Series, des fois, les paiements, parce que les commandites rentraient pas aussi vite qu'on pensait, ben, il me laissait du temps qu'il laissait pas aux autres, mettons. Là.
0: Je comprends.
1: Fait que, il a vraiment été correct avec moi. Puis du temps à la piste, qu'il allait tester, puis qu'il emmenait un pilote, c'était très, très rare. Puis moi, il l'a fait en masse avec moi. Il m'a ramené en Caroline du Nord dans son jet privé. C'était incroyable. Puis
0: mais tu devais être ultra reconnaissant. Là, en même temps, ce gars-là, c'est une légende là, au niveau du NASCAR.
1: C'est un des meilleurs de tous les temps.
0: Ouais, c'est ça. Peut-être pour l'expliquer aux gens, pour qu'ils comprennent là, l'ampleur de son impact. Il a été champion à combien de reprises? Je ne veux pas te prendre de cours encore. Là, mais
1: il a été deux fois champion... Cup Series, fait que la plus haute série NASCAR.
0: Oh, c'est ça, la puis saison complète, ça, c'est quand tu gagnes une saison.
1: Quand on regarde, lui, il a été. C'est lui qui a gagné le plus de courses, au moins une course par saison. Il a fait 19 années consécutives en Cup Series, qu'à chaque année, il y avait.
0: Au moins une victoire.
1: Plus. Okay. Ouais. OK. Puis, quand tu prends les trois séries NASCAR aux États-Unis, qui est la NASCAR Camping World Truck Series, la NASCAR O'Reilly, qui ça s'appelle maintenant, puis la Cup Series, il est le gars qui a eu le plus grand nombre de victoires, les trois séries ensemble de tous les temps.
0: C'est malade. C'est tout simplement malade, là. Puis là, c'est sûr que là, le but, c'est pas de rendre ça malaisant, mais c'est sûr que la semaine dernière, ça a dû avoir un effet dévastateur au sein, bien sûr, à un niveau personnel pour toi, puis même dans le domaine de la course automobile, ça s'est ressenti comment, cette onde de choc-là?
1: Ah, tu penses que tout le monde était... l'atmosphère était quand même assez spéciale là, aux courses, puis on a vu des hommages, puis tout, mais c'est une mort que personne ne s'attendait. Là,
0: non, 41 ans.
1: En fait, 41 ans, il en restait en masse des records à battre. Là, il faisait juste battre des records... À chaque année, quasiment, il augmentait ses stats.
0: Puis il n'avait pas coursé la fin de semaine d'avant, genre, ou quelque chose comme ça?
1: Il a coursé la fin de semaine d'avant, puis il a gagné une course en NASCAR Camping World Truck Series le samedi d'avant, à Dover.
0: Ça n'a aucun sens.
1: Personne ne s'attendait à ça. C'est ça qui est le plus frustrant là-dedans. Puis moi, quand je pense à son gars, il commençait à courser. Ça faisait une couple d'années qu'il coursait. Puis Carl passait beaucoup, beaucoup de temps avec. Puis il allait même courir avec lui.
0: Ouais.
1: Il avait une voiture. Son fils avait une voiture. Puis lui aussi. Fait que les deux couraient un contre l'autre.
0: Ah.
1: Puis à toutes les fois qu'il pouvait, il y allait. Puis quand tu penses à ses deux jeunes enfants, là, c'est triste en maudit.
0: Il avait quel âge, ces deux kids?
1: Je pense que son garçon venait d'avoir 11 ans, comme la semaine passée. Puis sa fille, je crois qu'elle a 5 ou 6 ans. Même pas.
0: Ah ben ouais, c'est intense. Puis t'sais, parce qu'on sait, t'sais, la course automobile, il y a toujours des risques, mais t'sais, pas comme ça. Là, t'sais, d'une maladie là, qui est devenue fulgurante, on parle d'une pneumonie avec complications. Là. Mais t'sais, crime, ça s'est enchaîné rapidement.
1: Tu te dis, OK, le gars, il a risqué sa vie.
0: C'est ça.
1: Toute sa vie en course automobile, il s'est cassé les deux jambes dans un accident à Daytona où c'est qu'on pensait qu'il allait mourir quasiment, là, tu sais, c'est des choses qui peuvent arriver. Puis là, à cause d'une.
0: On peut dire une maladie bête, on va le dire comme ça.
1: C'est dur à comprendre, en maudit, mais c'est. Moi, je trouvais ça très triste, c'est un idole, là. Je vais vous dire que les émotions étaient dans. il était présent en maudit, là. C'est vraiment triste, là.
0: OK. Mais en tout cas, bien sûr, on t'offre nos plus sincères sympathies, là. Puis tu sais. Je peux les offrir, bien sûr, à la famille, aux amis. Toi, ta saison se passe comment, là? Je crois que, je ne veux pas dire de niaiserie, mais t'es allé en France?
1: Moi, je fais cette année la série NASCAR Euro. Fait que je fais une série en Europe, la série NASCAR là-bas. Fait que j'ai deux week-ends de fête, 4 courses sur 12. Là, en fin de semaine, on a gagné ma première course. Fait que j'ai fini deuxième et premier. J'étais vraiment, vraiment content. Le premier Québécois à gagner sur le circuit Paul Ricard en France. Fait que, ouais, c'est tout un trip que je vis. J'étais jamais allé en Europe avant l'année dernière quand j'étais allé faire une course en Allemagne. Puis là, cette année, je vais faire 6 pays d'Europe. C'est capoté.
0: Comme en Europe, ça ressemble à quoi? Ça ressemble à quoi? Disons, l'accueil de la foule. Parce que, tu sais, comme autant je disais tantôt, aux États-Unis, NASCAR est roi et maître. Tu sais, c'est plus haut que la F1, là, et de loin, là. C'est, ouais. Quand on parle de course automobile aux États-Unis, c'est le NASCAR, c'est la piste ovale. Mais en Europe, il me semble, peut-être que j'ai tort, tu corriges-moi si je suis dans l'erreur, là, Raphaël, mais je pense que les autres, c'est justement, c'est plus ça, c'est plus la Formule 1, le Tour de France, justement, en vélo, c'est très fort. Est-ce que, tu sais, disons que la popularité de la course ovale commence à augmenter? Comment ça se passe?
1: Ben, on fait même pas une ovale dans la saison parce qu'il y en a pas, justement, en Europe. C'est vraiment des circuits routiers, là, des circuits comme la Formule 1. La fin de semaine dernière, le circuit Paul Ricard, c'est un circuit que la Formule 1 a été longtemps. Ils ont arrêté d'y aller en 2022. Fait que ça, c'est des circuits assez incroyables que je fais. Mais c'est tous des circuits routiers. Fait que ça me fait un autre style de pilotage. Mais c'est bien accueilli, pareil, par le monde là-bas. C'est sûr que beaucoup moins populaire que la Formule 1. Mais c'est quand même un aspect que le monde trouve ça très différent puis il adore parce que c'est une rareté là-bas en Europe, le NASCAR. Fait que quand on se déplace à quelque part, il y a quand même énormément de monde parce qu'ils savent que s'ils veulent voir du NASCAR durant leur année, c'est le seul temps qu'ils peuvent avoir, c'est là. Fait que à tous les fois, comme en fin de semaine, de vendredi, samedi, dimanche, il y a passé 50 000 spectateurs.
0: C'était quand même un gros événement.
1: C'était impressionnant de voir comment il y a de monde. Il y a même des courses de camions avec nous autres. Là-bas, il y a des courses de camions, de vrais camions. C'est très populaire sur le circuit. Fait que c'était une série qui nous accompagnait là-bas. Puis il y avait des parades de camions le soir. Je sais pas comment il y avait de camions sur place, mais il y en avait en tabarouette. C'était plein, là.
0: Ouais, tabarouette. En tout cas, traité de Kyoto, ils ont de l'avoir oublié. Non, c'est pas vrai. Je fais des blagues. Hey, disons, je demande à Raphaël Lessard son plus grand rêve. Est-ce qu'il est, selon toi, est un peu à demi-réalisé ou il y a, t'sais, disons, sur ta bucket list, là, y a-tu quelque chose que tu aimerais cocher encore?
1: Ben, c'est sûr que moi, qu'est-ce que j'aimerais cocher? C'est sûr que là, je commence à avoir fait beaucoup, beaucoup de séries, beaucoup de choses. C'est sûr qu'un jour, qu'est-ce que j'adorerais, c'est être payé pour faire de la course automobile. Mais c'est sûr que c'est très, très dur. On est vrai. Il n'y a pas beaucoup de monde dans le monde du NASCAR qui gagne leur vie à part aux États-Unis dans les grosses séries.
0: Mais est-ce qu'il faut que ce soit fait toi qui paye? T'sais, parce que je comprends que tout est une question de commanditaire, là, bien sûr. Ouais. Puis tu sais, on encourage les gens, là, s'il y a des gens à l'écoute, là, des grosses compagnies là, qui veulent se faire voir à l'international, là, Raphaël Lessard, c'est la place à être, là, vous le voyez, là, c'est un champion. Là. Mais tu sais, je veux dire, est-ce qu'il y a moyen justement de faire relativement un bon salaire en course automobile à ton niveau?
1: Ben, il y a toujours moyen, mais tu sais, comme moi, cette année, en Europe, qu'est-ce qui est le fun, c'est que le propriétaire de l'équipe, oui, on est en Europe, mais le propriétaire de l'équipe, c'est Alain Mouneur, un gars de Lavalterie. Fait que c'est un Canadien. Il parle français comme nous autres. C'est lui qui est venu me chercher. Puis on a des commanditaires du Québec aussi, en arrière de tout ça, comme Martin D'Anjou, qui a le salon de l'autosport de Québec.
0: Oui.
1: Ben, lui, il a réussi à aller chercher des commanditaires comme Rousseau Metal, j'ai XPN, j'ai Permatex, Carlyle, j'ai plein de compagnies d'ici qui m'ont donné un coup de main pour m'en aller en Europe. Puis en plus avec Alain Mouneur, le propriétaire de l'équipe, c'est quelqu'un qui m'a donné vraiment une chance d'être là parce qu'il n'a peut-être pas chargé le même montant que il chargerait un Européen.
0: Mais il comprend bien. Il comprend bien ta réalité en même temps. Fait que c'est...
1: Ouais, exact. Puis moi, en allant là-bas, ben comme c'est là, je paye, tout est payé, mes dépenses sont payées. Je fais pas d'argent, mais au moins je fais qu'est-ce que j'aime, puis je fais un championnat en Europe. Je fais 6 pays européens, ce qui est incroyable en une année. Puis j'ai pas à débourser, tu sais, tous mes billets d'avion, tout est payé. Fait que c'est juste ça, c'est un rêve de faire ça cette année.
0: OK. En tout cas, on te souhaite quelle baisse, Raphaël. Ta prochaine course, est-ce que c'est en fin de semaine qui s'en vient ou...
1: Non, c'est le 6 juin. La fin de semaine du 6 juin. On a samedi, dimanche, qu'on a une course par jour. C'est à Brent Arch, au UK. Fait que.
0: Oh, ouais.
1: On s'en va.
0: On se promène.
1: On s'en va là-bas.
0: Raphaël Lessard, le Globe Trotter. Pour les gens qui aimeraient ça, suivre ça. C'est quoi, ça prend des chaînes spécialisées au niveau de la
1: course? Non, toutes les courses, c'est ça qui est le fun, c'est sur Rêve TV au Canada, mais sinon, c'est sur c'est live sur le YouTube de la série. Fait que toutes les fois que j'ai une course, mettons, comme là en fin de semaine, ma course était à 11h du matin, dimanche, ce qui était comme 5h du matin pour le monde au Québec. Fait que le monde au Québec, il pouvait aller live sur... le YouTube NASCAR Euro, puis écouter ça dans leur lit en se levant.
0: OK. Fait que la chaîne YouTube, dans le fond, NASCAR Euro, on a tout ça.
1: Oui.
0: Toutes
1: les courses sont là.
0: C'est vraiment cool. Hey, Raphaël, si jamais tu es dans le coin, je vois que tu es... Ben, toi, tu es natif de Sainte-Marie, c'est bien ça? Sainte-Marie-en-Beauce?
1: Non, Saint-Joseph-de-Beauce.
0: Ah, Saint-Joseph. J'étais proche, pareil. Ouais.
1: Et maintenant, je reste à Vallée-Jonction.
0: Ah, yes, Vallée-Jonction, oui, mais ben, pas mes anciens amours, c'est toujours des amours. J'ai travaillé là 50 ans du côté de Sainte-Marie, puis tu sais, bien sûr, toute la gang de Saint-Joseph, de Vallée, je les salue toutes, Saint-Ange, nommez-les, là, toutes les places, là, là-bas, c'est vraiment cool. Mais si jamais t'es de passage, nous autres, la porte est toujours ouverte.
2: Ben oui. C'est facile, c'est l'autoroute 20, Lévis-Centreville, tu tournes à gauche, fait que, tu sais, t'es habitué.
0: Pas besoin de simulateur, même pas besoin de simulateur.
1: Je t'habitue.
0: Ouais. Attention, par contre, à la police, des fois, elle peut être plus active. Hey, merci bien gros, Raphaël, c'est vraiment apprécié que tu nous aies parlé. Fais attention à toi, puis on te souhaite qu'elle baisse, comme je disais tantôt, pour ce qui est tes différentes courses, tes résultats.
1: Yes, ben un gros merci à vous.
0: Salut, bye. Ciao. Raphaël Lessard, pilote automobile, c'est malade ça. Sérieux, c'est...
2: Ah ouais, man. C'est,
0: c'est vraiment, vraiment intéressant. C'est une réalité qu'on connaît moins. Puis, l'as-tu déjà vu, Talladega Nights, le film qu'il parlait tantôt?
2: Non.
0: Il faut que tu vois ça.
2: Mais je pense, je sais de quel film tu parles.
0: Ah, c'est vraiment absurde, là. T'sais, c'est les mêmes deux gars qui jouaient dans Step Brother. As-tu vu Step Brother?
2: Oui,
0: bon, ben, t'as-tu aimé Step Brother?
2: Ouais.
0: Ben, tu vas aimer Talladega Nights. C'est juste que là, son curseur automobile, c'est complètement disjoncté, là. C'est vraiment beau pour des jeunes de moins de, disons, 10-12 ans, là. Mais sinon, c'est
2: mieux,
0: vrai.
2: Mieux, c'est un bon point, ça.
0: Puis la musique est bonne, là-dedans, dans ce film-là. Je trouve qu'elle est vraiment excellente. Tu sais, le méchant, là-dedans, c'est Borat, là. Celui qui est Sarah Bochin. Bon, comment ça s'appelle? En tout cas, sache quelque chose, là. Celui qui interprète Borat. T'sais, comment est-ce qu'ils ont fait pour qu'il soit méchant, pour établir que c'est un personnage vilain dans le domaine du NASCAR, Rémi? Il arrive, puis là, il mentionne, premièrement, c'est un pilote de F1. Deuxièmement, il est français. Et troisièmement, il est homosexuel. Puis là, c'est comme, ils sont tous dans... ils sont comme dans une espèce de bar un peu miteux, là, puis tout le monde, là, « Oh, mon Dieu! » C'est comme si c'était grave, là, tu sais, ça fait absolument rien. Ah, je vous dis, il y a tellement de gags dans ce film-là, là, qui sont juste trop bons, mais c'est, bien sûr, le meilleur, c'est « Si t'es pas premier, ben t'es dernier. » Rien de moins.
2: C'est le ça, deuxième, c'est le premier des derniers.
0: Ouais. C'est ça. Ah, Ricky Bobby le dit tout le temps. T'es premier ou c'est rien. On va y aller avec une chanson de RZA. Je l'aime, cette chanson-là. C'est une excuse pour passer RZA en lien avec la course automobile. The Chase! Puis au retour des messages, Maddy s'installe. Restez là, on va parler de différents sujets. Ils font jaser. Restez là, Laurent Étoile.

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Le don de plasma peut être une belle façon, comme je disais, de mobiliser vos équipes si vous êtes dans une entreprise. Là, hein, on lance des défis, là, les différentes entreprises qui nous écoutent, là, que ce soit une shop, que ce soit un bureau ou autre. Textez-nous au 418-903-5969. Je vous fais confiance. Là. Si vous vous en réussissez à embarquer la gang du bureau, j'ai des billets des capitales pour vous autres. Je ne vais pas dire rempart. Des billets des capitales pour vous autres. Juste ça a été une preuve, une photo.

0: Rémi, il prend du recul, puis... OK.
1: Tu veux juste quoi, tu sais? Ah, ben, tu sais, il y a ça, je peux dire.
2: Go, abs, go!
0: Moi, ça me dérange pas. Depuis que t'as parti ça, ça jinx le Canadien.
1: Ben non, vraiment pas.
0: Ben oui.
1: Ben non.
3: Ben oui. Perdu, depuis quand t'as parti ça, Rémi?
1: Ça fait depuis après au moins 4-5 matchs. Là. C'était pendant les Sabres.
0: Ah, c'est pendant les Sabres.
1: Non. Sauf que c'est des circonstances.
3: On gagne demain, de toute façon. Demain, on gagne.
0: Moi, je pense que vous gagnez demain.
3: Demain, je pense à un grand même.
1: Ah ouais.
3: Demain, ça va tirer de partout, demain. Ils vont arriver à la ligne rouge, ils vont tirer.
0: T'as raison. Les Hurricanes vont continuer de tirer de partout. Près de 40 lancés. 39 lancés hier. Canadien de notre 13. C'est le triple de lancer. Mais dis, tu disais...
3: Ouais, ils ont une différence d'un but. C'est pas comme si c'était fait éclater 6-2.
0: Ils se sont fait éclater.
3: Des tirs de qualité, quand même. Faut que tu le dises.
0: Ils se sont fait éclater.
3: Non, pas tant. Larry, calme-toi.
0: Un lancé en 25 minutes à partir de la troisième période puis en prolongation, dit, c'est inacceptable. C'est se faire éclater.
3: Je sais que c'est inacceptable.
0: C'est la définition.
3: Ouais, mais c'était pas une game où est-ce que le Canadien s'est fait déculoter, là.
0: Ah, oui, oui. Oh. Moi, c'est parce qu'ils sont tellement opportunistes que ça camoufle je dirais pas le résultat de la game, parce que ça, c'est pas ça, là. C'est vraiment l'allure de la partie. L'allure de la partie, hier, c'est une domination des Hurricanes. Ça fait deux matchs, là. C'est ça, là. Ce sont des dominations du des
3: ouais, mais si le Canadien marquait en prolongation, tu dirais pas ça aujourd'hui.
0: Oui, je dirais la même chose.
3: Tu dirais qu'ils étaient opportunistes, mais tu dirais pas qu'ils se sont fait déculoter.
0: Je dirais que Dobesh a volé un
3: c'est
0: match.
3: C'est ça qu'on dirait.
0: Je dirais qu'ils se sont fait déculoter.
3: Ben, Dobesh a pas mal joué hier.
0: Mais non, Dobesh qui était incroyable.
3: T'as-tu vu son arrêt avec les deux mains, là, sur le poteau?
0: Je sais pas si je l'ai dit, là, en onde, mais... Ma haine commence à remonter, tu sais, ils ont fait un gouton maître, là, avec mon gros orteil, là, sur le site web. C'est même pas une blague, ça, là.
3: Dionne?
1: Good watch.
0: Ouais, la good watch.
3: Quand Dionne, il se met sur quelque chose, là.
0: Vous pouvez gagner.
3: Il est Steve Jobs.
0: Vous pouvez gagner un prix. C'est surtout des choses pertinentes, là. La good watch de Larry. Allez diagnostiquer. Est-ce que j'ai la goutte ou non? Puis vous faites juste répondre à ça. Vous mettez votre nom. Vous pouvez gagner un certificat cadeau chez Chaloux. Fait que c'est quand même cool. Hein? Mais...
3: Chez Chaloux?
0: Oh oui.
3: C'est
1: on est quand même rendu à 7 personnes qui ont été...
0: Qui ont voté?
1: Ouais.
0: Hey, j'aime ça.
2: C'est tellement...
0: Mais non. C'est ça. Autant ma goutte, mon inflammation augmente sur le site web. Et en passant, c'est quoi? Ça donne le résultat des votes?
1: Ça donne 86% vote pour la goutte. Okay. 14% vote pour autre chose.
0: Moi, ma haine commence à augmenter un peu, là. Tu sais, je n'arrêtais pas de dire, le Canadien, ça m'affecte moins qu'avant.
3: T'es content, tu veux qu'il se rende le plus loin pour le show.
0: C'est ça, ça je le pense encore. Pour le show, mais surtout pour les entreprises d'ici, nos partenaires et autres, ça, je trouve que c'est juste bénéfique. L'an passé, ils vont refaire de quoi un événement vendredi au Centre Vidéotron.
3: Ils ont mis ça à 12 $
1: Ah ouais, OK.
3: Je pense qu'ils avaient mis les prix un peu plus haut, puis là, ils ont mis ça à
0: 12. Ouais, c'était l'erreur. Ils ont mis ça à 12.
3: Ils se sont dit, ça pogne, on va essayer de faire plus de cash. Ouais, mais...
0: Ils ont fait le double. C'était final de l'Est.
3: Ah ouais?
0: C'était 24 piastres, là. On a comme fait...
3: J'aime des fois l'esprit entrepreneurial de la ville. Je te le dis.
0: Ah, mais c'est Justin, dans le fond, là, qui est derrière ça. C'est pas la ville.
3: C'est pas la ville partout, dans le fond.
0: Mais c'est ça, c'est que ça vient me chercher. On dirait le fait que, tu sais, qu'ils peuvent se sauver avec une game comme hier, là. S'ils avaient gagné hier, je suis fâché. Je commence à reconnaître. Là, vous allez me traiter de pisse vinaigre, puis de... Je sais pas, là, mais...
3: Fan des Nordiques frustrés.
0: Mais ça me tanne de voir ça. On dirait que... Puis en même temps, tu sais, c'est compréhensible. Le Canadien est ultra fatigué. Il sort de deux séries éreintantes avec plein de matchs de prolongation contre le Lightning, contre les Sabres en 7 aussi. Il y a eu un ou deux matchs en prolongue. Hier, c'était allé en prolongue aussi. M'emmener les gars et...
3: Ouais, c'est ça. Sont jeunes, sont...
1: Ils sont quand même millionnaires, man. Joue hockey.
0: Ah, ils font pas pitié, là. Est-ce que j'ai dit qu'ils faisaient pitié? Non.
3: Pour
0: j'ai...
3: la game, c'est sûr qu'ils doivent être fatigués.
0: J'ai juste dit qu'ils étaient nettement pas... au même niveau. Tu sais, au niveau de...
3: Ils se font frapper, le Canadien. Là.
1: Non, je sais, c'est demandé à jouer au hockey, pareil. Là.
0: Ouais, c'est
3: vrai. Larry, ceux qui n'ont jamais joué, pense que... Larry marche avec son chien, puis il attrape la goutte, là. Imagine.
0: Qui est assez gratuit comme jab, ça? Ça, là, ça c'est des choses...
3: Son chien fait la grève.
0: C'est le karma qui va s'en virer contre vous autres, fans du siège. Des propos comme ça, là, qui s'attaquent à mon chien et à moi. Mon chien qui a rien à voir là-dedans. OK, on va parler de hier, en plus, pendant la game d'hockey

0: du Canadien, du côté de TVA Sport, on est arrivé avec une publicité. Je sais pas, est-ce qu'il l'avait aussi sur le réseau anglais? Sûrement pas, c'est le PQ.
1: Ben non, PQ va jamais payer pour une affaire en anglais. Même, hey, CBC leur donnerait gratuit la pub, puis il la mettrait pas, je suis sûr.
0: Parce que tu l'as sur Sportsnet, CBC, mais en même temps, il devrait. Parce
2: ben oui,
0: que...
2: il allait poser en français. Ou c'est des diffuseurs en anglais.
1: Mais fais-la en anglais.
0: Oh non, tu la fais en anglais. Non, tu peux la faire en anglais. Moi, je trouve que tu la fais en anglais. Il y a plein de gens comme moi, des francophones, qui écoutent du côté de...
2: Tu sais, c'est pas mais encore, non, mais le parti québécois en anglais.
0: Ah oui, mais quoi?
2: C'est contre le...
0: Non. Là, il faut... Le Parti québécois, il faut pas qu'il recommence à s'enliser là-dedans. Là. Tu sais, il faut qu'il y ait une ouverture au monde, là. Tu sais, je comprends la souveraineté, là.
1: Oui. Ah, mais ils sont encore là-dedans, Larry, à 100%, en passant?
0: Je sais, mais ils sont pas...
2: tu pensais la tollée que ça ferait, là?
0: Ça serait parfait.
1: On en parlerait.
2: C'est vrai, là, de ce point de vue-là.
1: Parlez-en mal, parlez-en bien, mais parlez-en
2: pas en anglais.
0: Mais pas simple.
1: Mais parlez-en pas en anglais, c'est vrai.
0: Gardez votre anglais, comme dirait de quoi. Mais pas simple pour le monde, on ferait jamais ça. Mais c'est vrai que je pense que t'avais raison, Rémi. Le faire en français, c'est un bon pied de nez. T'sais, en plus, eux autres, là, CBC, puis.
1: Il n'y aurait pas Sportsnet. Le choix de la passer.
0: Ben oui. Ils ont de l'argent. C'est pas une question de pas de choix, là. Ils ont de l'argent. Ils ont toujours le choix. T'as toujours
1: oublié
0: qu'il
1: y a 2 millions de personnes qui écoutent le match. Là.
0: Ouais, c'est ça. C'est ça. Il y en a du monde là, qui écoute autant de choses.
2: On va demander à Christine Fréchette de payer pour qu'il diffuse la pub française du Parti québécois.
0: tout ça pour dire qu'ils ont passé ça durant le match canadien. La première pub en lien avec la campagne électorale, c'est parce que le PQ est tanné de se faire 2000 pions là, pendant que Fréchette elle fait des annonces avec notre argent. Qui mieux? Parce que la campagne est commencée, mais oh non, techniquement, on n'est pas vraiment en campagne électorale, mais l'autre, elle donne des bonbons non-stop avec le budget des contribuables. Mais tout ça pour dire que le PQ, qui a dû payer, que ça a dû quand même leur coûter le mouton pour passer cette publicité-là.
1: Ben, t'évases pas, je pense quoi? 2 millions de personnes?
0: C'est, ben, près de 2 millions.
1: Près de 2 millions. C'est tout le temps genre 1,8, 1,9.
0: Ça dépend toujours de la soirée. T'sais, comme hier, peut-être qu'il y avait un peu moins de monde vu qu'on était lundi, mais encore là...
1: Mais vendredi, c'est sûr que...
0: C'est ça, c'est ça. Puis dépendant de l'allure du match, tu sais, comme hier, là, quand même en prolongation, c'est ultra intéressant.
1: Mais ça, je pense que c'est sûrement un one shot, là.
0: Ouais, ben, je pense qu'il y a
1: pas qu'on va la revoir.
0: C'est encore drôle. Ils vont peut-être arriver avec un nouveau concept. Parce que là, il faut l'expliquer aux gens, pour les gens qui ne l'auraient pas vu. C'est une publicité négative. Ça aussi, c'est une chose qu'on voit très rarement au niveau de la politique québécoise. Là. On va la faire jouer, puis on va la commenter après. C'est correct, Maddy?
1: Oui.
3: Excusez-moi, mon sandwich a vraiment l'air mauvais. Pouvez-vous le changer?
4: Pas de problème.
3: C'est quoi ça?
4: Ça? C'est du changement.
3: Promesses brisées, improvisation, gaspillage de fonds publics. Faut que ça change.
2: C'est très visuel comme pub, là.
0: Ouais, mais c'est très visuel, mais on va l'expliquer, là. Je vais l'imager pour les gens qui ne l'auraient pas vu. Le sandwich, il a de l'air dégueulasse. Vraiment dégueulasse. Puis là, elle revient parce qu'elle dit, tu sais, justement, je veux changer mon sandwich parce que, tu sais, il y a une apparence plus que douteuse. Puis on lui redonne un sandwich tout aussi dégueulasse.
1: Le même
2: dans
1: sandwich.
2: Dans le même pain.
0: Dans le même pain. Même affaire, dans le fond. Fait que ce qu'on décrit, dans le fond, puis le message qui est très bon.
2: Tu sais, les effets sonores en mettent beaucoup. Tu sais, le sandwich pourrait être mangeable, mais c'est parce que t'entends.
0: Ah, même là, il n'y a pas de l'air très bon. Il est blême un peu.
1: Il lui redonne vraiment le même sandwich qu'elle voulait se faire changer. Mais il y a une affaire que j'ai aimée. C'est que le serveur ou la serveuse, j'ai pas été capable de faire tant la différence que ça, ressemble beaucoup à Christine Fréchette.
0: Ah non, c'est voulu, ça.
1: Ça, c'est voulu.
2: Tout est serveur voulu. Ou la... Ben là, c'est un serveur.
1: C'est un serveur. Serveur, oui. Il ressemble beaucoup à Christine Fréchette. Là. Genre, même coupe de cheveux. Là.
0: Oh, ouais, non. Sérieusement, on...
1: Dans la pub, pour vrai, et on... Là.
0: Ouais, parce que moi, je trouve que le message passe très bien. Parce que, tu sais, ce qu'on essaie de véhiculer, puis on le fait bien, c'est que Fréchette prétend incarner le changement au sein de la CAQ. Alors que, comme je le martèle depuis le début, c'est la même chose. On a changé 4,30 sous pour une pièce. Allez écouter l'excellente chronique hier d'Irénée Routemo. Il l'a mentionné également. Là. On le voit dans ses différentes mesures qu'elle prend. On le voit, tu sais, même ses priorités à la base. Ses 5 priorités, je le dis, c'était les 5 mêmes priorités que la dernière fois que Legault avait parlé de 5 priorités. C'est juste qu'on avait changé les formulations de phrases. Là. C'était la même affaire. Yeah. Puis là, on était encore en train de l'échapper en donnant des petites ananas ici et là. Puis là, ça va finir qu'on va avoir un budget qui va être encore plus tough. Par contre, moi, je pense encore que, tu sais, parce que là, le PQ, eux autres, je pense qu'ils font ça parce qu'ils voient là, qu'il y a un petit effet Fréchette puis qu'ils c'est des votes qui perdent
1: un
0: peu.
1: Ils n'ont pas attaqué Milliard qui est égal à eux.
0: Non, c'est ça. Est-ce qu'on serait mieux, selon toi, m'a dit Rémi, les gars, est-ce qu'on serait mieux d'attaquer le PLQ ou d'attaquer la CAQ, étant donné que c'est plus le PLQ qui est vraiment ton adversaire?
2: CAQ. Parce pour que scraper tout de suite, couper l'herbe sous le pied de cette espèce d'effet fréchette-là.
0: Ouais, c'est ça.
2: Tu dans l'œuf.
0: Je pense que
1: Milliard,
0: t'as
1: tu peux. Il
0: un bon
1: point. En tout cas, il est encore dans sa vague de je viens d'arriver. Là.
2: Qu'est-ce qu'il a dit, de toute façon? Qu'est-ce qu'il a fait concrètement?
1: Il présente des candidats d'attitude.
2: Non, mais ils ne peuvent pas rien y reprocher,
1: c'est
2: vraiment.
1: Ça, puis
2: les attaques d'une campagne électorale, c'est, hey, il a dit ça, lui, puis c'est ça, ses idées. Puis souvent, ils vont plus juger les idées d'autres.
1: T'sais, limite, ils pourraient genre l'attaquer sur les brownies, tout ça, mais je pense pas qu'ils peuvent.
0: Non,
2: ça serait
0: pas
2: bizarre.
0: Ça collerait pas.
2: Ça serait enfantin, je trouve.
0: Ouais, puis ce qui est surtout, c'est lui, c'était le chef qui se présentait à l'opposé de Pablo Rodriguez. Et j'entendais même Luc Fortin, je crois, du Parti libéral un peu plus tôt, qui disait que la pub était excellente. quand tu dis que la firme de com là, qui est derrière, ou l'agence de com qui est derrière ça, bravo. Là, ouais, puis tout de suite, comme tu disais, couper l'herbe sous le pied et en même temps démontrer aux Québécois, parce que l'objectif du Parti québécois, c'est qu'on veut du changement. Puis, faut pas que les gens fassent comme la même chose, j'allais dire la même erreur, mais c'est mon opinion, qu'ils ont fait avec le Parti libéral ou au fédéral. Là. Parce que finalement, Carney, c'était la même affaire que Trudeau.
2: Mais si on veut hors CAQ, là, dans les écrans de télé, on veut plus voir la CAQ. Ben, tu sais, du changement, c'est un peu galvaudé. Là. C'est toujours des campagnes électorales, on veut du changement. Non, on disait ça, vous l'avez été, on veut du changement.
0: Ouais, mais c'est parce que c'est l'usure, oui. Rémi. C'est l'usure.
2: Il y a des changements climatiques. Vous n'avez de changement, là. C'est pas correct encore.
0: En passant, c'est pas vrai, ça, ce que tu dis. Parce que regarde, là, c'est vraiment les gens sont tannés. Les gens veulent du changement parce que en raison de l'usure de la CAQ au pouvoir. Avant, je te rappellerai que la dernière campagne.
2: C'est vrai que c'est continuant.
0: C'était mais, on continue.
2: Alors, je sais. Mais ça fait pas
0: ils
2: que
0: ont
2: ce
0: eu
2: que
0: 80
2: je dis,
0: quelques
2: pas vrai,
0: députés.
2: Tout le monde base un peu sa campagne et ses nouvelles idées sur du changement.
0: Moi, je suis pas d'accord avec toi parce que les gens ont peur du changement à la base.
2: Ça dépend comment il est présenté.
1: Ben, on a quand même voté pendant 50 ans, genre, pour les deux mêmes partis.
0: C'est ça. Les gens ont peur du changement.
2: Les gens ont peur d'un changement concret. Mais ils aiment ça se faire virevolter que ça va changer. Parce que là, ils vont s'imaginer que ce qui n'est pas correct va changer.
0: Ouais.
2: Mais un vrai changement concret, c'est vrai que ça fait peur.
0: Parce que c'est ça, il y a mieux à revenir dans leurs pantoufles confortables. Ouais. C'est pour ça que là, ils leur montrent leurs pantoufles là, avec la pub, c'est ça. Hey, vos pantoufles, là. Sont toutes dérenchées, là. C'est pas des pantoufles qu'on
1: mais comme si le PQ, c'était pas des vieilles pantoufles de base.
2: Ouais, ben, mais libéral, là, man.
0: Ouais, c'est ça.
1: Ben aussi.
2: C'est les pantoufles les plus tapées qu'il n'y a pas, là.
0: Fait que c'est QS puis Parti conservateur, m'a dit, on s'en va là.
2: Ouais, non, ouais mais c'est pas ça, c'est des pantoufles.
1: Mais
2: tu sais,
1: Parti conservateur, c'est pour ça que je comprends pas que ça perce pas. C'est exactement ce que Larry dit, c'est que les gens ont peur du changement.
0: Oh oui. Oh oui, c'est un changement moindrement drastique. Ouais. Oublie ça. Ben non, les gens ne veulent pas ça.
2: Il y en a qui vont, tu sais, ils vont comme pas filer les personnes plus polarisées.
0: Ouais. Ah, oh, il y a ça aussi,
2: c'est ça, t'as raison.
0: Puis,
2: mais quelqu'un qui est full souriant, full accessible au Parti conservateur, peut-être que ça pourrait monter dans les sondages.
0: Mais juste la pub, là.
2: Quelqu'un qui a l'air sympathique, man, c'est pour ça que le monde va voter.
0: Juste la pub.
2: Le monde qui se casse la tête à comprendre les idées de quelqu'un. Ben, c'est ça, man.
0: C'est comme ça que Trudeau est rentré, puis c'est comme ça que Fréchette, ça va bien.
2: Pas mal.
0: Ouais. Puis, mais je veux juste revenir, parce que là, on, tu sais, il y a des gens, on parle de les gens aussi, tu sais, qui... D'habitude, n'aime pas tant le changement, pas nécessairement les mêmes personnes, mais j'ai hâte de voir les réactions, parce que nous autres, on triple là, sur cette pub-là, puis on dit « Hey, le message est excellent ». D'habitude, la population québécoise n'aime pas ce qui est publicité négative. Parce que ça, c'est clairement une publicité négative.
2: C'est un rentre-dedans, là.
0: Ouais, c'est un rentre-dedans.
1: Mais rentre-dedans, Larry.
2: C'est un rentre-dedans.
0: Ouais, oui, c'est un rentre-dedans.
1: Oui, mais c'est très, très, très gentil. Là.
0: Ouais, très gentil à comparer à ce qu'on peut voir ailleurs, là.
2: Tu sais, si on parle la CAQ à une vieille sandwich pas bonne, dégueulasse, là.
0: Ouais, mais c'est pas grand-chose.
1: Ouais, tu sais, aux États-Unis, en France... Tu
0: là,
1: vois, des affaires, mon gars, c'est un autre level, là.
0: Ah oui, il a voté pour faire avorter
1: des
0: milliers d'enfants. Ils
2: font... Moi, ils ont pas dit que c'était un sandwich aux chiens ou aux chats, là, tu sais.
0: Ils mangent des chiens et des chats. Mais tu sais, je veux dire, il y a des les campagnes de salissage. On avait vu un peu au fédéral.
1: Fédéral, ouais, quand Harper était là, ouais.
0: Ouais, quand Harper était plus. Là, il était facile à fesser. Fait que ouais. Là, tu sais, des fois, on le présentait quasiment mais, comme le diable.
2: Un point que je voulais apporter, ils ont passé ce pub-là pendant le match du Canadien.
0: Ben oui.
2: Puis est-ce que ça a été bien reçu ou des fois, les gens vont plus se dire, là, je suis en train de me divertir, genre, fous-moi à paix avec la politique.
0: Ouais, mais c'est pendant les pubs.
2: Fait que, ah, c'est pendant les pubs.
1: C'est
2: pendant
1: le bloc pub. Salvatore okay. Ou.
0: Ils ont pas arrêté la game, ils ont pas dit la prochaine mise en jeu, une présentation de la pub suivante du Parti québécois.
1: Ça, ça aurait été trop, ça.
0: C'est ça. L'avantage numérique. Une présentation du Parti québécois. Non, moi je trouve que c'était vraiment.
1: Mais moi, ça me surprend
0: bon
1: PSPP,
0: produit.
1: Par contre.
0: Non, pas moi.
1: Pourquoi?
0: Ah, oh, s'il y en a un que
1: non,
0: je m'attendais
1: à ça. Non,
0: mais
1: tu te rappelles pas quand il est arrivé, qu'est-ce qu'il avait dit, lui? Il avait dit, tu sais, moi, là, je veux faire de la politique autrement. Oui. Le gars gentil. Ben, que,
0: voyons donc.
2: Il voulait changer ça, là.
1: Des tables de concertation non partisanes. Tu te rappelles-tu quand il disait ça?
0: Oui, puis après ça, quand il a commencé à aspirer au pouvoir, il est devenu soupe au lait deux semaines après.
1: C'est ça, hein? Yes. Quand il a senti que le pouvoir arrivait, là, le petit gars gentil, man, il est parti rapidement.
0: Oh,
1: ça, c'est vrai.
0: Oh, il a été évacué un peu.
1: Mais ouais. Ça fait un lien avec le prochain vidéo que je veux qu'on écoute.
0: Hey, dernière chose, penses-tu que la CAQ va répondre? Les gars, pensez-vous que la CAQ va y aller?
2: Ouais, c'est un beef, là.
0: Ouais, c'est ça. Un genre de beef comme des rappeurs.
1: Un rap battle?
2: Ouais, non, mais
1: un roast? Non.
2: Non, pas un roast, mettons. Un beef, man, pour vrai. Une réponse.
0: Une réponse par rapport à la souveraineté, là.
1: Je pense pas qu'ils sont en position.
0: Vous voulez d'un pays, puis là, tu vois comme l'hécatombe dans Terminator.
1: Genre le château Frontenac qui tombe.
2: En français, là, ouais, une joute, mettons.
1: Le complexe G qui pogne en feu. Non, mais je pense pas qu'ils sont en position de faire ça en ce moment, eux, là.
0: Non?
1: Ils ont tellement d'affaires à gérer que.
2: Ben là, ils dépensent de l'argent pas mal. S'ils dépensaient pour faire ça en plus, ça
1: peut. Mais ça devrait être
2: très bien.
1: De leur argent.
0: Ben ça va être de leur argent.
1: Je pense pas qu'ils ont beaucoup tant d'argent, eux autres, qui rentrent en ce moment. Là.
2: Tout le monde s'en va. De leur argent.
1: De leur argent à
2: est-ce
1: eux.
2: Est-ce que monsieur, madame, tout le monde, ça dit que c'est leur argent ou ben non, je pense qu'ils ont pas d'argent tout court. Là.
0: Non,
2: tout
0: non,
2: l'argent
0: mais...
2: à qui on, c'est l'argent du monde.
0: Non, non, Rémi.
2: Même si c'est pas dans telle enveloppe.
0: Non, puis... là, par contre, il ne faut pas exagérer. Ouais. Chaque parti a un budget par rapport aux élections. Là. C'est sûr qu'à la base, tu vas me dire que ça vient
2: dans
0: de nous
2: autres.
0: Dans
2: leur budget électoral, maintenant.
0: Ouais, leur budget électoral.
1: Non, c'est parce que je pense que
2: leur argent, je trouve que ça sonne mal.
0: Non, il faut que ça soit comptabilisé dans leur budget électoral. Puis en passant, pour les gens qui ont voté pour la CAQ à l'époque, vous avez contribué à ce budget électoral-là en votant pour la CAQ.
1: Oui, ouais, c'est ça. Parce que là, si exemple, ils commencent à organiser des soupers spaghettis, je pense pas qu'il y a beaucoup de monde qui vont venir à la CAQ.
0: Oh non. Oh, non. Ben, mais ça dépend si c'est un souper sandwich. Oh, Ça va dépendre de quoi qu'il y a de l'air le sandwich.
1: Ouais. Okay. Non, mais en tout cas, non, moi, je pense pas qu'il y aura une réponse.
0: OK. Tu voulais nous parler également de Stéphane Gendron.
1: Exactement. Je voulais qu'on fasse un
0: ancien gars
1: lien,
0: que j'ai fait de la radio longtemps avec.
1: Ben, c'est ça. Je voulais faire un lien un peu parce que, tu sais, on a remarqué...
0: Stéphane Gendron, maire d'Huntington à l'époque.
1: Ouais, on a remarqué un peu que PSPP, son attitude a changé. Puis, je veux qu'on écoute la prochaine clip. Puis après ça, on va faire... je vais te dire un peu ce que j'en pense, Rémi.
0: OK. Là, c'est, on va entendre Stéphane Gendron?
1: Ouais, c'est ça, juste avant, là, c'est un extrait qui
0: Paul
1: était au 99.5 à Montréal.
0: Parfait.
2: On commence. C'est ça, là, m'a dit parler.
5: Quand je dis, là, Paul Saint-Pierre Plamondon, là, c'est un peu un mini-Trump, dans le sens, il est dans la mouvance d'extrême droite. On a décomplexé l'extrême droite. Ah, oh, t'as pas le droit de dire ça que c'est de l'extrême droite. Oui, oui, attention. En France, Marine Le Pen s'apprête, si elle est pas démis là en appel là, dans son dossier de corruption là au Parlement européen, peu importe, ben le Rassemblement national risque de prendre le pouvoir en France et qu'on se le dit en pleine face, c'est de l'extrême droite. L'extrême droite prend du pouvoir.
6: Pas Saint-Pierre, pas Saint-Pierre Plamondon, c'est pas Marine Le Pen, c'est pas Donald
5: c'est pas Marine
6: Trump
5: Le Pen,
6: non plus.
5: Mais ben non, c'est un mini Trump, donc ça s'inscrit dans la mouvance d'un mouvement souverainiste qui vire littéralement à droite, là. Puis dans certains dossiers, là, ça frise l'extrême droite, là. Oui, mais QS, il y a un projet de société sur la table. Oui, vous allez dire, ouais, mais c'est un parti à gauche et des gauchistes, des woke, tout ça. Oui, c'est vrai qu'ils sont à gauche, mais il y a un projet de société. Le PQ, il n'y a pas de projet de société sur la table. C'est pas compliqué. Il y en a pas, à part l'exclusion de baisser les seuils d'immigration, de faire des guerres avec Ottawa pour faire des guerres, pour nous prouver. Puis il l'a dit, Paul Saint-Pierre. Pour nous prouver que le Canada marche pas. Excuse-moi, là, c'est pas un plan de match. Ça, le Canada se lève pas à 3h du matin, là, met pas son cadran pour dire à tout le monde, là, hey, qu'est-ce qu'on pourrait faire pour faire suer Québécois francophones? Puis c'est toujours la théorie du complot. Écoutez, le gars se pense espionné par la GRC, là. Ça va pas bien à chope, là. Mais pour l'instant, ça me lève le cœur, ce que je vois, là, au PQ. Ça me lève littéralement le cœur.
6: Oui, mais là, je pense qu'il faut faire attention aussi. Je veux dire, là, c'est pas une idée non plus, parce que t'as quand même dit, c'est t'as comparé à l'extrême droite et tout ça.
5: Mais oui, mais l'extrême droite gère des gouvernements actuellement. C'est rendu décomplexé.
6: Oui, mais ça ne sont pas les péquistes non plus, là.
5: Ben, il y en a. Non, mais écoutez, il y en a qui, écoutez, il y en a qui carburent à ça au PQ, là. C'est clair, là.
0: Bon, OK. Moi, j'ai plusieurs affaires à dire là-dessus.
1: Ouais,
0: là.
1: Moi, c'est pour ça que je voulais qu'on écoute.
0: Ben du stock à dire là-dessus. J'ai un énorme respect pour l'ancien maire d'Huntington, Stéphane Gendron, avec qui j'ai travaillé longtemps. Par contre, il y a un mais. je te salue, Stéphane. Je t'aime d'amour. Oh, il a déjà eu une petite idylle. Non, c'est pas vrai. Je salue, Stéphane. Je l'aime. Mais là, je trouve qu'il est comme rendu trop de l'autre bord.
1: Comment?
0: Peut-être que toi, tu connaissais moins à l'époque.
1: Mais je sais qu'il était fou un peu. Là,
0: non, il était pas fou.
1: Ben, moi, dans le temps qu'il traite TQS puis qu'il a brûlé une mise en demeure en onde.
0: Il a brûlé une mise en demeure en onde. Il était bien sûr.
1: Il était polarisant.
0: Il était polarisant.
1: Il faisait sa job de c'est divertisseur.
0: C'est un animateur controversé. Puis là, il a comme fait une introspection. Puis il a pris du recul. Puis il y a un excellent documentaire là-dessus. Puis là, il disait que, tu sais, qu'il se reconnaissait plus dans ce qu'il avait dit à l'époque. Et que, tu sais, justement, c'était la radio polémique.
1: Mais ça, cet extrait-là, c'est hier. Là.
0: Ouais, mais là, c'est ça. C'est que là, il est comme rendu complètement de l'autre bord. Tu sais, c'est comme, je m'en... Tu sais, autant parce qu'il y avait des idées plus de droite à l'époque.
1: Il est
0: là.
1: Passé de Marine Le Pen à Manon Massé.
0: Ben, tu sais, au niveau social, il a toujours été plus de gauche. Mais ouais. Tu sais, au niveau économique et autres, il était quand même plus de droite. Je pense pas qu'il était séparatiste tant que ça, là. Mais là... Tu sais, des fois, on dirait que pour exprimer son point de vue, puis Stéphane, si j'ai tort, tu peux m'écrire. Hein? Je gêne-toi pas, là. J'ai l'impression qu'il veut comme... Sans dire qu'il veut réparer certaines choses qu'il a dit dans le passé, qu'il veut vraiment fesser de l'autre bord. Fait que là, tu sais, tous les animateurs de radio qui ont des messages, tu sais, qui disons qu'ils vont encourager Éric Duhaime ou des choses comme ça...
1: Des Richard là, Martineau, admettons.
0: Ouais, il est bien fâché contre eux autres. Pas simple, pas mon don. C'est tout sauf de l'extrême droite, là. Puis c'est tout sauf un mini-Trump, là.
1: Non,
0: c'est
1: pas Trump, du Trump,
0: c'est pas
1: non.
0: Du populiste, là.
1: Trump, non, mais c'est parce que l'affaire, là, c'est que quand on parle d'extrême droite, là, Larry, OK?
0: Ouais.
1: La première chose qui nous vient en tête, c'est la famille Le Pen.
0: Ouais. Mais il y en a bien plus, de, y a plus que ça, là.
1: Exemple, notre équivalent français, là, dès que je vais dire extrême droite, tu vas dire, ah, Front National, maintenant ça s'appelle Rassemblement National.
0: Ouais.
1: Marine Le Pen, Jean-Marie Le Pen. Qui disait des affaires de malade mental.
0: Non,
1: il a été condamné à maintes reprises.
0: Bon, c'était inacceptable.
1: Marine Le Pen a s'est calmée un peu avec le temps. Mais...
0: Ben, elle a été poursuivie aussi.
1: Oui, aussi. Puis d'ailleurs, là, elle est condamnée pour malversation.
0: Ouais,
1: ça,
0: c'est
1: là.
0: Ça.
1: Mais je vais te sortir quelques points, OK? Puis c'est quelques stratégies que le PQ a faites qui ressemblent un peu au Rassemblement national. OK? Le PQ ont changé leur garde un peu lorsqu'ils se sont dit « On va y aller avec un chef plus jeune, plus assumé de ses idées de souveraineté, tout ça, dans sa course contre Guy Nantel. » Tu te rappelles-tu un peu?
0: Ouais, mais Guy Nantel, c'était...
1: Non, mais attends, mais tu sais, tu comprends-tu? Guy Nantel faisait plus partie de la vieille garde du PQ, là.
0: Ouais, mais je veux dire, il y en a eu d'autres avant, là, tu sais. On avait le gars de... Ah, là, c'est parce que j'ai un blanc, là, je veux dire son nom, là.
1: Il y avait des André Boisclair, toutes ces affaires.
0: Non, mais je sais, mais même plus tard, là, quand Jean-François Lisée, il a battu un autre, là, qui était plus jeune. Là,
1: Alexandre...
0: Non, il était avec l'option...
1: Option nationale?
0: Ah, non, tabarouette, là, c'est parce que je veux trouver son nom. Mais il était plus jeune, puis lui, tu sais, c'est comme éloigné. Tu sais, ils ont toujours voulu aussi... C'est normal que tu veuilles renouveler... Puis avoir quelqu'un de
1: fait
0: plus
1: que tu
0: jeune
1: reconnais qu'ils ont voulu se renouveler un peu.
0: Ben, se renouveler, oui.
1: Ils ont amené comme quelqu'un qui assume les idées du Parti québécois. Genre le dernier chef qui a assumé qu'il voulait un référendum.
0: Mais ils l'ont pas amené. C'est lui.
1: Il a été élu.
0: Oui, mais c'est lui aussi qui a poussé fort. Puis contre vents et marées, même, tu sais, je ne dis pas ça comme si je défendais le PQ, là. Mais, tu sais, je me fais un peu l'envers de la médaille là, par rapport à Paul Saint-Pierre-Plamondon. Au début, là, quand il était tout seul, là, puis le PQ était sur respirateur artificiel, là, sa propre gang, tu sais, parce que c'est là que le plus de belles-mères, n'arrêtait pas de fesser sur Paul Saint-Pierre-Plamondon. Ouais. Les vieux de
1: jusqu'à
0: la vieille...
1: temps qu'il voit qu'il partira pas comme les autres. Là.
0: C'est
1: PQ,
0: ça.
1: Des fois, du monde faisait lire, il partait un an après.
0: Ouais, mais crime, arrive au vote de confiance, il y avait même pas. Il y avait du 60%.
1: Mais c'est comme une gare plus jeune.
0: Oui.
1: Puis c'est ce qui a été fait au Rassemblement national.
0: Ah oh, non. Attends, ça, mais c'est juste dire, ça le parallèle.
1: Non, attends, j'en ai d'autres. C'est que, à un moment donné, Marine Le Pen, là, s'est rendu compte que les gens, le nom Le Pen, là, c'est trop marqué.
0: C'est
1: comme
0: brûlé.
1: Quoi. Ouais. Fait que là, elle s'est tassée un peu, puis elle a laissé un gars plus jeune, 27 ans, 28 ans, Jordan Bardella, qu'elle a nommé président du parti.
0: Ouais.
1: Puis depuis que ce gars-là est là, Larry, là, il y a des gens qui disent que c'est elle qui. Ben, c'est le parti qui va remporter les prochaines élections présidentielles en 2020.
0: Pendant qu'elle tire les ficelles en arrière, c'est ça?
1: C'est ça. Pendant qu'elle est en arrière, tout
0: mais
1: ça.
0: Mais il n'y a personne
1: que...
0: en arrière de Paul Saint-Pierre-Plamondon, là.
1: Non, mais tu sais, Bardella, si demain le Rassemblement national gagne, ça va être lui le chef parce qu'elle, fort probable, elle va être condamnée à 5 ans d'inéligibilité parce qu'elle a fait des malversations.
0: Je comprends. Puis tu sais, il y a plus de révolte aussi du côté de la France.
1: C'est un peu les mêmes idées, là, oui. Bardella, Paul Saint-Pierre Plamondon, je te le dis, sur l'immigration, la laïcité.
0: Ouais, mais l'immigration.
1: Je vais donner un exemple. On parlait d'hockey au début.
0: Attends, je vais t'arrêter tout de suite, là. Vas-y. L'immigration. OK, je te le donne. L'immigration, des fois, je trouve qu'il y a des propos qui sont limites, là. Mais. Est-ce que c'est tant loin de la CAQ avec son problème, avec son programme de la PEC, qui était n'importe quoi, là, qu'il y a encore plein de personnes ici, là, qu'on est allé, on est allé vanter le Québec. Hey, venez nous voir, venez
1: mais
0: nous voir.
1: Mais la CAQ vient de reculer.
0: Ouais,
1: Paul Saint-Pierre Plamondon, c'est pas son genre de reculer là-dessus, pas en tout, là.
0: Ouais, mais je sais pas si, tu en même temps, il n'aurait pas été leur barbe et leur dire, hey, venez-vous-en, puis après ça, hey, on vous a botte chez vous. Il n'aurait pas fait ça.
1: Mais peut-être que Paul Saint-Pierre Plamondon aurait juste pas remis le PEC.
0: Ah ben je veux dire, le PEC, tu sais, en même temps, je sais pas si tu comprends ce que je veux dire. Il aurait pas été là-bas, c'est
1: non,
0: que c'était contradictoire, là. C'est ça l'affaire de la CAQ.
1: Mais eux sont encore pires que la CAQ, là. Ils enlevaient le PEC ici, puis il y avait encore des missions à l'étranger pour dire aux gens de venir.
0: Moi je sais pas, tu sais, il faut qu'il y ait une certaine forme de contrôle, là, de.
1: Non, ça, je suis d'accord avec toi, là. Il en faut pas trop non plus. Mais tu sais, moi, là, le fait que Stéphane Gendron il a essayé de coller le PQ, moi, il y a quelques idées, je trouve, que le PQ puis l'extrême droite de France. Non. Puis, t'as vu la réaction de l'animatrice, là? Dès qu'on dit le mot extrême droite, là, au Québec, là, c'est comme si on vient de parler de Satan. Alors que, tu sais, je vais donner un exemple. On parlait d'hockey tout à l'heure.
0: Ben, extrême droite, c'est pas relié à des partis.
1: Tu mets-tu Éric Duhaime d'extrême droite?
0: Non. Il y en a pas d'extrême droite au Québec.
1: Non.
0: Il y en a pas.
1: Non.
2: Non.
0: Il y en a pas d'extrême gauche non plus.
1: Économiquement, le PQ, moi, dans ma tête, est de gauche.
0: Oui.
1: Parce qu'il serait prêt à nationaliser tout, là.
0: Ouais, puis l'État intervient beaucoup.
1: Mais sur les idées sociaux. Moi, je le vois très, très, très collé à la droite.
0: Non, zéro.
1: Il
0: n'y a pas de religion.
1: En mode laïcité.
0: En mode
1: immigration.
0: Oh, mais justement, laïcité, c'est tout. T'sais, souvent, la droite va être collée sur la religion. Hein. Tu sais, je veux dire, là, tu regardes aux États-Unis, là, les, ceux qui sont plus de droite. Là, disons qu'il y a,
1: mais moi, je trouve qu'il y a des parallèles à faire entre lui et Jordan Bardella. Là.
0: Non.
1: Je te le dis, il y en a. Il y a des points.
0: Avec des fils dentaires. Tellement que c'est mince, là. Non, moi, je suis pas là pendant tout. Extrême droite, on n'est pas proche de ça. Zéro.
1: Mais de toute façon, Jordan Bardella puis Marine Le Pen, tu veux leur demander, êtes-vous de l'extrême droite, ils vont dire non.
0: Non, mais
1: eux-mêmes, ils vont dire non.
0: Les autres, ils vivent dans le déni, là. Ils vivent dans le déni, mais ici, là, c'est pas mal tout le temps c'est soit centre-gauche, de temps en temps, un peu de centre-droite. Mais encore là, tu sais, centre-droite, là, un peu plus de centre-droite, ça va être Mathieu Bock-Côté. Ça va être ça. Pas simplement pour mon don. Moi, je le considère encore de centre.
1: Mathieu Bock-Côté d'extrême droite.
0: Non.
1: Ah,
2: voilà.
1: Mathieu Bock-Côté en France, il est considéré d'extrême droite.
0: Moi, je le trouve pas.
1: Il travaille pour la chaîne la plus d'extrême droite qu'il y a en France. Il travaille pour CNews.
0: Ouais, mais.
1: Puis la chaîne de Vincent Bolloré.
0: Je trouve pas qu'il y ait d'extrême droite pareil pour autant.
1: Ah, mais c'est quoi d'extrême droite pour
0: moi? Moi, d'extrême droite, là, c'est quand t'es rendu, t'es fasciste. Puis, tu sais, je veux dire,
1: c'est quoi?
0: Ça, un extrémiste, c'est ça, là. Tu sais, Paul, est-ce que. Je te pose la question. Est-ce que Mathieu Bock-Côté est un extrémiste?
1: Non. Pour ses idées de souveraineté, oui.
0: Oh non. Il soulève ça, il brasse de la marde.
1: Puis il passe son temps à nous parler d'immigration de masse, puis de ci, puis de ça, ici au Québec, à nous.
0: Ouais, mais tu sais, je veux dire, c'est un gros show de boucan. C'est pas mon avis, là. C'est un gros show de boucan.
1: Mais
0: c'est
1: il pense pour vrai. Puis Mathieu Bock-Côté, il y a du monde qui l'écoute. Là. C'est un homme très intelligent, là.
0: Ouais, mais il applique à rien de tout ça, là.
1: Ouais, mais moi, je pense que si demain... Moi, je pense que si demain, il y a une campagne du oui, là... Le cerveau derrière la campagne du oui, c'est Mathieu Bock-Côté.
0: Non.
1: Ça va être qui?
0: Oh, ça va être quelqu'un. Ça va être relié à Paul Saint-Pierre-Plamondon, c'est sûr.
1: Mais
0: ça
1: sera
0: pas
1: bon.
2: Il va travailler de mèche avec
1: Bock-Côté. Il va l'avoir dans son cabinet de consultant ou je sais pas quoi.
0: Non, je suis pas convaincu, les gars.
1: Puis Mathieu Bock-Côté, là, grand fervent, même des idées d'Éric Zemmour. Là.
0: Ouais, ça
1: ne. Ben, c'est ça. Fait que dis-moi pas qu'il n'y ait pas d'extrême droite, là.
0: Il y a certaines idées qui sont on se rapproche de l'extrême droite, mais il est pas d'extrême droite. Moi, je trouve, c'est pas un extrémiste.
1: Mais...
0: C'est suis pas un extrémiste. Il y en a pas d'extrémistes au Québec. Moi,
1: non,
0: je
1: mais c'est parce que toi, extrémiste, tu vois tout le temps ça, genre violent puis tout, mais dans des idées...
0: Ben, où... c'est ça, un extrémiste.
1: OK, mais attends, est-ce que...
0: Et pour est-ce toi, qu'il encourage la violence, Mathieu Bocoté? Non.
1: Mais dans le fond, extrémiste. Pour être d'extrême droite, il faut que tu t'encourages la violence. Ben, qui encourage la violence dans la société maintenant?
0: Ben, je peux te dire qu'aux États-Unis, il y en a, là.
1: Ouais, mais ça, c'est des... Ça, c'est un...
0: Ah, mais là! OK, je t'arrive avec un exemple, puis là, ça compte plus. Ça compte plus. Non!
1: Mais dans les idées, tu peux pas être extrême dans des idées? Moi, à mes yeux, seul Zanetti, c'est quelqu'un d'extrême dans les idées.
0: Non.
1: Le maire de New York, c'est quelqu'un d'extrême dans ses idées.
0: Plus.
1: Mais c'est ça, mais il encourage pas plus la violence?
0: Il encourage pas la violence.
2: Mais tu es extrême dans ses idées, mais dis, c'est une direction certaine de tes idées, t'es pas nécessairement extrémiste.
0: C'est ça, même si t'es. Ouais,
1: mais
0: c'est ça.
1: Vous voyez le mot extrémiste trop négatif.
2: Non, mais c'est parce que quelqu'un qui est sûr de son idée, il est pas nécessairement extrémiste. Mais on dirait pas être intense, même dans ton affaire.
0: Je vais citer les propos de feu, Madame Denise Bombardier, l'importance de la civilisation des mots. Moi, je trouve qu'extrémiste, c'est très péjoratif, là, comme terme. Fait que c'est pour ça que je n'irai jamais là pour un politicien d'ici. J'en vois pas.
1: Mais je veux dire à mes yeux pourquoi je te dis que PSPP sur certaines idées. PSPP, je suis sûr que demain, on lui dirait est-ce que tu pourras avoir ton fameux pays en échange qu'il n'y a plus aucun immigrant qui rentre ici? Il dirait oui.
0: Non.
1: Ah!
0: Non. Ça, c'est complètement. Alors, ça, c'est complètement hypothétique puis de mauvaise foi, m'a dit. Ça, c'est ta fibre fédéraliste là, qui
1: non,
0: sort.
1: Non, mais attends, OK. Hey, mais pourquoi le rapport...
0: De toute façon, ça fonctionnerait pas. Ça serait zéro fonctionnel. Puis il y en a plein d'immigrants qui sont pour la souveraineté, là.
1: Ouais, mais
0: je veux dire, c'est pas ça, là, le point, là.
1: Mais combien de fois ils ont mis la faute sur les immigrants qui n'ont pas eu le référendum?
0: Ah, mais ça, c'est Parizeau qui a dit ça.
1: Non, mais dans le camp souverainiste aussi, Larry.
0: Ben, il y avait
1: Mathieu Bocoté répète tout le temps ça.
0: Ben, il y avait...
1: Que si on continue à avoir l'immigration dans une couple d'années, la fibre francophone n'existera plus. Même Tigui, il dit.
0: Ouais, mais sans dire
2: ben,
0: que...
2: Ben, dis-lui le français, c'est ça.
0: C'est vrai, là. C'est un conseil
1: pas l'immigration français, de masse. Le Québécois blanc normal là, qu'on connaît.
2: Non, mais le français, il dit le français va devenir un accommodement raisonnable. Moi, le français va être dilué au milieu de plein d'autres langues.
1: Mathieu Bocoté dit ça.
0: Moi, je n'adore pas nécessairement ça non plus, là. Tu sais, je veux dire, je veux pas non plus, tu sais, là, qui défendront leurs idées, là. Tu sais, Guy et Mathieu Bocoté défendront leurs idées, là. Moi, c'est de même que je le vois.
2: Ben non, mais tu sais, si on se base à Montréal, Laval, c'est sûr que le français est plus dilué qu'à Québec.
0: C'est ça.
2: Tu sais, il a rentré d'autres langues. C'est normal. Je veux dire, mettre de l'eau chaude dans de l'eau froide, ça va faire de l'eau.
1: J'ai écouté un entrevue, OK, puis je vais donner mention à Mario Dumont, là. Demain, il y a un référendum, là.
0: Ouais.
1: Il y a 1 million d'allophones au Québec. Demain, là, il y a un référendum. On est quoi? On est presque 9 millions maintenant. C'est pas eux qui vont changer la donne, là.
0: Dans le sens de, je comprends pas ce que tu
1: dis. S'il y a un vote demain, oui ou non, là.
0: Oui.
1: OK, puis tous les allophones qu'on dit, là, qui vont voter non. OK, parfait, on part avec 1 million de personnes qui votent non.
0: Ça, c'est-tu toutes des personnes qui peuvent voter, par contre?
1: Ouais, je pense que oui.
0: OK, parce que ça, c'est beaucoup.
1: Ben,
0: pas trop, c'est pas grave.
1: Moi, là, une des choses que je reproche là, avant qu'on se quitte, là, c'est que ça fait combien de temps, là, le référendum 95?
0: 95, ça va faire 31 ans,
1: OK. Si au cours des 31 dernières années, là, le PQ avait fait un travail avec toute l'immigration qui est arrivée, tout ça, puis si... Puis même ceux qui sont arrivés en 95...
0: Ouais, pas juste le PQ.
1: Il y a beaucoup de monde de l'immigration, puis des gens qui avaient voté non. Peut-être qu'aujourd'hui, ça serait des convertis.
0: Ouais, mais il y en a aussi beaucoup qui avaient voté oui, c'est
1: ben, ça fait 31 ans c'est que le PQ tape quand même beaucoup sur l'immigration.
0: Oh, ça dépend.
1: Au lieu
0: ça,
1: de les mettre de leur bord.
0: Ça dépend les personnes qui étaient au pouvoir chez le PQ, là. C'était pas tout le temps ça, là. Tu sais, il y en avait qui, la souveraineté, c'était comme un projet en latence, là. Tu sais, c'était pas tant. Tu sais, ils disaient tout le temps, oh, ça va arriver.
1: Mais
0: on va
1: je reste sur
0: pouvoir.
1: Mon point que PSPP puis Jordan Bardella, ils ont quelques affinités.
0: Arrête. Le PLQ, tout comme le PQ, tu sais, ça a été pas mal ça. Et puis là, la CAQ. Le problème est, au niveau de l'immigration, c'est la façon qu'on intègre nos immigrants. C'est ça qui fait défaillance. C'est sûr que si on les redirige tous vers Montréal, ils vont se regrouper entre eux.
1: Mais c'est ce qui est arrivé.
0: C'est ça. C'est pas ça qu'on aurait dû faire. Je te donne raison pour ça que le PQ aurait pu faire mieux, mais le PLQ aussi par la suite.
1: Le PLQ, il n'y a pas d'avantage à faire mieux?
0: Ben oui.
1: Pourquoi?
0: Pour qu'on avance mieux comme société.
1: Non, mais... Pour son pouvoir à lui, il n'a pas à faire ça.
0: Là, je pense pas.
1: Pour son bien à lui, mais non.
0: Tu penses que c'est machiavélique, leur affaire? Bon, là, faut qu'on arrête, là. Okay. On en reparlera, là. Calme-toi, mon petit extrémiste, là.
1: Ah!
0: Merci, ben gros, Maddy. On va écouter Lost avec BTR, la chanson Trench. Tout pour réjouir.
2: Tu vois, pas persite, hein, pour un chanteur francophone, hein?
0: C'est ça. Chanteur francophone, puis il chante Trenches.
1: Deux immigrants en plus, un Algérien puis un Camerounais, c'est fou, hein? Mais ils habitent à Montréal.
0: On salue Sophie Durocher et puis toute la gang. Restez là, au retour des messages. On parle de voyage sportif dans Laurent Les Trouvères.

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0: Oh que oui, toujours à l'écoute de la Rimsa Gang a.k.a. et Laurent Létrouin, juste avant de parler avec notre ami Éric Grenier de Rêve Sportif. 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Oh, oh, oh! Toujours content de parler avec mon ami Eric. Comment est-ce qu'il va? Eric de chez Rêve Sportif, bien sûr, propriétaire fondateur. Là. Je disais ça comme si tout le monde savait que. Eric, hey, c'est Eric, gang! Comment tu vas?
1: Hey, c'est Rick. C'est
0: moi,
1: ça va bien toi-même?
0: Ouais, okay, oui, je vais très bien, merci. Puis bien sûr, good. Pour les gens qui. T'sais, disons qu'ils nous écoutent pour la première fois, qu'ils n'ont jamais entendu Eric sur nos ondes. Disons que ça fait quelques conversations qu'on a dans le cadre du show.
1: Plusieurs conversations, puis plusieurs conversations à cette date-ci, presque précisément annuellement.
0: Ouais, c'est vrai que... Mais je pense que les fans de football au Québec deviennent très fébriles parce que, juste pour expliquer un peu, là, on fera pas toute la genèse là, quand même de Rêve Sportif, mais le concept, c'est que vous offrez des voyages de sport, que ce soit baseball, hockey, basket, et vous avez vraiment une très grande offre. Mais ce que les gens attendent avec beaucoup de ferveur, c'est bien sûr tout ce qui est NFL, puis là, vous avez sorti le calendrier vendredi dernier. Comment ça s'est passé, Eric?
1: Ah, c'est fou. Je dirais qu'on a sorti ça quand même très rapidement parce qu'on a plusieurs gros classiques que c'est assez facile à prendre des décisions sur ces matchs-là. Mais quand même, c'est allé très vite. Il y a une offre qui est quand même très diversifiée. Puis oui, tu parlais de nos autres sports qu'on offre, mais effectivement, la NFL, ça n'a absolument rien à voir avec l'hockey, là, quoi qu'on puisse en penser. Même nous, au départ, quand on est parti à la sportive il y a 20 ans, on s'attendait évidemment que le hockey soit le sport le plus populaire, mais ça n'a rien à voir. La NFL, là, c'est un autre monde.
0: Et c'est devenu un monstre, mais un beau monstre. Ouais. Mais selon toi, c'est sans dire c'est quoi qui a été l'élément déclencheur, mais le déclic, mais comment tu as vu l'évolution, la transition vers l'attrait de ces voyages de football? Là?
1: Ben honnêtement, c'est quand Rêve Sportif est devenu un petit peu plus provincial que ça a vraiment explosé, mais tu sais, c'est pas étranger au fait que la NFL, ça prend de plus en plus de place avec le Super Bowl et tout ça pour les gens qui n'écoutaient pas nécessairement le football ou connaissaient peu ça. On finit tout le temps par regarder une game qui était le Super Bowl dans le temps. Mais le rouge et or a pris de plus en plus de place. L'effet des Pats, tu sais, c'est pas tout le monde qui aime les Pats puis tout le monde qui les déteste, mais l'effet des Pats, ça a quand même été, c'est l'équipe la plus proche du Québec, avec Tom Brady dans le temps, ça, les Super Bowls qui s'enchaînaient. Mais ça l'a aidé quand même beaucoup à la popularité, surtout dans le nord-est américain. Au Canada puis au Québec, ça a été beaucoup ça. Mais tu sais, nous autres, nos forfaits, ça, pour vrai, ça a explosé d'année en année. C'est tout le temps un petit peu plus de forfaits qu'on offre. Puis on est rendu avec 7 avions cette année qu'on a mis au calendrier, ce qui n'était pas le cas il y a même 10 ans. Oui, on commençait tranquillement à faire des avions, mais là, 7 voyages en avion, ça commence à faire beaucoup de stock. Là.
0: Est-ce que ça vous stressait que les premières fois que vous avez mis comme offre justement des forfaits avions, parce que assurément c'est un petit peu plus dispendieux là, vu que c'est des billets d'avion. Est-ce que premier coup, étiez-vous hésitant ou all out?
1: Ben, ouais, mais en fait, tu sais, l'entreprise prenait de plus en plus
0: d'expansion.
1: D'expansion. Puis ce qui arrivait, c'est que les gens, ben, on se lie d'amitié avec certains clients. Hey, on devrait l'année prochaine aller à telle place, à telle autre place. Puis à un moment donné, bon, hey, là, on n'a pas le choix. On va l'essayer. On a essayé 2 petits voyages en avion, 20-30 de personnes, parce qu'on est un petit peu moins, évidemment, qu'en autobus. Donc, on a essayé des petits trips sûrs. Là. On va à Miami au mois de décembre, où tout le monde est tanné d'être au Québec. Puis là, on va voir une game de foot. Ça a commencé comme ça. Mais là, c'est rendu qu'on a fait. Il va nous rester, après cette année, deux stades à voir, tout simplement. On a fait le grand tour de la NFL.
0: Mais oh, ouais. Puis, seulement deux? Ouais, ouais. Il en manque juste deux?
1: Il en reste juste deux à faire. Il reste Jacksonville, que là, cette année, on aurait peut-être pu regarder, mais on sait que l'année prochaine, ils vont jouer à Orlando pendant que leur stade est en rénovation. Fait qu'on va aller se voir, on va aller le voir à ce moment-là. Puis l'autre stade qui nous manque, c'est la Caroline, qui est un petit peu moins friendly à faire. Mais on va attendre le bon moment pour aller le faire. Puis ça va probablement être notre dernier stade NFL qu'on va voir.
0: Est-ce que cette année, il y a des nouvelles places que vous allez?
1: Oui, on n'avait jamais fait Houston, puis on n'avait jamais fait l'Arizona. Deux destinations, puis honnêtement, on est dans notre blitz de vente actuellement. Puis c'est complet déjà, tu sais, c'est des gens qui attendaient ça.
0: Okay.
1: Puis tu sais, des vieux clients qui font le tour un peu avec nous, qui en font deux, trois par année. Des nouveaux clients. Donc notre clientèle a vieilli un peu avec nous autres à quelque part, là. Fait que ils aiment ça voir d'autres choses, d'autres destinations. Puis c'est vraiment précis. Puis c'est vraiment les gens nous demandent de faire plus de voyages en avion. Puis on le voit, je pense que dès la mise en vente officielle des forfaits, il n'y aura même plus de voyages en avion disponibles tellement que c'est populaire.
0: Ah oh, ouais, tabarouette. Ouais. Quand même. Tu parlais des Pats tantôt. Les Pats, je sais que vous avez réussi à dénicher des billets de saison. Dans le fond, ce qu'on comprend, c'est que vous avez une bonne relation avec l'organisation des Pats. Eux, à chaque année, c'est quoi? Ils vous font renouveler les billets, puis ça se passe bien. T'sais, en même temps, comment est-ce qu'ils nous voient, nous autres, là, la gang de Québec qui débarque à chaque match?
1: Ah, ben ils aiment ça. Honnêtement, les paires de fesses qui arrivent du Canada, du Québec, ben c'est sûr qu'on est plus enclin à acheter le T-shirt, arriver plus tôt, dépenser un peu plus d'argent autour du stade. Puis c'est bon aussi pour l'économie touristique de la ville de Boston. Là. Je dis pas qu'on a un impact majeur, mais je dis juste que le gars, le couple qui vont voir les Pats, ben ils vont pas tout le temps s'acheter un T-shirt à chaque game. Alors que nous autres, nos 50 Québécois qui débarquent, ben c'est sûr que là, eux autres, ils vont pas à chaque game, ils vont pas à chaque année. Fait que sont plus enclins à... Économiquement, c'est plus intéressant pour les Patriotes. Mais tu sais, oui, effectivement, on a 56 billets de saison au Pats. On est là à chaque game local. Puis on a vraiment... C'est vraiment apprécié. On a vraiment du fun. On voit des grosses games. On a vu des grosses games, puis on va en voir encore. Là. On a même accès au Pats, au match de série. Fait qu'on était aux deux matchs l'année passée.
0: Ouais, l'année passée. Ouais, ça a bien été. Ouais. Puis aussi, du côté de New York, on sait que, tu sais, c'est un endroit prisé, parce que c'est le fun. Pour les gens qui ne connaissent pas le concept, c'est que vous allez voir la partie de dimanche. Des fois, il y a des options le samedi. Ça peut être un match de hockey, un match de baseball, whatever, mais ça peut être aussi une journée libre. À New York, c'est toujours le fun de se promener puis d'avoir une belle journée libre. Puis après ça, le lendemain, le tailgate puis la partie de football. Il y en a plusieurs là, encore cette année. Je pense qu'il y en a près d'une dizaine, c'est ça?
1: Oui, ben c'est ça. New York et Boston, c'est nos deux destinations les plus populaires, les plus accessibles en autobus aussi, évidemment. Ben oui, New York et Boston, c'est les deux places où il y a beaucoup de choses à faire. Nous autres, on tente pas le monde à faire des visites, puis les visites entre les amis.
0: Ouais, il y a pas de guide, il y a pas de géo.
1: En fait, il y a un guide qui en
0: a. Ouais, il y a un guide. J'ai déjà été guide là, mais
1: c'est ça. Donc on va vous donner des hotspots à Boston.
0: Ouais, des Q.
1: New York,
0: c'est ça.
1: Faire. Ben oui, c'est ça exactement. Mais tu sais, c'est vraiment de la liberté totale. On vous dit où aller manger, quoi faire. S'il y a une game de baseball, une game de hockey même qui va arriver un petit peu plus tard, ben on va vous dire, il y a un match, est-ce que vous êtes intéressé? Ça coûte tant pour ajouter le match le samedi. Si vous voulez agrémenter votre journée. Si on parle à une clientèle généralement sportive, mais c'est tout à fait possible de décider de faire un itinéraire d'une journée à New York, à Manhattan, puis de tout voir ce que vous voulez voir. Ça, c'est on jumelle les deux assez facilement aussi.
0: Tu parles de jumeler. J'aime bien maintenant, ça fait un petit bout, là. Il y a l'option des matchs collégiaux, parce que ça, je pense que les Québécois et les Québécoises commencent à découvrir ça, parce que ça paraît pas, mais il y a des stades, des fois, qui sont plus gros que les stades de la NFL. Ouais. L'engouement est incroyable. Moi, j'ai eu la chance, grâce à vous autres, d'aller à Penn State. C'est fourette cette année encore, c'est disponible, ça, bien sûr.
1: Oui, en fait, les plus gros programmes de NCAA, on essaie d'y aller. Il y a Penn State, Ohio State, que c'est des stades qui ont plus que 100 000 personnes
0: dans ce
1: stade-là. Puis comme tu disais, souvent, les gens vont voir je vais donner un exemple comme ça, là. Je veux pas, je veux pas être triste envers les fans des Browns, mais tu vas voir une game d'Ohio State le samedi. Le lendemain, tu vas voir les Browns, par exemple. Là, tu fais, ouais, Ohio State, c'était pas pire.
0: Ouais, c'est ça. Puis les Browns, c'est Doug. OK, c'était correct, mais sans plus. On salue Will, là, sûrement, qui est au téléphone proche de toi.
1: C'est parfait, Cleveland, mais tu sais, pour les deux, il y a quand même un clash, là, tu sais.
0: Ouais, oui, oui.
1: C'est vraiment le fun.
0: Ouais, mais les Buckeyes de Ohio State, c'est une institution, là, tu sais. C'est pas pareil, là.
1: C'est l'équipe de Columbus, là.
0: C'est ça. Ce n'est pas les Browns, ce sont les Buckeyes.
1: Ouais, puis c'est pas les Blue Jackets non plus, l'équipe de Columbus. fait que, non, c'est ça, les NCAA, on va aussi voir, mais c'est sûr que Pittsburgh, on y va, mais on va aussi à Notre-Dame cette année. Match d'ouverture des Colts avec un arrêt à Notre-Dame en passant.
0: Ça, c'est malade en passant.
1: C'est incroyable. Là. Le seul qu'on n'offre pas cette année, c'est Michigan parce que les Lions de Détroit, il n'y a rien à faire avec eux. On aime ça faire un combo NCAA à Michigan puis les Lions de Détroit. Mais cette année, les Lions, ça fait deux ans en ligne que les Lions, les prix sont démesurés pour.
0: Ouais, depuis qu'ils gagnent, hein, ils ont pesé fort sur le crayon. Là.
1: Ouais, c'est passé quelque chose quelque part que.
0: Ils ont comme oublié que c'était supposé être, tu sais, la ville de l'ouvrier, là, la ville de l'automobile. Là,
1: la ville de l'automobile avec des prix, des billets debout à 300 $ US. Non, c'est un autre monde, on le comprend pas. On est allé avec 2-3 autobus l'année de 0 victoire, 16 défaites en 2009, 2008, 2009, 2010. Parce que ces années-là, ils ont eu un grand total de 15 victoires en 5-6 ans.
0: Ouais.
1: Ça a été pas 15 victoires, 5 victoires en 5-6 ans. Mais ça a été très tough, mais là, ils ont complètement oublié ces années-là, puis ils sont rendus en mode corporatif et on ramasse tout ce qu'on peut ramasser comme argent. Là.
0: Parce que c'est ça, vous, ce que vous offrez, dans le fond, bien sûr, c'est le voyagement. Que ce soit par un autobus ou par avion, vous offrez les billets du match, l'hôtel également. Puis, tu sais, vous, ce que vous voulez vous assurer que ce soit un prix raisonnable, que les gens peuvent se le permettre, là. C'est ça le nerf de la guerre, tu sais. Je veux dire, New York, c'est quoi? C'est du 500, 600, 700 $. C'est tout dépendant, là, si vous prenez des options, ouais, là, avec d'autres matchs. C'est juste pour donner un peu une échelle aux gens. Les voyages en avion, j'ai pas regardé là dernièrement, c'est à peu près combien là, disons, ben,
1: ça,
0: moyenne.
1: Ça
0: là?
1: Dépend, mais tu sais, juste donner une idée là, un voyage Michigan puis Lyon, ouais, ça aurait coûté quasiment plus cher qu'un voyage à Vegas à 1300 $ par exemple.
0: Là. Ouais, c'est ça. Puis là t'es à Vegas. Là. C'est ça.
1: T'es 4 jours à Vegas en avion, là. Tu sais, c'est un autre monde. Puis quand on comparait les prix de nos voyages en avion qui dépassent rarement 1500, là. Tu sais, on va à Los Angeles, on va à San Francisco. Là, tu regardes Détroit, tu vois, ça sent pas de bon sens.
0: Non, c'est ça.
1: C'est pour ça qu'on a passé, là.
0: En plus, Vegas, il y en a-tu de là, de choses à faire de ce côté-là. Disons que je vais te mettre on the spot pour, terminé? Ah non, je dis ça pour terminer. C'est l'avant-dernière question. Tes trois voyages préférés là, dans tout ça, est-ce que t'en as pas tes trois, Eric?
1: Ben, moi, je vais y aller avec... je pense que Los Angeles, c'est le voyage le plus... Je vais y être les coups de cœur des clients, là, parce que c'est pour eux qu'on fait ça, c'est pas pour nous nécessairement, mais c'est beaucoup les demandes des gens. Quand il y a deux matchs de NFL, c'est tout le temps les voyages les plus populaires. Puis là, ça arrive que il y a deux matchs à Los Angeles à l'Action-Grâce, un match le jeudi soir, puis un match le dimanche. Ça, c'est complètement débile. Les Rams puis les Chargers sont là en même temps, puis c'est les Bills, entre autres, qui visitent. En tout cas, c'est un voyage absolument exceptionnel où qu'on a 40 places.
0: En plus, avec la Bills Mafia là, qui va se déplacer, parce que ça aussi, tu parlais beaucoup des Pats tantôt. Mais il y a beaucoup de fans des Bills à Québec, là, sur la Rive-Sud autant que la Rive-Nord. Là.
1: Énormément de fans, effectivement, là, qui sont là. Sinon, c'est sûr qu'on a parlé un peu, là, mais les combos NCAA...

0: place, là, dans le fond, pour participer aux différents voyages. Peux-tu expliquer la procédure, Éric, s'il te plaît?
1: Oui, en fait, nous, là, présentement, les gens ont envoyé des courriels depuis vendredi dernier jusqu'à dimanche pour demander leur, pour faire leur choix. C'est la pré-vente, en fait. Oui. Puis on est dans le processus d'appel pour tous ces gens-là. Mais à partir de demain soir, peut-être jeudi matin, tout va être fait. Tout ce qui va rester va être mis en ligne là, pour la vente au grand public à partir de, je vais dire jeudi matin, d'après moi, ça va être tout va être réglé.
0: OK, c'est ça. Vous allez sur la page Facebook de Rail Sportif ou sur le site web railsportif.com. Également, des voyages de baseball, je sais pas si il te reste beaucoup de place cet été.
1: En fait, voyage de baseball, c'est complet. Par contre, non, il va rester peut-être une quinzaine de places pour notre dernier match de la saison qu'on fait à Toronto. Nous, sportifs, on est là le 12-13 septembre plutôt. Oui. C'est les Orioles qui sont là. Fin de saison, on espère que les Blue Jays se replacent un peu plus que ça.
0: Ouais.
1: Puis on a juste
0: c'est pas
1: bien parti. Puis on fait un trip avec les Capitals, on fait tout ce voyage là, mais là on est rendu un deuxième autobus qu'on vient de débarrer la semaine dernière. C'est les Capitals, puis c'est justement les Blue Jays qui jouent contre les Yankees. Puis les Capitals contre Sussex, on arrête en passant, puis on a bien du fun avec ces petits voyages-là. Voyage de 3 jours, 2 nuits pour combiner MLB puis la Frontier League.
0: Ah, c'est cool ça. Puis en plus, c'est contre Sussex County, le même club qui vient ouvrir la saison régulière ce soir au Stade Canac, puis les Yankees. Fait que mes Yankees contre les Blue Jays, du gros baseball.
1: Hey, pas mauvais.
0: Éric, comme à chaque fois, c'est hyper apprécié de nous avoir jasé. Puis comme on le répète aux gens, là, si vous aviez déjà, dans le fond, écrit via courriel, ben vous espérez toujours recevoir l'appel. Peut-être que vous l'avez reçu. Sinon, jeudi matin, gros maximum, vous allez sur la page Facebook de Rêve Sportif ou sur le site web rêvesportif.com pour tout ce qui est restant. Il va en avoir là, des places là, pour certains voyages. Fait que, garochez-vous, puis réservez ça. Merci encore, Éric. Fais attention à toi.
1: Excellent. Gros merci, Laurent.
0: Salut, bye. Éric Grenier. Malade pareil, ça. T'sais, c'est deux gars que je connais bien, là, Rémi, qui ont participé à ça alors qu'ils étaient à l'université. C'est un espèce de projet...
2: Tripeux de sport.
0: Ouais,
2: hein, je suis sûr, t'as checké ça.
0: Tripeux de sport, mais tu sais, je veux dire, c'était un projet style stage, là, un peu, là. Puis tu sais, c'était comme... techniquement, c'était un one-shot deal, puis ils ont vu l'intérêt, puis tu sais, le besoin criant, là. Clairement, il y avait... à l'époque, il y avait d'autres compagnies, mais il n'était pas sa coche comme rail sportif. Maintenant, il n'y en a presque plus là, au Québec, là, dans la province de Québec, là, comme rail sportif. Fait que, c'est une compagnie d'ici, on les encourage. Puis en plus, ça vous permet de faire des voyages complètement... moi, je le dis tout le temps, ça donne des souvenirs impérissables.
2: C'est ça, c'est comme la perfection pour quelqu'un qui... tu tripes sur le sport, tu veux voyager puis aller voir ton équipe.
0: T'as de tout.
2: Tout, là, ouais.
0: Gars, Rémi, moi, j'ai eu des souvenirs là, que t'sais, qui m'ont marqué à jamais puis qui vont marquer mon gars également. On est allé du côté de New York. On a eu une journée complète là, à se promener. Là. Times Square, ouais. Central Park. On a été un peu partout. Puis le lendemain, le tailgate, toi, chose, les hot dogs, les burgers, quelques consommations, le match de football des Ravens contre les Giants. C'était fou raide, mais je me rappelle aussi de la fois qu'on est allé voir de la lutte. Puis là, c'était avec mon père. Tu sais, je veux dire, mon père, un de ses derniers voyages à New York, c'est toujours bien avec moi qui l'a fait. Puis là, on était 80 000 dans un stade rempli au bouchon pour voir des gars en bobette se donner des coups. Mais tu sais, c'était incroyable parce que c'était WrestleMania, c'était un peu le Super Bowl de la lutte. Ils ont déjà fait des voyages de UFC également. J'avais été voir Georges St-Pierre avec Rail Sportif, mais cette fois-là, c'était du côté de Montréal. Mais ils font aussi des fois des voyages plus près. Là. Ils avaient quand même réussi à avoir des billets pour le Canadien, je sais pas si tu te souviens, Rémi, lors de la première ronde. Puis c'était, tu sais, t'avais le transport, t'avais l'autobus, c'était 300$. T'allais voir le Canadien. Alors qu'un billet pour le Canadien, c'était à peu près 500$, puis t'avais pas le transport. Eux autres, on s'entend, ils ont des bons contacts auprès des différentes organisations sportives. Fait que ça les aide ainsi. Toi, là, disons, là, c'est un voyage, là, peu importe, là, c'est où tu irais? Vegas? LA? Où tu irais, là?
2: Probablement New York, je suis jamais allé.
0: T'as jamais été à New York?
2: Ouais. New York, Boston.
0: Boston, c'est le fun dans ta barouette aussi.
2: Ce genre, là.
0: Boston, là, si vous aimez les pubs...
2: Je suis déjà allé, mais j'étais jeune, je me rappelle plus. Je suis pas allé à l'âge de triper là-bas.
0: Ah, les pubs, ben, c'est ça, c'est les pubs irlandais, puis ces choses-là, là...

0: C'est le fun, là. Il y a comme un petit... les différents petits marchés. J'ai jamais, par contre, été au Fenway Park. Le stade mythique de baseball qu'il y a là, c'est que ça, c'est un stade emblématique. Là.
1: À Boston, ça?
0: Ouais.
1: Les Red Sox ont commencé.
0: Oui. Les Red Sox, j'ai beau les haïr, je suis capable de reconnaître que leur stade, il est différent des autres. Là. Les autres, ils ont une clôture dans le champ gauche qui s'appelle le Monstre Vert. C'est que la clôture est plus haute que partout ailleurs. Si tu claques un circuit à droite, ben là, c'est en même temps, il y a une question de distance, là, mais la clôture est normale. Mais à gauche, la clôture, elle finit plus. Je trouve ça quand même pas pire.
1: T'as pas beaucoup de chance de traverser le Monstre Vert. Là.
0: Ouais, mais c'est plus proche. Tu comprends ce qu'ils ont fait pour pallier au fait que t'as une espèce de clôture qui finit plus de finir? Ils ont, c'est moins loin en distance. Si vous voulez voir des circuits ce soir, ça se passe au Stade Canac, mais tu sais, règle sportif. Moi, faudrait bien que je fasse un voyage en avion. Là. Tu sais, je regarde les différents. Puis Vegas.
1: Ils ont vraiment tout, le pire. Là.
0: Vegas, j'adorerais ça. Vegas, là, ça s'est développé à une vitesse fulgurante là, dans les dernières années. L'offre sportive au niveau du divertissement. Là, j'ai vu, je suis pas tant fan, mais je suis capable, ça me dérange pas non plus, là, mais c'est No Doubt qui sont résidents là-bas. Puis les images là, dans l'espèce de dôme, là, parce qu'eux autres, ils ont leur dôme là, qu'ils ont construit. Là. C'est fou, Rémi. Écoute, là, ça a l'air de... Tu sais, je veux dire... Ça peut pas être plus immersif que ça. Puis en plus, Gwen, elle a de la voix quand même. Fait que c'est bon signe pour... parce qu'elle s'en vient, elle, au festival d'été. Puis c'est sûr qu'elle va faire quelques chansons de No Doubt. Bon, mais c'est pas mal ça. Krim, ça a passé vite, hein? Encore une fois, aujourd'hui. Mais de toute façon, Chico Show s'en vient. Continuez d'écrire à notre gang, 418-903-5969, 418-903-5969. Chico, Maddy... Plus tard, Politigui, correct. Nous autres, on s'en parle demain à partir de midi. Merci encore, Rémi.
1: Plaisir.
0: Puis pour ce qui est de la chanson, comme je disais que ça serait dû pour prendre un avion, je pense que... faudrait pas que j'en prenne une figurative comme Wiz Khalifa. Parce non, que Wiz, ouais, un avion. Wiz, je pense que c'est dans sa tête, l'avion. Là. Mais on écoute Wiz Khalifa avec Desplane. I'm out. Bonne soirée. Yeah.

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0: 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Je veux saluer la gang des capitales de Québec qui débutent leur saison régulière aujourd'hui. Hey, les capitales de Québec, c'est littéralement une dynastie. Combien? 4 fois champion? Ça n'a plus de sens.
1: 5 fois.
0: On est juste trop bon pour la Ligue. Mais en même temps, tu sais, la MLB, ça ne le tente pas de suite, les capitales, je pense, je sais pas trop. À ne pas manquer, évidemment, le meilleur show de balle à Québec, mais le meilleur show tout court durant l'été. Parce que, évidemment, l'équipe est sa coche. Une petite pointe là, pis c'est 3 piastres pour tout. Un hot dog, une poutine, whatever. 3 $ seulement. À part pour les produits alcoolisés, mais ça, écoute bien, mon homme, tu t'organiseras de toute façon, tu te ruineras pas avec nous autres. Les capitales de Québec, à ne pas manquer, on affronte Sussex ce soir, si tout tient la route, là, parce que j'ai vu qu'il commençait à grenailler. On annonce même peut-être une tornade! Ouh! Les Hurricanes! Ah oui, puis by the way, les capitales de Québec, c'est un bon show, là. On tire pas seulement 13 fois au but en un match, là.
1: Ah, t'abuses, Chico. T'es de mauvaise foi.
0: Tu penses? Ouais, salut, Maddy, que je retrouve mon fidèle co-anime. Content de te revoir, man. Et, je sais pas, t'as-tu écouté le hockey un peu hier?
1: Ben oui. Pas le choix. Je pensais qu'on allait gagner. Moi, je pensais qu'on était sur un 4-2.
0: Mais pourquoi? Pour gagner, il faut tirer, comme disait René.
1: Ouais.
0: Mais non, c'est pas...
1: On a gagné un match 7 avec 6 shots.
0: Ouais, mais essayez-le. Ah, tu sais, comment je pourrais dire ça? Team USA a battu Team Canada de cette façon-là aussi.
1: Combien il avait tiré combien de fois?
0: Je me rappelle
1: pas beaucoup.
0: Ben, vraiment pas beaucoup. Là. Il me semble en troisième période, on arrêtait pas des blasters, puis c'était à grand coup de Nathan McKinnon puis de Connor McDavid. Ouais. D'ailleurs, penses-tu que Connor a été aperçu à Montréal hein, pendant le Grand Prix, il aurait été en visite à Montréal. Est-ce que tu crois qu'il y aurait une chance d'attirer le 97 à Montréal?
1: Ben, je pense que ça dépend comment ça va finir la série avec les Hurricanes. Exemple, on perd en 6 ou en 7.
0: Ouais.
1: Je pense peut-être.
0: Ben, moi, je pense peu importe le scénario, man. Tu sais, actuellement, quelle est la meilleure jeune équipe de la Ligue nationale de hockey?
1: C'est nous autres.
0: C'est nous autres. C'est le Canadien de Montréal. Si tu regardes ça, tu sais, de quoi Connor McDavid doit. Il y a une chose, là. Il doit avoir un trauma, ce gars-là. Là. Puis c'est des nets, puis à la défense. Tu sais, il n'y a jamais eu de problème en attaque. De toute façon, il y avait toujours son chum Nugent Hopkins, son chum Draisaitl. Tu sais, il y a toujours eu une bonne offense avec lui. Mais je peux te dire de quoi. Si tu annonces à McDavid, ta première paire de défense, c'est Hudson et Dobson. Après ça, t'as Matheson, Carrier, t'as Goulet. T'as des gars comme Ryan Backer qui s'en vient. Puis d'un net, t'as Jacob, plus l'étoile montante, Jacob 2. C'est deux Jacob qu'on a d'un but, là. Un Jacob et un Jacob. Eh ben, je pense que là, t'es peut-être en train de le convaincre.
1: Ouais, mais il commence son contrat de 2 ans pas cher, là.
0: C'est ça.
1: Tu donnes quoi?
0: Tu donnes quoi? D'après moi, tu donnes... Connaissant Kent Hughes... Je dirais un choix de.
1: Ça dépend si Connor McDavid dit moi je veux aller à Montréal.
0: Ouais, c'est ça. Là, on donne. Moi, je pense qu'il veut aller à Montréal. Moi, je pense que tu serais capable de l'avoir. Pas bien le choix de sortir Nick Ditt.
1: Eh!
0: Oh, t'as pas le choix. T'sais, si tu veux avoir le meilleur joueur au monde, t'as pas le choix de donner ton meilleur à toi. Tu sais, Nick Suzuki, le gars à 100 points cette année. Une bonne saison, capable de jouer dans les deux
1: mais
0: sens.
1: Mais t'as pas peur que ça brise le vibe qu'il y a en ce moment, que ça fait genre 3-4 ans?
0: Si tu veux frapper un coup de circuit à un moment donné, ça se peut que tu y vas avoir deux affaires. Là. Tu vas swinguer une couple de fois dans le bar, mais une fois de temps en temps, tu vas pogner. Mais est-ce que j'ai peur que ça détruise la chimie?
1: Ouais.
0: J'ai surtout pas peur de voir un gars de plus de 50 buts, 140 points arriver à Montréal. Là.
1: Non, mais tu sais, dans le sens que je veux dire, il y a beaucoup de nos All-Stars qui ont signé pour beaucoup moins cher que prévu, parce que...
0: Ah, pour rester.
1: Croyant en l'esprit de famille de Kent Hughes, Martin Saint-Louis, tout ça. Fait que s'il voit Kent Hughes sortir le capitaine.
0: Non, tu peux pas avoir.
1: De l'alignement. Ouais. Tu sais, Lane Hutson, là.
0: Ouais.
1: Il aurait pu signer pour beaucoup plus que 9,60.
0: T'as raison. Mais ben, il y a une culture de signer à rabais.
1: Jake Evans, il aurait pu aller ailleurs pour 3 millions. Il a signé pour 1,9.
0: Ah oui, Jake Evans.
1: Slaff à 7.
0: Ouais, Slaff à 7, c'est tout un deal. Non, le gars est capable de bien négocier le contrat.
1: Il veut-tu briser la chimie qu'il y a avec son groupe? Moi, je pense pas.
0: Mais en même temps, tu veux gagner le gros trophée. Tu veux remplir ton aréna. Puis tu sais, le 97, lui, remplit le filet. Et je sais pas, man. Tu sais, je te dis demain matin, imagine. Lane Hutson fait plus de 100 points. Cole Caulfield, c'est garanti qu'il en score 60, là, s'il joue avec McDavid. Là. Hey, ça serait une nasty fit show, là.
1: Ah, ça serait malade.
0: Ah, le Canadien s'en va à coupe. Là.
1: Michael Hedge, il faut que tu donnes Michael Hedge aussi.
0: Probablement. Tu sais, ça ressemble
1: donne à... Michael Hedge, Wayne Barker.
0: Non. Suzuki, Michael Hedge, un choix de première ronde donné du long terme. S'il s'essaye sous Fowler, on va prendre quelque chose.
1: Donne Montembeau.
0: Ouais, mais le Montembeau, il a la valeur qu'il vaut. Gars, c'est-tu quoi? Je suis prêt à te passer Fowler dans le move, mais tu ramasses Pat Laine aussi.
1: Mais Pat Laine, au pire, rachète-le.
2: Bon, je veux pas que ça traîne sa masse. Tu veux pas que Pat Laine traîne sa masse. Moi, j'aurais tendance à dire, au pire, Pat Laine, envoie ça dans le deal là, pour qu'il puisse aller finir ça à Edmonton. De toute façon, il était bon dans l'Ouest canadien.
1: Mais c'est vrai que McDavid à Montréal, ça serait...
2: Ça serait fou, man. Ça serait complètement fou parce que le gars scorerait 150 points.
1: Imagine McDavid, Slav, Caulfield, Hudson, Matheson sur le powerplay.
2: T'as oublié le 93. Demidov, la recrue, man.
1: Ah, c'est vrai.
2: Tu sais, il faut pas oublier la profondeur qu'on est en train de bâtir dans
1: puis l'autre russe qui a joué avec là-bas dans le
2: KHL. Tchaïkovski. Ah non, il commence à avoir du monde dans ce club-là. Ça commence à être intéressant. C'est pour ça qu'à un certain moment, t'as
1: okay, on peut donner Nick.
2: Pense que tu peux te l'airer Nick. Tu lui dis merci pour service rendu. Bonne chance. De toute façon, c'est même pas un de tes produits, hein, Nick Suzuki. Nick Suzuki arrive du Move qui a envoyé Pacioretty à Vegas. Et nous autres, on avait ramassé le tu sais, c'était Tatar, entre autres. Et il y avait eu Nick Suzuki, mais c'était même pas lui qu'on voulait, là.
1: Non, c'est vrai que c'était pas lui qu'on voulait.
2: Moi, j'aurais tendance à te dire Captain Nick peut partir. Puis écoute, un genre de Michael Hage qui peut suivre avec parce que de toute façon, on a de la profondeur. Puis on s'organisera dans le futur, là. Puis tu sais, il y a rien qui empêche le Canadien d'aller signer un agent libre. Tu sais, moi, mettre Crosby comme deuxième centre, y a-tu pensé, là?
1: Non, ça, c'est possible.
2: Pourquoi pas?
1: Ben, Malkin vient de signer à Pittsburgh. C'est sûr que Crosby va rester.
2: Ouais, mais Crosby a peut-être le goût de lever le gros trophée, puis c'est pas à Pittsburgh que ça va se passer. Là.
1: Mais Crosby ferait-tu ça au Penguins? Je pense pas.
2: Attends pas, là. À un moment donné, business is business. Ouais, tu sais, Mark Messier s'est promené, Wayne Gretzky s'est promené, Steve Yzerman est resté tout à la même place. Ouais. Mais ça reste...
1: Avec Crosby, je pense pas, Chico. Check, le gars, là, il a quel âge? Là? Il arrive 40 ans. Là.
2: Ouais.
1: Il est multimillionnaire.
2: Mais il est allé jouer pour Team Canada. L'année passée.
1: Il est allé jouer pour Team Canada au Mondial Junior. Le truc que tous les joueurs détestent aller, là, juste parce qu'ils aiment la game.
2: Tu le sais. Mettons que tu dis à Crosby, mettons que Crosby a une mauvaise saison l'année prochaine. Ouais. Moi, c'est mon deuxième centre, 65 points, j'ai pas de problème avec ça, là. Tu sais, Crosby, deuxième centre, a 65 points. Puis, faut pas oublier que tantôt, quelqu'un va se blesser. Tu sais, là, on regarde, là, on est rendu assez loin dans le parcours des séries éliminatoires pour savoir que les gars, il y en a qui jouent avec des bobos. T'sais, vous me ferez pas à croire que Caulfield est 100%. Tu sais, Cole Caulfield a 50 goals en saison régulière.
1: Ben, Lane Hudson, c'est impossible qu'il est à 100%.
2: Exactement. Lane Hudson joue sur une
1: jambe. Défoncé.
2: Tu sais, Slavkovski, il s'est fait sonner une couple de fois aussi. C'est que veut pas, il va avoir des blessés aussi. Puis, ultimement, moi, je pense que ce qu'on est à prendre, on est à apprendre du côté du Canadien. Tu sais, faut pas non plus squeezer le citron trop fort. Ouais. T'as deux de tes joueurs les plus importants, Slavkovski et Suzuki, qui sont rendus à quoi, 105 games cette année? Parce que les gars ont joué 82 games de saison. Ils sont allés jouer quoi, 5-6 games d'Olympique? Puis là, ils sont rendus à plus que 15 games en playoff.
1: Mais moi, je pense que tous ceux qui sont allés aux Olympiques, leurs joueurs qui sont allés aux Olympiques, là, ça les frappe. Check l'Avalanche. T'as Makar qui est tombé.
2: T'as raison.
1: McKinnon qui est tombé. Il y a qui d'autre? Landeskog qui est allé aux Olympiques aussi.
2: T'as raison.
1: Il y a une couple de joueurs. Là. Ça paraît là, quand tu fais un long parcours. Là.
2: La Caroline l'a fait aussi. Tu sais, Sébastien Hao, ça a joué aux Olympiques. Seth Jarvis était dans Team Canada, que... me semble. Il n'y avait pas un gros rôle. Côté défenseur, je pense que Jake Slavin jouait avec l'USC. Ouais.
1: Mais tu sais, eux, Chico, ils ont gagné 2 séries en 4 matchs. Là. Fait, ils ont passé 10 jours à attendre les Canadiens. Alors, ils se sont reposés.
2: Eux autres sont en shape. Ils sont en shape pour nous donner un show de merde parce que ultimement, c'est ce dont on a droit. Présentement, c'est un show de merde. Puis, tu sais,
1: s'est poussé un peu, du coup. C'est pas tant pire.
2: Ah, oh, c'était dolle, hier. C'était dolle, man. Je textais mes chums. J'étais comme, coudon, on va-tu shotter? Je veux dire, c'est plate en crif. Quand t'es rendu à espérer un.
1: Moi, je pensais aux partisans là, qui payent des 800$ puis ils perdent. Là.
2: Hey! Hier, là, j'étais allé faire un tour. Là. Un ticket seul, pas personne autour. Là. C'était 500. Donc, si tu voulais une paire, c'était 1200 minimum. C'était 1200$ à aller t'asseoir dans l'aréna.
1: Ça fait chier.
2: T'as peu, là. Tu tapes la ride Québec-Montréal, rajoute un 100$ de fuel parce qu'il est à 2$ le litre. T'es rendu à 1300. Hein? On met-tu un souper là-dessus? 200. On est à 1500. La nuit à l'hôtel, buddy, t'es rendu à 2000. Tu sais, t'as un voyage dans le sud qui dure 3 périodes plates avec pas de tir au but en prolongation. Man, tu t'es fait fourrer. Je dis ça de même.
1: Mais imagine ceux là, qui ont embarqué dans l'avion qui partait de Québec là, pour aller à Riley. Là,
2: hey, man.
1: Dans l'avion. Tu sais, c'est un trip de malade.
2: Ouais, c'est un trip. T'sais. Tu le fais pour le trip rendu là.
1: Mais ça te coûte 2000, ça fait chier.
2: Et dans combien de temps? Le Canadien va être dans la finale de l'Est l'année prochaine, probablement, dans le sens où là, on a une bonne équipe. Mais dans le temps, man, tu faisais ça. Tu savais pas quand est-ce que l'équipe allait retomber en série. Puis je dis ça, mais tout le monde voyait Toronto puis tout le monde voyait la Floride en playoff.
1: Mais Floride, Chico, ils ont quand même 2 ans de suite qui sont allés qui sont allés chercher la coupe. Là. C'était sûr qu'il y en a que ça allait redescendre.
2: Si c'était pas des blessés, ce club-là est qualifié, je pense.
1: Ouais, moi aussi, je pense que ça. Mais Toronto, t'es regardé, puis l'énergie que tu sens du club, tu le voyais. Là.
2: Oh oui, Toronto, c'est t'sais, ça.
1: Regarde le sourire de Mitch Marner à chaque fois qu'il marque un but à Vegas. Là.
2: J'étais dans mon char, puis j'écoutais une entrevue entre... je pense que c'était Jean-Jacques Daigneault qui donnait l'entrevue, imagine. Le gars a gagné la Coupe en 93 comme défenseur. D'ailleurs, il portait le 48, comme Lane Hudson aujourd'hui. Puis, je pense que c'est vraiment le gars à Cogeco là, qui est bon au bout en plus. Là.
1: De sport?
2: Ouais.
1: Mario Langlois?
2: Mario Langlois, merci. Ouais. Mario Langlois, il dit, ouais, tu pensais-tu quand t'as levé le gros trophée que tu serais un des membres de la dernière équipe canadienne à lever la coupe? T'sais, il dit, mais non, je reviens pas. Puis là, je me suis mis à repenser à ça. T'sais, quelle équipe canadienne est allée en finale de la coupe depuis? Bon, l'année d'après, c'était Vancouver qui était contre les Rangers, c'est en 94. Ensuite de ça, on a été longtemps sans y retourner. Là. C'était avant le lockout, puis c'était Calgary contre Tampa Bay. Ah, qui a perdu.
1: Vancouver est allé contre Boston aussi.
2: Vancouver est allé contre Boston 2010. En revenant du lockout, les Oilers étaient allés contre la Caroline. Ensuite de ça, en 2000...
1: Dans le temps qu'il y avait Ryan Smith.
2: Oh, ouais, après ça, coudonc.
1: Mais dans le temps que Rob Brind'Amour, le coach des Hurricanes, a gagné la coupe.
2: Aussi Anaheim contre Ottawa.
1: Ouais.
2: T'sais, Ottawa s'est rendu en finale de la Coupe Stanley. Puis là, je regardais tout le monde. T'sais, Winnipeg, bon, ça fait pas si longtemps que ça, sont revenus. Toronto, il n'est pas été de pain sale bout, là.
1: Mais Toronto, depuis quoi, 69? 67?
2: Ben, ça, c'est la dernière coupe qu'ils ont gagnée. Mais à ce moment-là, tu sais, c'est quand la dernière fois qu'ils sont allés en finale de la coupe? Et je regarde ça vite de même. Puis si tu redescends encore, là, top of my head, 89 Calgary, 86 Montréal. Mais j'ai pas de Toronto dans la tête dans les années 80. Là. C'était tout le temps Islanders, puis tu sais, c'était comme Islanders, puis Oilers dans ces époques-là tout le temps. Man, je t'annonce que Toronto... pas le fun d'être là, une chance.
1: Je pense pas qu'ils sont prêts de retourner, Chico, honnêtement.
2: Ben, ils ont l'air plus à la pente descendante, justement, de cette dynastie-là, si tu peux l'appeler ainsi. Ouais, t'as un gars qui a scoré 69 buts quand même, mais bref. Donc, on refait une pas pire intro à propos du hockey. Ça me laisse le temps de vous présenter Vincent. Salut, Vincent.
3: Salut.
2: Vincent Gagnon, qui est un jeune de... T'as 16 ans, que tu me disais.
3: Yes.
2: 16 ans, et toi, t'es arrivé à la station parce que t'es un amateur de radio et tu voulais faire un stage en radio, c'est ça?
3: Yes, exact.
2: OK. Et je voulais savoir, mais premièrement, c'est étonnant de voir quelqu'un de 16 ans qui s'intéresse aux médias qui est la radio, tu sais, dans un air où il y a des podcasts, il y a des influenceurs, il y a toutes sortes de multiplateformes. D'ailleurs, une question pour toi, Vincent, est-ce que tu écoutes la télé?
3: Oui, mais moi, en direct, c'est beaucoup plus en streaming présentement que...
2: As-tu le bon vieux câble? Genre, mettons, illico ou whatever? Ou si t'es vraiment juste...
1: Mauvaise question, Chico. Est-ce que tu sais c'est quoi le câble?
3: Oui.
1: OK, c'est bon.
2: Mais il est pas pire. Tantôt, il connaissait les poêles puis les... c'était quoi?
1: Les thugs.
2: Bon, en tout cas, les punks. En tout cas, je sais pas trop qui voulait se battre dans le temps. Mais OK, et donc, toi, tu consommes quoi présentement? C'est quoi, mettons, les séries ou les trucs que tu regardes puis que t'écoutes actuellement?
3: Beaucoup de sitcoms à la South Park, Simpson.
2: Pour vrai?
3: Ouais.
2: Ah ouais, t'es un tripeux, genre de cartoon un peu tricky de même. Ouais. Avec des allus. Crudon, t'es-tu un jeune vieux, toi? Ou un vieux jeune? Je sais pas trop, parce que, tu sais, South Park, tu sais, les Simpsons, ces trucs-là, quand même, c'était très populaire au début des années 2000. T'es de quelle année, toi?
3: 2009.
2: T'es né en 2009. Wow, c'est quand même assez... c'est assez impressionnant.
1: Est-ce qu'on a eu le championnat mondial ici, ça, Chico?
2: Hein?
1: En 2009, ça?
2: Ouais, c'est ça. Ben, en fait, t'as même pas connu le 400e. t'étais pas né au 400e. C'est fou de même. C'est avec les Nordiques, on en parlera même pas. Mais, c'est que tu consommes quand même, tu sais, relativement des médias un peu traditionnels, si on veut, à travers tout ça. Et comment t'as connu la radio? T'sais, qu'est-ce qui a fait en sorte que... Coudonc, ça m'intéresse un peu, ce média-là.
3: C'est dans le char.
2: Ah ouais?
3: T'es tanné d'écouter même CD, fait que tu pars la radio, puis je me suis rendu compte que ça avait quand même de l'air le fun d'animer puis de parler à un public.
2: Ouais. D'avoir du monde, justement, qui en temps réel. Parce que le podcast, c'est cool dans un sens, là. Je veux dire, tu peux passer tes messages, mais ultimement, t'as pas la rétroaction du crowd en temps réel. T'sais, nous autres, on a le texto en direct. Quand Charlie Kirk s'est fait tirer dans la gorge, tu sais, Maddy était le premier à l'annoncer. On le vit en temps réel. Puis moi, je dis souvent, à des jeunes, parce que tu sais, souvent les jeunes, t'es la radio un peu moins, je leur dis, guys, tu sais, c'est un podcast à tous les jours, en direct, qui parle de ce qui se passe autour. Donc, c'est bien plus intéressant que d'entendre, je sais pas, moi, Lisandre Nadeau qui dit qu'il a couché avec cette gueule. Non, mais, tu sais, c'est ce qui pogne beaucoup auprès des jeunes, mais ultimement, moi, dans ma tête, ça demeure un peu du vomi pour les chats. Et, ah, oh, ouais, c'est que là, t'écoutais, mettons, la radio, c'est quoi quand t'étais en déplacement avec tes parents, des trucs du genre, on mettait à la radio. C'était quoi les postes que t'écoutais? Puis, y a-tu des animateurs que t'as fait comme, hey, lui, man, il me fait triper, puis j'aimerais ça être un peu comme lui?
3: Ben, c'était souvent 919-107-5.
2: OK.
3: Mais animateur, aucun souvenir de...
2: OK, pas spécifiquement, il n'y a pas d'animateur qui t'ont... Parce que moi, je me rappelle, puis tu sais, mettons, moi, je fais partie de la vieille école, Marteau, je ne sais pas si tu connais Marteau, qui est un animateur de radio très connu dans la région, tu sais. Ben, Marteau, moi, ça a été un de mes idoles. T'sais, moi, j'avais 11 ans, 12 ans, j'écoutais la radio, j'écoutais Radio X, puis j'écoutais Marteau faire ses niaiseries, Marteau faire ses concours, Marteau faire son humour que seul Marteau est capable de faire. Puis je me suis dit, man, si un jour, je peux faire ce que lui fait, puis gagner ma vie, je vais être le gars le plus heureux du monde. Hein? Dans le sens où chaque jour, on va avoir du plaisir, on va aller ricaner, puis tu sais, on va transmettre de l'information. Là, c'est un peu ça aussi, c'est d'être au courant des trucs.
1: Mais c'est vrai qu'il y a un animateur qui, à un moment donné, moi aussi, c'était ça, je prenais la RTC, puis pendant 3 ans, le même parcours, le même chauffeur, la même heure, il écoutait tout le temps Sylvain Bouchard le matin. Puis c'est à cause de ça que j'ai dit, ça serait nice faire ça.
2: Mais oui, exactement, ouais. On dirait que tu viens qu'à créer un genre de sentiment de pas d'appartenance, mais tu sais, il est dans ton char tous les matins. C'est un média qui est extrêmement de proximité. Puis j'écoutais Myriam Segal dernièrement. Elle est brillante.
1: Ah, dans le podcast à Villemur, là?
2: Est hot, hein? Moi, cette femme-là, c'est une... Ben, c'est probablement le meilleur micro féminin qu'on a eu dans toute la province.
1: En parler. Parce que côté musical, il y en a beaucoup plus de femmes que dans le parler.
2: Mais côté parler, là, Myriam Segal, je pense que c'est vraiment une kingpin. Puis tu sais, ce qu'elle disait, c'est... Tu sais, les humoristes, mettons, s'il y a beaucoup d'humoristes qui veulent se lancer en radio, puis la radio montréalaise se fait beaucoup par des humoristes.
1: Parce que c'est très payant.
2: C'est payant. Mais c'est-tu quoi? Tu sais, c'est pas la même game. Dans le sens où t'es pas devant une crowd et la crowd est pas réactive. T'sais, tu peux pas faire du crowd work, des trucs du genre, grosso modo. C'est pas la même dynamique. C'est pour ça qu'ils se pètent la gueule dans la région de Québec. Parce que nous, on est habitués à de la radio de proximité. Puis, tu sais, les gens qui nous textent, quand ils textent Chico, quand ils textent Maddy, ils nous connaissent, puis tu sais, ils ont vraiment l'impression qu'ils nous textent sur notre téléphone, à la limite, là, dans le sens où les réponses sont de même. Donc, alright, puis là, c'est ta première journée, c'était la première fois que tu visitais une station de radio, hein, Vincent?
3: Oui.
2: Ah oh, ouais, écrit, je suis content que ça soit la nôtre, puis c'était quoi les appréhensions que t'avais? Tu sais, ce matin, avant d'arriver ici, tu t'es dit, t'avais-tu une idée de ce que ça pouvait avoir l'air, un studio de radio, puis ça ressemble-tu un peu à ça?
3: Ben pour elle, c'est beaucoup plus relax que je pensais. Je pensais que ça allait être tout le monde à la course, fallait pas parler dans le bureau, puis... Finalement, c'est beaucoup plus chill.
2: Ben, je suis content que ce soit l'image un peu que tu reçoives de CGM2, parce que c'est un peu comme ça qu'on travaille. T'sais. Maintenant, je vais être bien honnête avec toi, ça fait 10 ans. Ben, ça va faire 10 ans que je fais de la radio. N'est fait juste à une place, pis ça, d'ailleurs, ça, c'est très rare aussi. Des animateurs qui font plusieurs années à la même antenne, c'est assez rare aussi. Et, puis qu'est-ce que tu penses de la gang? Qu'est-ce que tu penses de la vibe? Trouves-tu que c'est un domaine qui t'intéresse encore? Puis tu te dis, Kim, je pense que j'aurais peut-être de quoi faire ça.
3: Oui, ben, de ce que j'ai vu, ça a l'air vraiment plaisant. Toutes les tâches ont quand même de l'air le fun. Il y en a pas une qui a de l'air vraiment plate pis que t'as aucunement le goût de faire, là.
2: Pis en plus, on te donne des tâches de merde vu que t'es le nouveau. mais tu vois, c'est intéressant pis c'est vrai. T'as un bon point, je pense, parce que ce domaine-là t'offre un éventail de tâches intéressantes. Dans le sens où il va y avoir, oui, des tâches redondantes, mais ultimement, tu sais, si t'es un passionné d'information un peu, si t'aimes aller creuser les affaires, si t'aimes transmettre du stock au monde, calique, tu vas avoir du fun en maudit, justement, d'aller gratter tous ces dossiers-là. Tu me parlais tantôt que la musique, t'es un tripeux de musique.
3: Yes.
2: Tripeux de punk.
3: Ouais.
2: Ça, man, c'est encore plus rare venant de ta génération, je pense. Quoi, les bands qui te font le plus tripeux?
3: Ces temps-ci, ben, y a les classiques Blink, Sum 41.
2: OK.
3: Mais j'écoute beaucoup de... Ces temps-ci, NoFX, Pennywise.
2: Oh, un peu plus crunchy.
3: Ben Colin.
2: Wow, tabarouette. Ouais. Je suis sûr que tu sais même pas la moitié des bands qui viennent d'être nommés. Là.
1: Pas la moitié, aucun des bands qui est nommé que je connais.
2: J'aime ça. Non, c'est des légendes. C'est eux qui ont forgé, si on veut, le... Sans dire le rock actuel, mais tu sais, mettons, c'est, je veux dire, Pennywise, là, c'est Bro Him, là, tu sais, c'est... Whoa, tu te rappelles, les Ducks, c'est ce qu'aurait, puis c'était cette tournée qui partait.
1: Ah oui, en bon. Effet.
2: Tu veux, finalement, tu connais Pennywise. Et ultimement, aimerais-tu ça faire de la radio plus musicale, plus de talks, vers quoi, exemple, que tu aimerais t'enligner?
3: Ben, c'est vraiment le mix des deux qui m'a intéressé envers la radio.
2: Ah ouais.
3: Tu fais parler, puis avoir une vraie proximité avec ton public, puis en même temps, de passer des musiques que t'aimes, puis les faire découvrir.
2: Puis tu sais, je veux dire, ce type de musique-là, en plus, je pense que t'es bullseye dans une demande. Tu sais, présentement, parce que les bands que tu nommais, c'est beaucoup des gens dans la quarantaine, je pense, qui vont triper sur ces bands-là. Et les quarantenaires, tu sais, c'est ma gang à moi, dans le sens, là, dans quelques années, je vais aller rejoindre quand même, je suis pas si pressé que ça. Mais, tu sais, c'est ma gang à moi. Donc, ultimement, je pense que si t'arrives avec une playlist qui peut ressembler à ça, moi, je pense que tu peux avoir un crowd aussi quand même intéressant. C'est quoi le reste du parcours? Parce que là, maintenant, là, t'es en stage, ça dure combien de temps? Ça peut ressembler à quoi, le stage, entre guillemets?
3: Le stage?
2: Ouais. T'es-tu juste cette une journée? Hein?
3: Oui, ben...
2: T'es juste cette une journée? Hein, on commence à le trouver bon, là. Mais il s'en ça. Va, ça n'a pas d'allure, ça.
1: En plus, il connaît le punk.
2: Ouais, c'est ça.
1: Ça, non, c'est un atout majeur dans le show. Il
2: va falloir parler à la personne qui s'occupe de ton stage pour dire qu'on a besoin de toi, là. Mais pis c'était quoi? C'était à ton école actuellement, exemple, ils ont dit on va essayer de te faire de l'immersion avec une station?
3: Hein? À mon école, toutes les secondaires 4 avaient un stage obligatoire à faire pour voir ce qu'ils aimeraient faire plus tard, puis les mettre dans un vrai milieu. Fait que je choisis.
1: T'es-tu genre en PEI?
3: Non.
1: Non? C'est une école secondaire publique normale?
3: Ouais.
1: Mais ça, c'est nice, man. Moi, j'aurais aimé ça qu'à mon école. PEI, c'est Programme d'études internationales. Là. C'est généralement dans les écoles privées qui ont ça. Là.
2: Ah, OK.
1: Genre, ils te forçaient à faire des heures de bénévolat si tu pouvais aller faire des stages. Mais tu sais, moi, à mon école publique, il n'y avait pas ça. Là.
2: Ben, l'immersion, je pense, c'est tellement l'idéal.
1: C'est plus nice, hein?
2: Parce que tu sais, tu l'aurais vu. Ben, je te donne un exemple. Il y en a peut-être qui se sont dit, moi, je veux travailler sur la construction. Puis là, ils ont leur stage. Exemple, une journée, ils mouillent à Sio. Ben, ils se rendent compte que finalement, une journée dehors à pluie, c'est pas pour eux autres. Tu sais, ça va arriver. Il y en a qui vont aller travailler dans un bureau, exemple, ils veulent devenir comptable, puis tabarnouche, au bout de trois fichiers Excel, ils veulent tout garrocher, puis c'est de la merde. T'sais, non, mais c'est vrai. Puis sans nécessairement que ça te dise exactement ce que tu veux savoir, au moins ça te dit ce que tu veux pas savoir.
1: Oui. À 16 ans, tu sais pas, là, comme t'as-tu pris maths forte ou maths normale?
3: Maths forte.
1: Tu vois? Mais toi, au moins, moi, là, il m'a dit...
2: Tu ouvres des portes.
1: Exactement. C'est... La conseillère d'orientation m'a dit, tu devrais prendre maths forte. Je disais, ouais, mais moi, déjà, maths normal, je suis là la moitié du temps, j'écoute pas tout. Non, mais prends maths forte. Après 2 mois, ils m'ont changé de classe. Mais comme... Tu vois-tu souvent la conseillère d'orientation?
3: Moi, je l'ai jamais vue.
2: Pas encore? Pour
1: vrai? OK, fait que là, tu vas plus la voir en 5?
3: Ouais, exact.
1: OK. Tu vois? Mais ça serait bon aussi qu'ils nous voient plus d'avance.
2: Ouais, en même temps, il y a un
1: système. Mais en même temps, je me dis, il y en a une dans toute l'école, c'est ça?
3: Il y en a deux, mais on pouvait le demander. C'est juste que j'ai pas fait la demande pour la voir, là. Mais si on voulait la rencontrer, on pouvait le faire.
1: Il t'écoute-tu tant que ça ou il te propose plus de choses? Parce que moi, là, me proposait des affaires, j'étais là.
2: Puis je vous comprends, boy. Je veux dire, les trois, on est autour d'un micro actuellement. Puis, tu sais, réalistement parlant, de la radio, il n'y a pas 500 animateurs à Québec.
1: Ben non. Mais moi, c'est ce qu'elle me disait. Je dis, moi, j'aimerais ça travailler télé, animé, là. Elle m'a dit. C'est un milieu beaucoup plus difficile. Hein? J'ai fait OK, ouais, laisse faire là. Je me suis inscrit en sciences humaines au cégep.
2: Ben, puis on est deux. Mais ma mère, quand j'étais. À un moment donné, je me suis assis avec ma mère, puis elle a dit qu'est-ce que tu veux faire plus tard? J'aimerais ça faire de la radio. Puis là, elle a dit ben, il n'y a pas de problème, sauf que pour aller en radio.
1: Tu vas vivre comment?
2: Ben, c'est un cours à 10 000 puis t'es-tu prêt à t'en aller au Saguenay faire 5 ans de radio?
1: Ouais, j'ai à l'ATM à Jonquière. Ça, c'est la première chose qu'ils te disent.
2: Bon, là, j'ai dit ouais, je sais pas, là, tu sais. Parce qu'ultimement, tu sors de là, t'as pas un poste garanti.
1: Non.
2: Tu vas te ramasser morning.
1: Il faut que t'aies vraiment des bonnes notes pour rentrer là en passant parce que c'est contingenté.
2: Tu vas te ramasser là de fin de semaine, des avant-midi, à faire la radio de Gaspé. C'est pas. Puis, tu sais, le but, c'est zéro de te décourager, mais je pense que ça prend des passionnés. Tu sais, si, exemple, toi, tu te dis depuis que je suis jeune, c'est ce que j'ai le goût de faire, je suis un tripeux de musique, c'est quelque chose qui me plaît comme domaine, moi, je pense que tu peux réussir. T'sais, n'importe qui peut réussir. Ben, ça, c'est pas vrai. Faut que t'aies quand même certaines compétences ou tu sois capable de t'exprimer. T'sais. Si, exemple, quelqu'un essaye d'y parler puis devant le micro, ça jamme, ça va être plus tough de faire des médias.
1: Mais non, mais Vince, tu sais, là, la personne là, dans la classe là, qui veut jamais faire les communications orales, puis qui arrive en avant puis qui est rouge, là. Tu connais cette personne-là. Ouais. Là. Genre, moi, souvent, on me mettait en équipe avec cette personne-là pour qu'elle puisse passer. Là. Mais si, genre, cette personne-là va faire le cours de radio, c'est pas tant une bonne idée.
2: Mmh. Ben, en fait, je pense qu'on te redirige assez vite. Ouais. Je pense pas qu'Alain va te faire perdre ton temps.
1: Non, c'est ça. Parce que de base, Alain, avant qu'il te rentre dans le cours, il te parle, il veut voir tes comment pis tout.
2: Ben, comme tu disais, c'est contingenté comme, ouais, comme domaine. Maintenant, c'est quoi la suite pour toi? T'sais, mettons, là, comme là, t'es en secondaire 4. Ouais. Évidemment, on finit le secondaire. Là, je veux dire, c'est un no-brainer rendu en 2026. Puis par la suite, as-tu une idée du parcours scolaire que tu voudrais explorer? Si tu plus l'Uni, si tu plus, mettons, justement, le CRTQ?
1: CRTQ.
3: Vraiment, pour l'instant, je sais pas encore.
2: OK.
3: Fait que je vais voir, je vais sûrement faire science nat pour pas me fermer de porte avant de...
1: Non, mais parce que Vin, c'est un intello, on m'a de porte. Il peut prendre ça, lui.
2: Si t'as les compétences pour le faire, fais-le. Moi, c'est parce que j'avais à paresse pour pas le faire. Là. Ouais. C'était surtout ça. Là. C'était
1: vraiment ça.
2: Moi, la seconde que la cloche sonnait, le plus loin je pouvais être de l'école, je me sentais. C'était carrément ça. Mais
1: l'école, c'était une scène de spectacle, en vrai, au final.
2: Mais, tu sais, c'est clair que, mettons, le parcours, habituellement, si tu veux aller en média, il y a différentes branches. Là, celle qui marche le plus, c'est le CRTQ. C'est habituellement les gens qui vont se...
1: Dans la région de Québec, oui.
2: Dans la région de Québec.
1: Et l'ATM aussi à Jonquière.
2: ATM à Jonquière, c'est bon. Ouais. Je pense que...
1: collégial, c'est...
2: Moi, de la manière que je le vois, CRTQ, souvent, vont être capables de trouver quelque chose ici ou dans le secteur. Et ATM, souvent, ça va être les meilleurs de ATM qui vont venir dans le secteur de Québec. Ouais. Je trouve souvent que c'est vraiment les meilleurs de ATM qu'on va retrouver à Québec. Puis, tu sais... Peut-être ceux qui sont à peaufiner, c'est de les envoyer en région pour justement qu'ils se fassent les dents. Mais sinon, ben, t'as les communications aussi à l'université, ça peut être ça. Ça peut être le journaliste aussi, tu sais, ultimement. Si tu te dis, moi, j'aime ça faire du terrain, j'aime ça gratter des trucs. Journaliste, j'aurais aimé ça. Ça, tu vois, c'est le genre de
1: métier. Du coup, ça, t'aurais été bon.
2: Ouais, je pense que j'aurais été bon. Ben, tu sais, je suis un meilleur de nature, j'aime ça gratter, j'aime ça aller vraiment au fond des gogosses. Mais en tout cas, bref, il va y avoir un bel éventail qui s'ouvre pour toi, évidemment. Je voulais savoir, parce qu'on entend plein de choses à propos des jeunes, puis tu sais, on n'a pas la chance de vous jaser, les boys. C'est trop souvent, vous êtes occupés dans vos cours d'école. Je voulais savoir, la fameuse réforme pour les téléphones cellulaires que vous avez plus le droit d'avoir dans les corridors, comment vous l'avez pris? Puis ça a l'air de quoi aujourd'hui? C'est une bonne chose ou une mauvaise chose?
3: Ben, pour vrai, au début, je pensais que ça allait être impossible à gérer parce qu'il y a trop d'élèves. Mais finalement, le monde applique bien la règle puis c'est vraiment habitué vite.
2: Okay.
3: Fait que on fait juste d'autres choses dans l'école puis on se parle plus. Fait que je le vois pas comme une mauvaise chose.
2: Non, ah ben je suis content d'entendre ça.
1: Mais genre même le midi, vous les avez pas, hein?
3: Non, on n'a pas le droit.
1: Jusqu'à quand ça sonne à genre 3h30.
3: Ouais.
1: Puis genre quand vous rentrez, vous les mettez dans un spot ou...
3: Ah non.
1: Faut vraiment que tu le gardes dans tes poches.
3: Dans ton casier, d'habitude je chiale pas puis...
2: Faut pas qu'il le voie.
3: Ouais, exactement.
2: La seconde qu'on le voit, c'est qu'on le confisque ou...
3: La première fois, ils t'avertissent. Okay. Puis après ça, ça va dans le bureau du directeur. Puis faut que tes parents viennent le chercher.
2: Ça, OK, hein? C'est les parents qui vont le chercher. C'est que, mettons, que tu peux pas vraiment t'en sauver. Ça a l'air de quoi, la dynamique entre les élèves? T'sais, est-ce que tu remarques un changement à ce niveau-là? Est-ce que tu remarques que les gens se parlent plus, le parascolaire est de retour, les gens s'inscrivent à des activités? C'est tout ça qu'on remarque ou tout simplement, ça a pas vraiment changé grand-chose?
1: Genre la radio étudiante, es-tu revenu à l'école aussi, des affaires de même?
3: Le monde se parle vraiment plus. Ça, ah ouais? C'est vraiment un gros changement, là. Le midi, il y avait plein de monde qui allait à la bibliothèque puis qui passait leur midi sur leur selle. Là, vraiment, le monde, ils sortent dehors, ils vont jouer au basket, où ils se parlent, fait que...
2: C'est vraiment un game changer, en fin de compte, là. Ah, mais crime, je suis content d'entendre.
1: Je ne sais qu'à rappeler que Chico trouvait que c'était une mesure bizarre un peu au début.
2: Ben, moi, j'étais pas pour. Parce que moi, en fait, moi, dans la vie, mon téléphone cellulaire, je l'utilise 3-4 heures par jour pour travailler. Donc, moi, mon point, c'était... À quoi bon vous l'enlever? Tu sais, bien mieux se discipliner puis l'utiliser de la bonne façon que de mettre un règlement uniforme puis on l'enlève. Mais forcé d'admettre, c'est tout quoi, que ça a été une réussite, ce programme-là.
1: Non, ils ont bien fait.
2: Je suis content d'entendre ça.
1: Mais est-ce que vous avez encore des télévox dans l'école? Genre, admettons, la secrétaire, elle veut parler à quelqu'un dans une classe.
3: Ouais.
1: Vous avez encore ça?
3: Il y en a, mettons, d'un corridor les midis pour appeler le monde.
2: OK.
3: Puis nous, tous les matins, deuxième période, il y a comme une grosse annonce au Télévox qui annonce tous les messages de la journée, de la semaine.
2: L'hymne national, la prière.
1: Ils ont jamais rénové les écoles dans le fond.
2: Ben, tu sais, ils marchent aux fax dans les hôpitaux. Hein. T'as fait partie de ce qu'on peut appeler les jeunes de la COVID?
3: Ouais.
2: T'as vécu la COVID, ça fait quoi? Ça fait 5 ans, donc à l'époque, t'avais quoi? 11-12 ans? T'étais fin primaire?
3: 9-10 ans.
2: 9-10 ans, donc t'étais primaire quand la COVID est arrivée. Premièrement, comment t'as vécu ça? Et deuxièmement, ça avait l'air de quoi une année scolaire en confinement?
3: Ben, primaire, au début, tu comprends pas.
2: OK.
3: C'est vraiment... c'était un 2 semaines de congé au début.
2: Ben oui, puis je veux dire, même nous... En tant que, tu sais, moi, je veux dire, je vais avoir 40 ans, j'ai jamais vécu ça. T'sais, on n'a jamais vécu une société qui dit on fait pause et tout arrête. C'est que j'imagine que pour vous autres, ça devait être encore plus fucked up, là, dans un sens, là. C'est quoi? On vient, tu sais, comme si c'était, ça devait être, entre guillemets, quasiment normal, dans un sens, parce que t'as jamais vraiment connu autre chose, je sais pas.
3: Ouais, ben, exactement.
2: OK.
3: Puis, quand les cours en ligne ont embarqué, c'était comme une suite normale à qu'il n'y avait pas eu d'école depuis une couple de mois. Fait qu'on moi, je l'ai pas mal pris.
2: OK.
3: Puis, ça s'est quand même bien passé.
2: Puis au niveau académique, as-tu l'impression que ça a été plus difficile pour toi? Puis avais-tu des cours à distance? Ça avait l'air de quoi l'école en tant que telle pendant cette période-là?
3: Ben, mettons, moi, j'étais en quatrième année quand ça a eu lieu.
2: OK.
3: Puis on a quand même perdu pas mal de matières qu'on a dû rattraper l'année d'après.
2: OK.
3: Fait qu'on a travaillé plus vite, mais ça s'est quand même bien fait.
1: Mais vous, exemple, t'avais pas des bonnes notes, ils vous faisaient pas doubler, là. Genre, non. Tout le monde passait.
3: Ben, au primaire, je pense que si tes parents te font pas doubler,
2: tu penses direct. C'est vrai, ouais. Il y a raison. De plus en plus, les parents sont consultés dans ces, ouais, dans ces processus-là, justement. Tu sais, en tout cas, moi, j'ai dans la tête que si le professeur le suggère habituellement, c'est peut-être un peu mieux d'y aller de cette avenue-là. De quoi ça a l'air, la relation avec les professeurs? Et, tu sais, on entend beaucoup, tu sais, c'est difficile de trouver des professeurs. Est-ce que, tu sais, t'as l'impression qu'il y a beaucoup de gens qui passent, ou ben non, les professeurs, c'est toujours les mêmes, il y a une certaine régularité. Comment tu vis ça, toi, au quotidien, exemple, la difficulté de trouver des professeurs?
3: Ben, nous, on le voit pas tant que ça en tant qu'élève.
2: OK, il y a pas de monsieur un tel, puis la semaine d'après, monsieur un autre tel, puis après ça, l'autre tel. Vous avez une certaine régularité, là,
3: ben,
2: lui.
3: C'est déjà arrivé, mais souvent, c'était pas pour des gros cours, là. Mettons, c'était pour un cours d'art dramatique ou d'éthique et culture religieuse, fait que ça...
2: C'était pas une matière de base, là, mettons, exemple en français, ou est-ce que ça aurait pu avoir plus d'intérêt?
1: Mais attends, je te parle par expérience, Vince. Parce que là, tu viens de nommer deux cours qui sont pas... important, puis là, je fais important, parce que moi, les moments où est-ce que je faisais le plus le cave, puis je vais le dire, c'était en éthique, hors plastique. Fait que, est-ce que c'est parce que c'est là que le monde se permet de faire plus les caves, qu'il y a les changements de prof, ou c'est juste parce qu'exemple, la prof est tombée enceinte ou en affaire de même? Comment, je vais le dire, malheureusement, j'ai déjà fait pleurer ma prof d'éthique et culture religieuse. Non, mais je vais le dire.
2: D'autres, c'est la prof d'anglais.
1: C'est pour ça que, et mention spéciale à Mme Suzanne, que j'ai recroisé, que je me suis excusé. Est-ce que c'est pour ça qu'il y a des changements dans ces cours-là? Parce que les gens font plus les caves?
3: Ben, pas dans mon cas. Moi, c'était que la prof était tombée enceinte.
1: OK.
3: Puis l'autre fois, c'est parce que la prof avait eu un meilleur poste. Fait que...
1: OK, d'accord. Mais c'est, avoue que c'est dans ces cours-là que ça se passe plus le bordel. Ouais, tu sais, un cours de culture religieuse, un vendredi après-midi, quatrième période,
2: mais nous,
1: ça, c'était le All-Star Game des cours.
2: Ouais, mais nous, une télé. Là. Ça va faire pareil. Je voulais savoir, on entend énormément dans les différents médias, comme quoi il y a un mouvement du masculinisme, OK? Grosso modo, il y a un retour en arrière, puis tu sais, c'est peut-être des termes qui te disent moins, tu sais, que t'as peut-être moins entendu dans ta vie, tu sais, la misogynie. Grosso modo, la relation entre les élèves garçons et les élèves filles. Actuellement, ça a l'air de quoi? Parce que on entend souvent, ah ben là, les gars sont en train de tu sais, il va falloir donner des cours aux gars pour leur apprendre à parler aux femmes, ils manquent de respect, blablabla. Ça a l'air de quoi, la dynamique entre les jeunes de 16 ans, les gars, puis les filles?
3: Ben, personnellement, je suis dans un programme LCM, fait que c'est Langue, Connaissance, Monde. Fait que c'est beaucoup un programme de voyage, puis on a plus de cours, mettons, on apprend l'espagnol.
2: Ah ouais!
3: Fait que cool. Dans la classe, on a pas mal plus de filles.
2: Ce que tu me dis, c'est que les filles sont performantes présentement dans le système d'éducation, ils sont bonnes à l'école.
1: Mais ça a toujours été, du coup?
2: Ben, je suis content d'entendre ça.
3: Je pense que oui. Fait que vu qu'on se retrouve vraiment moins de gars, ben on se tient drette, là.
2: Ben oui, mais en même temps, est-ce que tu le remarques auprès de tes chums de gars? Je sais pas si tu pratiques un sport, je sais pas si, exemple, tu sais, des fois, une fois de temps en temps, avec les boys, vous faites le party un peu, vous écoutez des films, whatever, mais tu sais, est-ce que quand vous êtes en boys, tu t'entends les boys genre ah, moi elle j'ai la fourrée, blablabla. Tu sais, c'est-tu autant dégueulasse que ça, ou si honnêtement on exagère pis les gars ont quand même de la classe?
3: Ben pas vraiment.
2: OK.
3: C'est vraiment pas si pire.
2: Fait que tu sais, mettons des histoires de ah, elle va me faire un sandwich pis nanana, pis des niaiseries de même, c'est pas tellement dans votre réalité.
3: Pas un bon.
2: L'immigration, les gens qui viennent d'ailleurs, tu sais, nous, moi je me rappelle quand j'étais au secondaire, il y avait deux blacks. dans Polyvalente. J'imagine que votre réalité est différente. Comment ça se passe, les différentes cultures ensemble à l'école secondaire? Y a-tu des clans? Y a-tu de la chicane? Ou si à peu près tout le monde s'entend bien?
3: Ben, ça, notre école est quand même le fun là-dessus. Ça s'arrange pour bien les intégrer.
2: OK.
3: Fait qu'on a vraiment, la semaine passée, on avait une journée de la diversité culturelle.
2: OK.
3: Fait que chacun pouvait amener genre de la nourriture traditionnelle de leur pays.
2: C'est donc bien hot.
3: Le présenter aux autres élèves.
2: C'est de même, je pense, qu'on va réussir.
1: Ben, nous autres, c'est ça.
2: Ben, ça, c'est génial.
1: Mais attends, mais tu sais, Vince, il est à Portneuf. Là. Portneuf, c'est pas Rochebelle.
2: Ouais,
1: c'est quoi le nom de ton école?
3: L'école secondaire de Donnacona.
1: OK, c'est ça. Tu sais, il y a des Mohamed puis des Mamadou, il y en a pas. Mais je vais te donner un exemple.
2: Ouais, il y en a-tu beaucoup?
1: Il y en a-tu beaucoup?
3: Quand même.
1: Ouais. Ah ouais. Mais attends, je vais te donner un exemple, Chico. Demain, là, c'est une fête spéciale. Des musulmans, OK?
2: Ah, c'est quoi?
1: C'est l'Aïd, OK?
2: C'est
1: quand t'achètes le mouton puis tu manges le mouton, là. Okay. Je te garantis que demain, là, il y a beaucoup d'écoles secondaires, il va y avoir beaucoup d'absences, là.
2: Ah, oh, ouais, à cause que les personnes...
1: Parce que les gens, ils célèbrent.
2: OK, les musulmans, eux, vont célébrer. Puis ça se matérialise comment, cette célébration-là?
1: Bah, tu te réunis en famille ici. Il y en a qui vont aller acheter un mouton. Ils vont le sacrifier. Il y en a aussi. Mais tu sais, c'est sûr, tu vas le savoir.
2: OK,
1: là, demain,
2: OK, oui, c'est ça. Oui, effectivement.
1: La fête du mouton. Là, quand on dit la fête du mouton, c'est demain. Tu sais, genre demain, c'est sûr que Vin, ses amis musulmans, puis tout. Il n'y en aura pas beaucoup à l'école.
2: Ah, oh, OK. Mais c'est, vois-tu, c'est une réalité qui est complètement dehors de ce que moi, j'ai vécu à l'époque. Mais je suis content d'entendre qu'il y a un effort qui vient de la communauté, mais qui vient aussi de l'école pour intégrer ces personnes-là. Les gens qui sont différents, les handicapés, les homosexuels, les lesbiennes, comment c'est accueilli? Ça a l'air de quoi dans ton école secondaire? Est-ce que ça existe?
3: Oui.
2: Ben non, mais je pose la question aussi niaiseusement que ça peut paraître, parce que quand j'étais au secondaire, il y avait un gars qui était gay. Il y avait une seule personne. Probablement qu'il y en avait plus. Mais tu sais, il y en avait un qui était...
1: affirmé.
2: Qui était affirmé gay. Puis, sais-tu quoi? C'était notre ami. Je veux dire, dans le sens que c'était l'ami à tout le monde. Ce que tu me dis, c'est qu'il n'y a pas vraiment de différence. C'est quelqu'un qui serait homosexuel, ce serait pas... il serait pas mis à l'écart.
3: Non.
2: OK, crime. Ben finalement...
1: Mais les autres exemples... Genre les autres de l'école, toi t'es un peu dans le secteur bolé de l'école, là, je vais le dire.
2: Ouais, okay? Tu fais partie des élèves modèles.
1: Ouais, c'est ça. Mais je veux dire, tu sais, quand il est dans l'exemple, il y a un homosexuel qui est dans la cour avec d'autres mondes, puis il y a du monde, on est con quand on est jeune, là, on va se le dire. Ils vont-tu genre lancer des pics, des sous-entendus, des affaires de même ou pas tant que ça?
3: Pas vraiment.
1: C'est ça.
3: D'habitude, ils font juste pas y parler. Puis
2: ouais, au pire, si tu l'aimes pas, genre tu y parles pas.
1: Puis es-tu genre rejet un peu ou? Il y a des amis, lui aussi. Là.
3: Non, d'habitude, c'est vraiment correct. Là. Il s'entend avec le monde. Puis...
1: C'est ça. Comme moi, je vais te parler de mon expérience de moi. Quand j'étais au secondaire, genre, les 3-4 gays qu'il y avait à l'école, ben eux, ils étaient tout le temps avec toutes les filles de l'école.
2: Ouais, ben c'est vrai.
1: C'est pas un stéréotype. Là. Ben, nous, c'était vrai. Comme ça.
2: Oui, effectivement, la personne qui est homosexuelle.
1: Ben, je sais pas si en 2026, c'est encore comme ça.
3: Ouais.
1: C'est ça, OK.
3: Ouais.

0: Animateur de camp de jour, puis arbitre de baseball.
1: Bon, et donc t'as déjà fait un certain salaire. Puis probablement que t'as remarqué que d'aller au McDo, ou peu importe, là, n'importe quelle dépense que t'as à faire aujourd'hui, c'est plus cher. À quoi on aspire quand on est un jeune de 16 ans? Puis je vais y aller d'une comparaison. Quand j'avais 16-17 ans, moi je me disais, dans 7-8 ans, t'sais, à 25-26 ans, j'aimerais ça avoir ma blonde, ma maison, mon chien, mon terrain. On est-tu encore dans ces objectifs-là? T'sais, mettons, si tu te projettes 5-10 ans en avant, c'est quoi que tu vois pour un Vincent? Puis avec l'économie d'aujourd'hui, c'est d'autant plus difficile. T'sais, mettons, si tu me dis, j'aimerais ça avoir une maison dans 5 ans, ouais. Hey buddy, commence à piler tout de suite ou espère que tes parents vont t'en léguer parce que ça va être tough. Ça, ouais, c'est quoi l'avenir pour un Vincent selon toi?
0: Si je me projette dans 5 ans,
1: ouais.
0: Mettons, je viens de finir l'université, j'aimerais ça être capable d'avoir mon appart.
1: Hey, tu sais, un appart, puis, là. Ouais. Puis pourtant, moi, à 16 ans, tu vois, c'était à 18 que j'ai eu mon premier appart. C'est que, tu sais, juste de se dire, OK, j'aimerais ça pouvoir être en appart à ce moment-là. Je pense que c'est plus réaliste aussi comme objectif. Mais c'est-tu quelque chose qui vous inquiète un petit peu, vous, les jeunes, présentement, de voir que tout coûte plus cher, que c'est plus difficile? Puis, tu sais, j'imagine qu'il y a des parents aussi pour qui ça doit être plus tough, là. Tu sais, mettons, exemple, bon, mais cette année, on peut pas s'inscrire au hockey, gang, parce qu'on n'a pas les moyens. Tu sais, c'est-tu quelque chose que vous remarquez la difficulté économique actuellement?
0: Ben, tu sais, c'est sûr qu'on voit que tout monte de prix.
1: Ouais.
0: Mais pour l'instant, ça m'affecte pas personnellement, fait que j'essaie de...
2: Ouais. Commence pas trop à penser aux problèmes d'adultes. Je te le dis, tu vas virer fou. Ouais. Mais comme exemple, un secondaire 5 de ton école, là, quand il va aller au cégep, faut qu'il y ait à Sainte-Foy, Garneau, Saint-Laurent, tout ça.
0: Ouais.
2: OK. Est-ce que, genre, ceux qui sont en 5 en ce moment, ils se disent, je me prends un appart proche de la pyramide, tout ça, ou je vais faire la route Sainte-Foy-Donnacona l'an prochain?
1: Ah, bonne question.
0: Ben, ça dépend, parce que... Mettons, Garneau, je pense que c'est quand même loin, mais Sainte-Foy, je sais qu'il y a un autobus qui part de Dona puis qui le fait chaque matin. Fait.
2: OK. Puis y a-tu beaucoup de monde qui est, genre, toi, exemple, là, tu vas aller au cégep dans 2 ans.
0: Yes.
2: Tu penses à te prendre un appart ou à rester avec tes parents à Dona puis prendre la navette?
0: Ben, je vais voir. Ça dépend, je m'enligne où.
1: Ouais, si tu vas à TM à Jonquière, je t'annonce que tu peux pas le voyager. Ouais.
2: Non.
1: À moins que t'aies un hélicoptère, là, mais je pense pas. Là. Ah, ben si t'as un hélicoptère, tu resteras après le show, on se parlera.
0: Mais si je vais à Sainte-Foy, c'est sûr que je vais prendre la navette.
2: Ouais, hein, c'est ça. Mais c'est vrai, Chico, un appart à Sainte-Foy, mettons, autour de la pyramide, tout ça, là, t'es 1100, 1002, 3,5.
1: Ah, je sais, c'est capoté. Je voyais présentement 1600, 3,5 qui a du bon sens.
2: À Sainte-Foy?
1: Ouais, on était plus proche du Galerie de la Capitale, mais quand même.
2: C'est fou.
1: Non, c'est complètement à l'asile. Permis de conduire, quand est-ce qu'on fait ça? C'est quelque chose qui fait partie des objectifs? C'est quelque chose qu'on est pressé d'avoir à 16 ans pour ta génération?
0: Ben, j'ai eu mon probatoire depuis.
1: Déjà?
0: 3-4 mois.
1: OK. C'est que c'est déjà bien amorcé, en fin de compte. Là.
0: Ouais.
1: Ah, oh, ouais, ben, je suis content. Mais peut-être que les jeunes qui viennent des régions sont plus pronts à avoir leur permis de conduire.
2: Il n'y a pas d'avélo à Dourna, là?
1: Non, ouais, c'est ça. Ça doit être assez mollo, les avélo. Sinon. Écoute, point de vue politique, bon là, je veux pas qu'on entre dans les gros détails puis les grosses lignes. T'as probablement entendu parler du projet de référendum. C'est-à-dire, présentement, PSPP, qui parle beaucoup aux jeunes, Paul Saint-Pierre Plamondon, lui est à la tête du Parti québécois et leur objectif, c'est de faire du Québec un pays. C'est un... comment je pourrais dire ça? C'est une chose qui revient à peu près aux 30 ans. Bon, dans les années 80, c'était à la mode.
2: C'est un vieux dossier, Vince.
1: Fin 90, c'était à la mode. Là, ça recommence à devenir à la mode début 2020-2025. Est-ce que... Puis, tu sais, ce qu'on entend, c'est les jeunes veulent vraiment faire un pays. Les jeunes sont souverainistes. Est-ce que t'entends un peu ça? Est-ce que les gens autour de toi, premièrement, parlent un peu de politique ou zéro pinball? Et est-ce que t'entends, tu sais, des gens dire « Ah, moi, j'aimerais ça qu'on se sépare, j'aimerais ça qu'on fasse un pays? » C'est-tu un discours que vous entendez, les jeunes de 16 ans, actuellement?
0: Ben, en vrai, généralement, oui.
1: OK.
0: Puis, tu sais, c'est pas juste en le disant, mais mettons, à l'école, il y a plein de monde qui se promène avec des t-shirts de René Lévesque, mettons.
1: No shit, actuellement?
0: Ouais.
1: Oh, ouais. Hey, OK, je suis shaké. Moi, ça, je pensais pas. Je pensais que les jeunes étaient apolitiques. Donc, ah, ouais, OK. Et est-ce que t'entends des autres, toi, est-ce que tu vois ça comme quelque chose de positif de devenir souverain ou si tu vois ça comme quelque chose d'un peu plus complexe, un peu plus nuancé, un peu plus. C'est quoi ton opinion, si on veut, par rapport à ça? Puis, hey, c'est-tu quoi? T'es pas obligé d'en avoir une arrêtée, là?
0: Ben pour vrai, je suis vraiment pas. Parce que moi, politique, je suis vraiment pourri.
1: C'est qu'ultimement, tu vas attendre de voir un peu ce que les chefs vont proposer.
0: Exactement.
1: Parce que ben tu risques de pouvoir voter à ce référendum-là s'il y en a un.
2: Il y a 16 là. Ouais, dans 4. Ouais. Ben, t'as 17 bientôt, j'imagine.

0: D'avoir 16.
1: Okay, tu viens d'avoir 16.
2: Ouais, peut-être qu'il va pouvoir.
1: Oh, ben, probablement, ouais. Tu risques de devoir à ce moment-là te prononcer. C'est vrai que, tu auras le temps, évidemment, de te faire une tête par rapport à ça. Mais, tu sais, tantôt, on parlait d'économie, l'accès à la propriété, le fait que tout coûte plus cher. Ben, ultimement, ça va être d'écouter les discours des chefs puis de se faire une tête pour justement essayer d'en choisir un qui nous coûte pas trop cher. Mais vraiment, vraiment intéressant, Vincent. Je suis content d'avoir pu, ben, premièrement, apprendre à te connaître. Deuxièmement, ben, tu sais, c'était ta première fois au micro. Je te lève mon chapeau. Ça a
2: très nice pour
1: ça. Ça a vraiment pas paru. Good job. Puis, tu sais, en même temps, tu sais, tantôt, je te disais, il y en a qui t'ouvrent le micro puis ils bloquent. C'est pas ton cas. Donc, t'as déjà, clairement, t'es bien parti dans ce milieu-là. Et, ben là, de ce que je comprends, c'est la seule journée qu'on va t'avoir avec nous autres, là.
0: Ça a l'air.
1: Bon, là, il va falloir qu'on parle au boss. Là, on va essayer de s'organiser. Mais, merci beaucoup du travail que t'as fait aujourd'hui. Je pense que t'étais à la bonne place. Et, je te souhaite la meilleure des chances dans le reste de ton parcours.
0: Yes. Merci.
1: Yes. Nous, on va s'arrêter quelques instants. On a du stock, évidemment. Il y a des nouvelles que je veux qu'on jase. Peut-être un retour dans le temps. Laurent a la goutte. On a présentement...
2: Arrêtez de parler de ça.
1: On a un compte. Tu sais quoi, Vincent, la goutte?
0: Non.
1: C'est une maladie que les vieux bonhommes qui mangent mal attrapent. Okay? C'est ça que Laurent a attrapé. Grosso modo, t'as mal aux gros orteils, pis t'as de la misère à marcher. Nous autres, on rit de lui parce qu'on rit de ses habitudes alimentaires. C'est que si tu veux t'organiser pour pas avoir la goutte, essaye d'éviter de manger uniquement du Subway, de la pizza pis de la lasagne.
0: Yes.
1: T'es pas Garfield. On s'arrête quelques instants et au retour, évidemment, le Chico Show se poursuit. Restez là.
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0: Bah!
1: Que de bons commentaires par rapport à l'entrevue de Vincent Gagnon. Un jeune homme tout juste âgé de 16 ans, très articulé, mais surtout, moi, j'ai vraiment... Ce que j'ai apprécié, c'est qu'on a débattu bien plein de préjugés.
0: Ouais, on a su ce qui se passait pour vrai.
1: Puis, en fait, ça m'a réconforté beaucoup. Parce que, ben, premièrement, effectivement, la mesure des téléphones cellulaires, on a appris que c'est une maudite bonne affaire. On a appris qu'on n'a pas fucké nécessairement une génération avec le COVID. Parce qu'ultimement, tu sais, c'est un peu ce que Vince nous disait. T'sais. Si à 9-10 ans, ça t'arrive, pour toi, c'est quasiment normal, dans le sens où.
0: T'as pas connu le avant.
1: Ben, pis t'as pas. C'est ça, exact. Tu sais pas à quelle fréquence.
0: Ça peut se fucker les adultes.
1: Ben, oui. Hein? Oui, ouais. Oh, oui.
0: Honnêtement, là, je pense
1: ceux qui sont certains que les avions sont bourrés de barils de poudre puis qu'ils nous envoient ça pour nous tuer, là.
0: Ouais.
1: Eh, si, bois. Oui, ça a fucké beaucoup d'adultes, plus que les jeunes. Content d'entendre aussi qu'il n'y a pas de montée du masculinisme. Content d'entendre qu'il n'y a pas de radicalisation entre les gars et les filles. Content de voir qu'il n'y a pas de montée du racisme. Content de voir qu'il y a
0: Dans son école?
1: Oui, là.
0: J'imagine son école, ça pourrait faire une image de cas pour plusieurs.
1: Ben, je serais curieux de parler à un kid de Montréal-Nord. Je serais curieux de parler à un kid, tu sais.
0: On devrait essayer de faire ça.
1: Ouais, je pense que oui. Effectivement, parler avec des intervenants. Et moi, je veux parler avec des flots.
0: Pas des intervenants, moi.
1: Je veux pas parler avec le prof. Je veux pas parler avec le gars de la toxicomanie. Je veux pas parler avec.
0: Parce qu'ils ont toujours, genre, un agenda en arrière.
1: Exactement. Tandis que lui, c'est quoi?
0: Vince, il s'en fout un peu.
1: Exactement.
0: Là.
1: C'est quoi ton quotidien, buddy? Voici de quoi ça a l'air. Merci, bonsoir. J'ai vraiment aimé ça. Puis d'ailleurs, chapeau à ce jeune homme-là de 16 ans. OK, mais ça me marque, là. Moi, à 16 ans, j'étais bon pour dire des niaiseries. Ouais. Mais être capable d'y aller dans une entrevue de 15-20 minutes comme ça. Je sais pas que c'est ce dont j'aurais eu l'air, mais Vince a très bien paru. Donc, félicitations à lui. Et d'ailleurs, tout ça est disponible au 969fm.ca pour réentendre. Emma Québec a ouvert un centre de dons de plasma. Ça a lieu ici, sur route du président Kennedy. C'est à côté de la station, OK? Puis, quand on m'a approché, parce que j'ai fait partie de ceux qui ont été approchés pour aller donner du plasma, j'ai dit, j'ai pas de troupe. Puis, ils ont dit, ça serait cool que t'essayes de pas d'en influencer, mais d'informer les gens puis de leur dire à quel point c'est pas si pire que ça. Et effectivement, c'est pas si pire que ça. Ça fait pas mal. Tu te sens bien de le faire. T'es avec une équipe de professionnels autour de toi. Puis moi, souvent, je vais vous dire, tu sais, Saint-Hubert, je les adore parce que t'arrives là, ça te coûte 12$, mais souvent, quand ils sont en promo, tu sors de là avec une boîte, t'as ton morceau de poulet, la sauce, c'est de la qualité. Je peux t'envoyer chez Lisette aussi. Tu vas t'acheter de la bière, tu vas être bien servi, la gang est trippante. Ça, là, c'est toutes des affaires faciles. Moi, ce que je te demande aujourd'hui, c'est de faire un effort. Un effort pour les autres. Tu sais, quand tu t'en vas chez Saint-Hubert, tu gâtes qui? Tu gâtes toi. Quand tu t'en vas chez Emma Québec pour faire ton don de plasma, tu gardes quelqu'un qui en a de besoin. Puis quelqu'un qui n'a pas mérité sa condition. Tu sais, quand tu t'en vas donner un don, quand tu vas faire un don de plasma, tu vas aider à sortir de la merde quelqu'un qui, malheureusement, ne l'a pas cherché. Là. Quelqu'un qui est venu au monde avec une difficulté, avec une maladie quelconque, tu vas l'aider. Hey, faites les dons. OK? Puis au pire, si j'ai réussi à 3 personnes, ça sera ça, là. Allez-y, OK? C'est gratuit. Wow, très gratuit. On te donne des pretzels en arrivant. On te donne toutes sortes de gogosses. Bref, on te gâte quand tu vas là.
0: Et donne un dog, Chico?
1: Hot dog, non. Je pense qu'on essaie de faire des affaires. On te donne des trucs bons pour la santé.
0: C'est beaucoup mieux.
1: Ouais. Moi, tu vois, j'ai pris des pretzels. Dion, il a pris un petit gâteau. Moi, j'ai pris une pomme, gars. Et comme je vous dis, c'est un geste qui va faire une différence. Mais je vous le demande. C'est pour vrai, le no shit. Là. Quelqu'un qui va faire un don de plasma, tu m'envoies la photo 418-903-5969. Je te garantis qu'on te donne de quoi. Je te garantis, on va trouver quelque chose, on va te donner un cadeau. Ça peut être une paire de billets pour aller voir les capitales. Ça peut être, je sais pas moi, une carte cadeau chez Chaloux. Peu importe, on va te gâter. Mais je veux une photo, c'est pas compliqué. Là. Puis envoyez-moi pas une photo de la pancarte. Là. Non. Je veux une photo de vous autres, assis à la chaise, un genre de selfie. Et si vous le faites, on va vous gâter parce que c'est important. Puis le don le plus tough, là, c'est le premier. Un coup que ton premier don est fait, par la suite, ben tu connais la trail, il n'y a plus rien de stressant. Je te le dis tout de suite, il n'y a rien de stressant à y aller. Mais en gros, retenez ça, il y a un centre de don de plasma, c'est directement dans le même bâtiment que la SQDC. C'est que, tu sais, va te gâter en double, va donner du plasma, arrête la SQDC, rendu là, tu te fais un peu ce que tu veux. Ouais, mais Chico, je prends de la boisson pas mal, moi. T'as l'air à m'impressionner. Ah non, non, il n'y a pas de danger, tu peux aller en donner du plasma. Ouais, mais Chico, fumais un bat, moi, la semaine passée, je peux aller donner du plasma. Oui, tu peux aller donner du plasma. Ouais, mais Chico, je suis homosexuel. C'était peut-être à la mode dans les années 80 là, de vous empêcher d'en donner. Il n'y a pas de souci. Gars, tout le monde peut donner du plasma, tu peux en donner aux 6 jours. Envoyez-moi une photo. 418. Si j'ai 2-3 photos par texto, je vais être content en tabarouette. Parce que pour vrai, je vais avoir l'impression d'avoir fait une différence. Donnez-moi cette impression-là. Et envoyez-nous une photo au 418-903-5969. Oh! Une autre chose que j'aime, c'est le cinéma. Et quand je vais au cinéma, je vais pas dans une salle froide, entourée de gens qui m'énervent. Non, je vais dans des salles confortables, qui a un service de qualité. Puis ça me coûte pas une fortune parce que je vais chez Lido. Qu'est-ce qu'ils ont à l'affiche, mon chum?
0: Exactement. Puis, un des affaires, puis on parlait tout à l'heure du coût de la vie avec Vince, là, c'est... Puis je te donne ça en rafale, là, en commençant, Chico, là, parce que c'est là que les gens retiennent le plus l'attention.
1: Oh oui!
0: Adulte, 14$. Ado comme Vince, 13$. Puis si t'as des kids, c'est 12$. Okay. Donc, t'es quasiment half price des grandes chaînes.
1: Oh, on est capable de se payer une belle soirée familiale. OK, on est 4, ça coûte en bas de 60$.
0: Puis le prix du popcorn fait du sens. Là.
1: Hey,
0: on vend
1: oui.
0: pas de l'or parce qu'il y a du beurre dessus.
1: Exactement.
0: Puis là, je vais te sortir quelques films qui ont retenu mon attention puis que beaucoup de monde m'ont dit d'aller voir puis je suis pas encore allé le voir. Puis avant le show, tu me parlais d'aller de faire la chronique pour le cinéma Lido. Mm-hmm. Le film de Michael Jackson.
1: Bonne idée, man.
0: Le film de Michael Jackson, il paraît qu'il est terrible. Puis, moi, on m'a dit, là, m'a dit, fais attention parce que c'est sur 3 parties. Fait que là, il y a comme une première partie qui sort là, là.
1: Wow.
0: Après ça, il y en a une autre qui va sortir en automne, puis une avant la fin de l'année. Fait que, il est comme, ils ont fait sa vie sur plusieurs étapes. Donc, le film de Michael Jackson qui est, faut aller le voir.
1: Hey, man, écoute, attends un peu. Jésus, Madonna, Michael Jackson, la reine d'Angleterre. T'es à peu près dans la même gang. Là.
0: Ouais, pour vrai, on
1: je
0: peut.
1: Je parle
0: ouais.
1: côté connu internationalement.
0: Ouais.
1: J'aurais tendance à te dire que c'est pas mal dans ces figures-là, les plus connues. Là.
0: Ouais, Michael Jackson, le film, il paraît, c'est un 9 sur 10.
1: Les Beatles, peut-être.
0: Mmh, aussi, ouais, peut-être. Il y a Mortal Kombat aussi 2.
1: Ouais, il paraît
0: que c'est à l'affiche. Ouais, très ouais. bon aussi. Super Mario Galaxy pour les gens qui aiment plus tout ce qui est animation, tout ça.
1: Sont-tu bons, les films de Super Mario? Moi, j'ai comme commencé le premier, là, comme 3-4 ans, il y en avait sorti un. Je trouvais que c'était très enfantin, même si on m'avait dit, ah oh, non, il y a quand même des affaires pour les adultes.
0: Moi, c'est pas trop mon genre. Ouais, mais si t'as des kids.
1: Je pense que les deux peuvent s'y retrouver. Ouais, si
0: avec les prix kids, pour ouais. les kids au cinéma, Lido, ça fait du sens.
1: Ouais.
0: T'as aussi Le Diable s'habille en Prada pour film qui est plus girly, tu vas l'endette avec
1: une fille.
0: Ça fait
1: pas 20 ans que c'est sorti ce film-là?
0: Non, là c'est le 2.
1: Ah, ok.
0: Ouais, donc là, Le Diable s'habille en Prada 2 qui est à l'affiche aussi. Puis le dernier film qui a retenu mon attention, plus violence, tout ça, là, c'est Obsession.
1: Obsession.
0: Ouais.
1: Grosso modo, ça peut ressembler à quoi le synopsis sans aller dans les détails?
0: J'ai pas trop checké ça, mais c'est dans le top 3 de qu'est-ce
1: okay, qu'on a. Présentement, acheté, c'est trendy.
0: Ouais.
1: Là. Okay, bon, ben, en fait, c'est pas compliqué. Là. Je veux dire, ce qu'on vous offre, ce qu'on diffuse au cinéma Lido, c'est ce qui est à la mode. 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T'es mieux que dans la plupart des salles. 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
0: Ciné-détente.ca, puis t'as les prix, tout ça, puis t'as adulte, c'est 14 piastres.
1: Yeah, 14 piastres. Quelle 14 piastres, c'est-tu quoi? Je suis allé au resto.
0: Un trio Big Mac, ça coûte pas ça, du coup.
1: Non, ça coûte plus cher. Je suis allé au Kumi Sushi, je sais pas si tu connais.
0: Oui.
1: À volonté. Manges-tu des sushis?
0: Oui, oui.
1: OK. Gros fan de sushi, moi aussi. Et c'était 39,99 la formule. Ben là, je
0: t'es allé auquel?
1: Celui à Le Bourgneuf.
0: OK, ouais.
1: Et en fait, moi, j'ai pas de problème. Là, ça a coûté 40$ pour à volonté. De toute façon, je pense que je me suis revengé. J'ai mangé beaucoup de nigiri et de sashimi.
0: Il faut pas que t'en commandes trop.
1: Ben non, exactement.
0: C'est ça le piège.
1: Puis tout, essaie d'éviter de commander des pad thai ou des gogos de même parce qu'ils t'amènent une grosse assiette. Puis tu sais, je dis, c'est bon, là. Sauf que t'auras plus faim d'autres choses.
0: Non.
1: Mais moi, j'ai compris. C'est que moi, j'ai commandé tout ce qu'il y avait de viande, mais très peu de riz, là, tout ce qui était tartare, machin. Et c'est que je m'en suis sorti correct. 12 piastres la pinte. Madame, tu te rends-tu compte que pour le prix d'une bière, je m'en vais me péter une soirée aussi?
0: Ouais, c'est ça, mais c'est genre le prix d'une bière au centre Vidéotron. 12 piastres la
1: 12
0: bière.
1: 12 piastres la pinte, man. C'était pas une 800 millilitres, là. Non.
0: Un verre
1: pinte standard, n'ai pris deux, m'a coûté 24 piastres, sorti de là avec une facture de 100 piastres. All right,
0: tout seul.
1: Ben oui. All right, j'ai bien mangé. Ben 40 piastres, plus le 2 fois 12 piastres, t'es rendu à 24. Ça a été rendu à 65-ish. Rajoute du type par-dessus, mon homme. T'es à 85-90. C'est que c'est pas long que ça monte, mais ultimement, j'ai une belle soirée, pas de problème. Mais calvaire que c'est pas donné.
0: Non.
1: Cinéma Lido, 14 piastres, t'as ta veillée. Avant qu'on embarque dans les influenceurs, je vais faire un petit voyage dans le temps parce que je n'ai sorti un cours et je me suis dit quoi de mieux que d'aller dans l'année de naissance de notre chumé Vince, 16 ans, ben je vais aller en 2010, on va retourner 16 ans en arrière, c'est que tu me diras, c'est des sujets qui sont quand même actuels, entre guillemets. Là. C'est pas des vieux dossiers tant que ça. Le premier dossier, bon, ça en était un d'un drame familier. Je sais pas si tu te rappelles du drame de la famille Philippon. C'est malheureusement un homme qui était en séparation, qui a décidé de s'enlever la vie à bord de son véhicule, ainsi que son garçon qui était...
0: Ah, il était dans un pick-up, le monsieur?
1: Ouais, exact. Effectivement, c'est triste histoire qui nous fessait encore une fois un drame familial. Je veux pas m'y éterniser parce que Lévi, imagine-toi donc, on avait une nouvelle de Lévi le 26 mai. On était un mercredi le 26 mai 2010. Lévi aussi éprouve quelques difficultés en raison du temps chaud. Par précaution, une interdiction d'arrosage. En gros, on manquait d'eau.
0: Déjà dans ce temps-là?
1: Mais tu sais, je pourrais être malveillant puis dire « Ah, tu vu, c'est des problèmes qui existaient déjà il y a 16 ans. » C'était de l'eau potable. T'sais, c'était de l'eau potable qu'on manquait et non pas de la traitement. T'sais, c'était pas des usines de traitement des eaux. Mais quand même, tu sais, on recule 16 ans en arrière.
0: C'est le même département, non?
1: Ben, je pense que oui. Okay. Tu sais, les entrées et les sorties d'eau, dans ma tête, c'est pas mal la même gang qui les gère. Ben, imagine-toi donc que c'était déjà un dossier qui faisait couler de l'encre. De la poésie. Et sais-tu quoi? Régis Labeaume était, parce que Régis Labeaume était à la tête de la ville de Québec en 2010, il était du côté de l'Allemagne et ce qu'il disait en fin de compte, c'était, il faisait vraiment une belle présentation pour, on était après le 400e, ce qu'il cherchait à avoir, c'était les Olympiques de 2022.
0: Ouais,
1: imagine-toi donc que Régis Labeaume voulait les Olympiques de 2022. Ce qu'on disait, c'est que Québec serait une candidature très valable pour les Jeux Olympiques d'hiver en 2022 ou en 2026. Je sais pas, il nous reste peut-être un an pour les déplacer. Même pas. T'as pas vu 2026, c'était cette année?
0: Ben oui,
1: Calvert.
0: À Milan?
1: Ben oui, Calvert, ben oui, c'est ça. 2022, c'était où?
0: Sochi, je pense.
1: Oui, je pense que t'as raison. Mais gars, tu vois, 2022-2026, les deux ont déjà eu lieu. Quand même, c'est drôle. Mais on offrait notre candidature.
0: On a vraiment passé complètement tout droit, hein, Chico.
1: Ouais, ben t'as peu. Le premier, c'était dans les années 90. Et il y a eu deux éléments là-dedans qui étaient drôles. Premièrement, à un certain moment, on nous disait qu'on n'avait pas de montagne. Puis c'était Salt Lake City, finalement, qui a eu les Jeux Olympiques.
0: Mais c'est encore le cas aujourd'hui, non?
1: On n'a pas plus de montagne. Ouais, et à ce moment-là, André Arthur avait eu en entrevue un membre, justement, de celui qui était comme embauché pour faire le pitch pour avoir les Olympiques. Et il disait, bon, André Arthur le laissait parler. Il était comme, OK, qu'est-ce qu'on va faire pour la montagne? Il dit, ben, on va monter des échafauds. Il dit, parfait. Mais il dit, tu sais, OK. Il dit, puis après ça, OK, les gens vont descendre. Puis là, ben oui, mais là, on arrive en bas du mont, on arrive dans le fleuve, là. Il dit, oui, ben, il dit, on va mettre sur les glaces, on va mettre des estrades. Puis, tu sais, les gens vont être sur la glace du fleuve. Puis là, les skieurs vont descendre. Puis ils vont... Puis là, un certain moment...
0: Il disait ça en ondes.
1: Oui. Puis à un certain moment, Arthur, il dit... Coudon, réalisez-vous que ça n'a pas de crise de bon sens. Grosso modo, il avait traité de cap en ondes. C'était assez succulent. Mais on n'a pas plus de montagne. Mais on n'a surtout pas plus d'argent pour accueillir les Jeux olympiques. Puis après ça, faire quoi d'une piste de bobsleigh à Valcartier?
0: Ouais.
1: L'horloge suisse au centre des congrès parce qu'on venait de recevoir un cadeau, imagine-toi donc. Ouais. L'horloge du Jutras qui est d'ailleurs, à quel endroit, sais-tu?
0: La Richard Miles. La grosse horloge qu'on avait reçue en cadeau.
1: Ouais, qu'on avait reçue.
0: Est où l'hôtel de ville?
1: Okay,
0: en arrière.
1: Mais elle fonctionne-tu?
0: Ouais, il paraît quoi. Mais il paraît que ça coûte cher à chaque année, la régler.
1: C'est ça, exactement. C'est un genre de cadeau de grec qu'on s'était fait offrir par les Suisses. Ben oui, parce que c'est l'entretien qui doit être fait.
0: Mais ça, tu t'en achètes une, toi, personnelle, dans tes mains, Richard Mile, là. Elle te coûte 200-300 000.
1: Ah, nul doute.
0: Mais fait qu'imagine l'ajuster grandeur, grosse grandeur.
1: Il y a genre 4 personnes dans le monde qui auraient pas de l'ajuster. On apprenait qu'il y avait eu un incendie à Lévis. Écoute ça, vous-tu, j'avais jamais été mis au courant de ça. Il y avait, à ce moment-là, une période de sécheresse. OK, très différent d'aujourd'hui. Tu sais, mais imagine, le 26 mai, il y a 16 ans, on était depuis 2 semaines en sécheresse. Il n'y avait pas eu de pluie. Et il y a eu un incendie qui a pris feu dans la boîte électrique de la salle de spectacle L'Anglicane, qui aurait été allumée par la foudre. Mais heureusement, le brasier a pu être maîtrisé assez rapidement. Mais on aurait pu perdre un bijou. Quand même, là, L'Anglicane, ça avait passé au feu à ce moment-là.
0: À cause de sécheresse?
1: À cause de l'orage électrique qui est arrivé du fait que ben là, ça faisait longtemps que c'était pas... D'ailleurs, fais-tu beau soleil?
0: On dirait, oui. Moi aussi, je l'ai vu apparaître tout à l'heure.
1: Ça s'appelle une bonne nouvelle pour nos chums des Capitales qui, je vous le rappelle, disputeront leur premier match à domicile cette année. Premier match de la saison et on affronte ce sexe. On va le piler d'en face comme Cocotte a pilé d'en face pendant son penalty en France. C'est de ça que tu veux me parler, man?
0: Ouais, exactement. Ben, je voulais pas parler spécifiquement de ça, mais on a parlé hier, je pense, avant que je parte, puis je te disais, tu sais, Chico, tel influenceur, on le voit beaucoup, on voit si... Tu sais, avant, on voyait Un influenceur, c'est quelqu'un qui était à l'AOD, qui sortait d'OD puis qui vivait de ça.
1: D'ailleurs, Alicia, en fait, s'est séparée.
0: Ouais, aussi, exactement. Mais tu vois, avant, l'influenceur classique type, c'était ça.
1: Oui.
0: Au début.
1: Ça dépend. T'avais quand même des têtes de Turc. Tu sais, t'avais des Guylaine Gagnon.
0: Ouais.
1: Mais... Sans dire, c'était pas une influence, ouais. Effectivement, proprement dit.
0: Mais ça, j'appelle plus ça des personnes du web.
1: Oui. Ouais, ou des. Ouais. Ouais, ou des mimes québécois.
0: Ouais,
1: là.
0: Des mimes, ça. Genre, je veux dire, Guylaine Gagnon nous a jamais dit qu'une barre tente protéinée québécoise était tellement bonne, puis ouais, si tu mettais son code promo, ben, t'avais 10%.
1: Guylaine 15.
0: Tu sais, dans le temps, c'est les Guylaines, puis je m'en rappelle pas de ceux dans ce temps-là.
1: T'as raison, man. Florence nous a jamais vendu de cochonnerie.
0: Non, c'est ça. Eux, c'était vraiment. Ils vivaient leur vie, là.
1: Ouais, ouais, ouais.
0: Dans la misère ou dans la richesse, mais ils vivaient leur vie, puis on s'en foutait.
1: Dans la misère, c'est beaucoup. Puis ça, en même temps, t'avais comme Amine, exemple de Zone Cash, qui, lui, avait des concepts derrière ses trucs. C'est que, tu sais, ouais, t'avais plusieurs, mettons, personnages de la faune.
0: Exact. Puis là, après ça, t'as eu, tu sais, les belles filles d'OD qui nous vendaient des costumes de bain, puis des Elisabeth Rancourt, puis des ci, puis des ça. Puis tu sais, à un moment donné, une fois que ces femmes-là... Pis c'est pas juste les femmes, je veux dire, tu sais, les gars, ils pognaient moins comme créateurs de contenu, là. C'est après qu'ils sont arrivés. Tu sais, quand que les femmes, ils ont décidé d'aller plus dans le domaine d'OnlyFans parce qu'ils vendaient moins auprès des marques, c'est là que les gars ont commencé à prendre plus de place.
1: Oui, ouais, ouais, mais tu sais, en même temps, tu sais, un n'empêche pas l'autre. Quoique, j'ai l'impression que quelqu'un qui a OnlyFans aujourd'hui ferme des portes niveau publicitaire.
0: Ouais,
1: pas certain que toutes les brands...
0: Non, moi, je pense pas. Moi, je pense qu'une fois qu'une personnalité qui était quand même... connue en tant qu'influenceur, décide d'aller vers OnlyFans parce qu'elle fait beaucoup moins d'argent qu'elle faisait avant.
1: T'as raison.
0: Parce que moi, j'ai une marque de main, tu sais, je sais pas, man, je vends des sandales pour enfants. C'est pas parce que t'es un kid que je vais m'associer avec toi parce que t'es quand même sur un site pornographique un peu.
1: Ouais, tu sais, on risque plus de faire appel à Émile Lalune ou à Librasor.
0: Genre, tu sais, comment? Une affaire comme ça. Puis là, récemment, ça fait 2-3 mois, il y a 3-4 personnes qui se démarquent pas mal, puis que soit qu'ils doivent payer énormément de Google Ads puis de Facebook Ads pour qu'on les voit tout le temps. C'est Louis Lefou, le gars de Médusa.
1: Julien.
0: Oli Primo.
1: Oui.
0: Oli Primo qui remarque un peu avant son affaire de Poutine, tout ça, il avait comme disparu puis il a réapparu.
1: Ouais. Ben lui, c'est par vague, on dirait, Oli.
0: C'est par vague, puis que tu l'aimes ou que tu l'aimes pas, en ce moment, le gars avec n'importe qui, n'importe quelle marque, n'importe quel brand, n'importe quelle compagnie qui veut s'associer, c'est Louis Lefou.
1: Puis, c'est plate à dire.
0: C'est incomprenable.
1: Ouais, mais tu sais, mettons, Cocotte et Lewis sont les deux personnalités québécoises, le gars et la fille, les plus suivis, les plus vus. Puis, je prends, mettons, Shaïn.
0: Ouais.
1: Qui
0: est plus YouTube.
1: Ouais, puis.
0: Parce que YouTube, tu peux vivre de YouTube très bien.
1: Ouais, t'as raison. Ben, il y en a qui sont plus YouTube, effectivement. Ben, écoute, je sais pas, Lewis, c'est très Twitch. Pis,
0: ben, Johnny Rock, il vit grâce à YouTube.
1: OK, vous
0: il l'a dit dans une vidéo hier. Il dit, tu sais, des gars comme Louis Lefou, Cocotte, si la communauté donne pas de l'argent, c'est ben, fini. Ils vivent de rien.
1: Ben non, c'est fini. Tu sais, Shaïn, souvent, ben, c'est ce que je comprends, il est très cerveau derrière. Il va organiser, exemple, des gros shootings.
0: Pis il fait sa cote, là.
1: C'est ça. Tandis que Lewis... C'est filme-moi vivre.
0: Et Louis, c'est le produit devant la caméra. C'est ça.
1: Mais ultimement, c'est parce que c'est pas... comment je pourrais dire ça? Si je suis la vie de Véronique Cloutier,
0: ouais.
1: Elle est intéressante probablement. Mais Louis et Véronique ont premièrement pas le même background.
0: Non.
1: Deuxièmement, pas le même agenda. Puis troisièmement, pas le même intérêt.
0: Mais attends, je veux dire une affaire. Puis c'est pas pour défendre Louis Lefou, mais c'est que l'auditoire cible de Louis Lefou puis de Véronique.
1: Il est pas le même. Hein.
0: Manon, 54 ans, a pas le même temps que Claudie, 17 ans.
1: Ouais, clairement.
0: Non, parce que Louis Lefou, j'ai vu des vidéos il y a 2 semaines, il est allé au Beach Club. Puis c'est comme si Eminem rentrait au Beach Club. Là.
1: Man, je ne. Est-ce que quelqu'un peut me dire qu'est-ce que Louis a fait?
0: Louis montre la vie d'un gars de 21 ans.
1: Non.
0: Avec des activités.
1: Moi, mais.
0: Genre, n'importe qui de 21 ans, 22 ans voudrait faire ce que Louis Lefou.
1: Oui,
0: tu sais, tu vas à Montréal une fin de semaine, tu te promènes en Porsche, t'es dans des chambres d'hôtel payées.
1: Ouais, mais bro,
0: t'es dans
1: des parties de Cadillac. Il
0: y a personne qui peut faire ça. Mais c'est pour ça que les gens de son âge le regardent. Parce qu'eux peuvent pas le faire.
1: Dans le fond, si je comprends bien, le modèle, c'est Louis Lefou a deux chums, Olivier Primo puis Julien de Médusa, qui sont hyper riches, plus le fait que, tu sais, il fait quand même de l'argent présentement. Et c'est un mec PC Jolicoeur, qui est un autre millionnaire. Je veux dire. Dans le fond, si je comprends bien, ce kid-là se fait payer à la traite par des big shots.
0: Parce qu'ils servent de son brand.
1: C'est ça. Il vit la vie de rêve. Puis c'est pour ça que les gens le suivent. Mais ultimement, tu mets un micro d'en face à Lewis. Puis, tu sais, c'était un peu ce que je te disais tantôt. Moi, je vois la scène. Checkez bien ça, là. Quelque part avant la promotion de la game de hockey, là, tu vas avoir Olivier Primo puis Lewis Le Fou qui vont être assis à Tout le monde en parle. Et tu vas avoir Guillaume Lepage qui va regarder Lewis puis qui va lui dire « Lewis Le Fou, pouvez-vous m'expliquer la raison derrière votre popularité et votre succès? » Puis je pense que Lewis, c'est-tu qu'est-ce qu'il va y répondre? Mm. Gros, c'est du streaming. Gros, c'est que, bro, il y a quelqu'un qui me filme, puis après ça, on met sur le web, puis les gens me suivent, gros.
0: Mais c'est pour ça que je voulais qu'on fasse cette chronique-là, Chico. Le monde de l'âge à Guillaume Lepage, puis tout ça, là, ils ont catché que tu peux plus dénigrer cette génération-là.
1: Oui, mais à un certain niveau, on peut pas non plus niveler par le bas. C'est la culture de la médiocrité.
0: Non, tu peux pas niveler vers le bas.
1: Moi, je me rappelle, dans le temps, quand j'ai commencé, mettons, à regarder de la télé-réalité, il y avait les Hilton. Il y avait il prenait une petite fille de riche puis il l'envoyait sur une ferme. T'avais mettons les Osborne, tu comprends-tu, t'avais des hosties de phénomènes fucked up,
0: ouais,
1: qui eux étaient des vaches à lait, OK, puis tu pouvais les milquer. Mais c'était de la merde. T'sais, concrètement, ce que ouais. Paris Hilton puis Nicole,
0: mais je dis pas que ce qu'il fait c'est bon.
1: Mais ce que je veux dire c'est que là on n'est pas à deux célébrités millionnaires ou milliardaires américaines. Là, on est à un Québécois
0: qui est un des premiers.
1: Dans son salon, qui se filme lui-même, qui jase avec les gens, ça va venir flat à un moment donné. Là.
0: Non, à un moment donné, ça va devenir flat. Puis là, à un moment donné, on va le voir dans des Big Brothers puis des affaires
1: et
0: de même.
1: Voilà,
0: ça sent bien. Mais tu sais,
1: je pense que c'est une vague, au même titre que Love Story en était une, que tu sais, Star
0: Academy. Je te donne un exemple, Chico. Un exemple qui vient d'arriver, ça fait même pas 30 minutes. Là. En parlant avec Vince, on a appris des affaires qu'on lit pas dans les journaux ou qu'on voit pas à la télé ou dans ouais. quoi. Fait que moi, je te donne un exemple que, exemple, Lewis Le Fou, demain, il va à Tout le monde en parle. Il va amener sa crowd à Tout le monde en parle. La crowd qui sait pas Guillaume Lepage, c'est qui.
1: Oui, t'as raison.
0: Dans ce sens-là.
1: T'as criffement raison.
0: Tu sais, mais le gars de Médusa, là, il lui donne pas des bijoux pis tout pour rien.
1: Non, non, il sait que...
0: C'est pour montrer aux gens de 21 ans, 22, tu sais, la journée que tu vas avoir un 5-6 000 qui traîne, là.
1: Exact.
0: Ben, viens l'acheter le bracelet que j'ai chez nous.
1: Ah, oh, et puis, tu sais, tantôt, là, présentement, c'est... T'sais, ceux qui
0: sont... Oli Primo, la première brosse que tu vas faire de ta vie, là,
1: ça va être
0: ben, achète-la ta biche D.
1: Et voilà.
0: C'est dans ce sens-là, moi, je pense. Puis n'importe quelle marque va vouloir ce que là ce genre de personne-là. Pis, même si les gars de ces marques-là, ils savent que ce qu'il fait, c'est insignifiant. Là. Toi puis moi, on le sait. Puis peut-être que lui aussi, il sait ce qu'il fait, c'est de la merde.
1: Si tel est le cas, tant mieux. Parce que, tu sais, je veux pas que ça fasse un Pinky Dove.
0: Pinky Dove, c'est la fille de Montréal.
1: Pinky Dove, c'est celle que les gens envoyaient des emojis. Puis Ice Cream So Good, Ice Cream So Good. Elle a été hyper à la mode pendant un certain temps. Puis elle s'est probablement dit, ça va durer.
0: Ouais.
1: Et quand elle est là, tout le monde en parle, c'était l'apothéose. Tout, c'est génial. Lewis, je veux juste te dire, présentement, ça va bien avec Julien, puis ça va bien avec Oli, mais peut-être que dans 4 ans, ça va être plus mollo.
0: Mais c'est ça, mais il faut pas que tu comptes là-dessus, parce que les réseaux, là, c'est ça qu'un gars aux États-Unis disait, ça monte très vite, ça descend très vite.
1: Exactement.
0: C'est pas comme une carrière à la télé, tu vas te retrouver un contrat ou une affaire demain. S'il y a une compagnie qui commence à te boycotter parce qu'elle t'a dit une connerie dans un live, ben ils vont tous te boycotter.
1: Puis je pense pas que Lewis... Tu sais, moi, je pense que c'est un bon petit gars. Dans le sens
0: ben oui,
1: que...
0: Mais il faut pas dormir sur ce phénomène-là. Moi, c'est ça
1: ouais,
0: que
1: t'as
0: je
1: raison.
0: Dis.
1: Ouais, t'as raison. On peut pas... Ben, clairement, on peut pas l'ignorer. Moi, j'en pense ce que j'en pense. Comme tu le sais, tu sais, j'ai pas un si haut estime du produit. Mais ça reste que, premièrement, je pense que c'est un bon petit gars. Je pense pas que c'est le genre de gars qui va faire une inconduite. Faudrait pas. Parce non. qu'imagine si ça arrive là. Tu sais, si ça arrivait, exemple, je sais pas, moi, malentendu, il pogne une paire de tâtons. Il est tombé.
0: Mais c'est tough les réseaux, Chico. Là. Il y a une couple d'années, là, il y a genre 8-10 ans, là, il y avait deux gars là, sur Facebook, Snapchat, Instagram. Là, c'était des millions de views. Je sais pas si tu te rappelles d'eux, là, Carlos Desjardins puis Dylan Demers.
1: Qui est si bon.
0: Ben, les deux ont fini en prison pour un attouchement, un agression. L'autre, il avait commencé à pimper des filles.
1: Ben, actuellement, Lewis vit une vie de All-Star.
0: Ben oui.
1: Puis tant mieux. Là, moi, j'y
0: digne
1: pas,
0: d'un joueur des Canadiens.
1: J'y souhaite aucun malheur à ce petit gars.
0: J'espère juste qu'il est bien entouré.
1: Moi aussi. Puis exactement. Parce que ce gars-là, il est sa watch. Tu sais, présentement, s'il fait une connerie, ben oui. Il est sous à quelque part, il se fait filmer.
0: Ben oui.
1: Ça va être tough, là. Pis parce que Lewis, il y a quoi, 21, tu dis? Ça serait normal.
0: Mais tu sais ce que j'aime, moi? C'est qu'il passe tellement tout le temps son temps à se faire filmer que il y a personne qui pourrait dire ah oh, il m'a fait telle chose ou il m'a
1: ouais.
0: fait tu comprends?
1: Ouais, il est tellement effectivement
0: la moi ça serait ma crainte exemple qu'une fille se lève puis dit ah oh, il m'a fait ça.
1: Mais ouais la conscience puis il y a une conscience de ça je pense ben oui. pas que c'est pas un idiot.
0: Tu sais souvent il surveille là, quand il est avec du monde tu peux pas dire ça oh, ouais. parce que lui s'il se fait ban demain il est tout perdu.
1: Ben, c'est sûr non lui
0: c'est la plus grosse crainte ça d'un influenceur.
1: Et puis demain matin je t'annonce que justement il arrive un scandale Oli puis Julien débarquent là.
0: Ah ben oui.
1: Tu sais ces deux gars-là vont débarquer puis du jour au lendemain ta Porsche 911 l'aura plus là. Et d'ailleurs moi ce que je commence à remarquer, beaucoup de gens trouvent qu'il flash un peu trop. Dans le sens où là, il est rendu avec un char de luxe, va dans des panels d'F1.
0: Mais il y a des gens qui en regardent ça, Chico.
1: Oui, non, c'est sûr.
0: T'sais, on peut dire que
1: beaucoup
0: c'est...
1: de monde qui vont le traiter de « Ouais, mais t'es revenu. »
0: Les plus
1: revenu,
0: vieux. Les plus vieux.
1: Wow, la jalousie a pas d'âge.
0: Mais tu sais, les 22 ans et moins, là, « Hey man, j'aimerais ça moi aussi conduire ce char-là. »
1: Ouais.
0: Il y en a.
1: Mais tu sais, comme là, dernièrement, puis tu sais, ceux qui suivent un peu les potins, bon, il s'est fait lancer un œuf sur son char.
0: Ouais.
1: Par genre de quelqu'un qui habite dans le même condo que lui. Là, il
0: était un gars beaucoup plus vieux que lui.
1: Mais puis il était tanné dans l'entente, le char. Ouais. Il a lancé un œuf. Man, là, il était comme, faut mettre la police, puis on va le poursuivre, puis on va le saigner. Ça va, le débile, là? Il t'a lancé un œuf, là. Ouais. Va-t'en au Lavoto, c'est réglé, là. Ton char vaut 500 000. Ouais. Je veux dire, tu me vas
0: mais
1: pas pleurer pour
0: pas, en même temps, Chico, se faire 000. Lancer un œuf, lui, là, ça doit augmenter son nombre de views de genre 12-15
1: oui.
0: 000.
1: Hey, man, c'est-tu quoi?
0: Fait qu'il joue là-dessus. Il est dans le show, lui aussi.
1: Moi, j'aurais payé un gars 5 000 pour lancer un œuf sur mon char.
0: Oui.
1: Rendu là, ce qui est vrai, ce qui l'est pas, on le sait pas. Mais une chose est sûre, puis peut-être que ça fait 15 minutes qu'on vous parle, mais dites-moi, de quelque chose, puis de gens dont vous avez aucune idée, là, c'est qui ce monde-là. Mais ultimement, tu sais, tantôt, on jasait avec Vincent.
0: Vince doit connaître Louis Lefort.
1: Ben, c'est sûr que oui. Puis sais-tu quoi, j'ai demandé avant qu'on entre en onde, parce qu'on parlait de Jean-Luc Mongrain. Je dis, tu connais-tu Jean-Luc Mongrain?
0: Non,
1: il le connaît pas. Puis, tu sais, c'est sans dire que c'est le clash des générations.
0: Mais tu peux pas juger qu'il connaît pas Jean-Luc Mongrain. Moi, c'est ce que je reproche au plus vieux.
1: Non, je juge pas ça.
0: Non, mais toi, non, je sais.
1: Mais ce que je dis, c'est que, effectivement, il y a deux crowds à aller chercher.
0: C'est ça.
1: Puis il y a un hostie de ravin entre les deux. Mm. Puis tu sais, le ravin, il est quelque part entre nous deux, là, dans le sens, tu sais, toi, t'es fin vingtaine, moi, je suis fin trentaine. Le ravin, il est à peu près là. Mm. Dans le sens qu'il y en a qui suivent la game. Il y en a qui, de ton âge, sont déjà déconnectés. Ils savent c'est qui Jean-Luc Mongrain, mais ils savent pas c'est qui Lewis. Mm. Il y en a beaucoup de mon âge qui savent c'est qui Jean-Luc Mongrain, mais qui savent pas c'est qui Lewis. C'est que, tu sais, la déconnexion se fait quelque part dans ce coin-là. Mais ça reste que c'est tellement volatile. Faites attention, là. Mm. Je vous le dis, c'est volatile. Puis, tant mieux, cocotte, ça semble bien aller aussi pour elle. Moi, si on chaîne à niveau international, elle score un but d'un stade de soccer de 50 000 personnes.
0: Ben oui.
1: Qui va faire ça ici? Là?
0: Non.
1: C'est impressionnant. Mais ça reste que demain matin, tout peut s'effondrer. On est à un bannissement de TikTok que tout en revole.
0: Ouais.
1: Ben, quoi que eux sont sur Twitch, qu'ils sont peut-être ailleurs un peu. Johnny Rock aussi, tu me disais, c'était... parce que moi, c'est quelqu'un que je suis beaucoup, Johnny Rock. Puis lui, je l'aime parce que c'est un des rares personnages médiatiques. Pas tout le temps d'accord avec lui, là. Mais lui, il s'en calisse.
0: Ouais, il s'en foutait, mais c'est ça qu'il expliquait. T'sais, il disait, parce que lui, à un moment donné, Louis, il expliquait la rémunération, combien qu'il recevait par Facebook, tout ça, c'était des peanuts, là. Il disait, j'ai 36 millions de views, j'ai reçu genre 2000, là.
1: Mm-hmm.
0: Puis il disait, ça, un, c'est parce que t'as pas un créneau que tu vises pile, parce que t'as rien à vendre.
1: Ouais, exactement.
0: Fait que tu sais, tu peux avoir dans tes 36 millions, 12 millions qui sont pakistanais, ça te donne pas une scène.
1: Tout à fait.
0: Fait qu'il disait, faut que tu te crées une business, faut que tu crées un produit que tu vas vendre. Il disait, tu sais, Oli Primo puis Julien sont pas avec toi pour le fun, là. Ils vendent leurs produits à chaque jour.
1: Exactement.
0: À chaque jour.
1: Mais c'est
0: Johnny Rock,
1: aussi,
0: c'est ça qui expliquait.
1: Mais
0: oui.
1: Voilà. Non, c'est ça.
0: Voilà.
1: Mais ça reste que, effectivement, ce gars-là est un véhicule et non pas un produit. Maintenant, tu sais, c'est
0: mais
1: ça.
0: C'est sûr qu'en est, il y a du monde qui vont essayer de lui créer un produit ou de le rendre lui-même un produit. Tu sais, Danick Martineau a commencé comme ça. Là.
1: Ouais, mais Danick Martineau a du contenu.
0: Ils lui ont fait du contenu, mais non, au début, tu sais, au début, ouais. Il faisait les chansons, puis tout sur YouTube, Chico, hey, sur Facebook.
1: Pierre-Yves Roy des Marais a fait ça aussi.
0: Ben, il est humoriste, là. Il a fait l'école de l'humour aussi,
1: mais
0: tu vois.
1: Ça reste que ces gars-là ont du contenu.
0: Ouais. Mais du contenu, tu te pognes un agent scénariste, tout ça, demain, une agence qui croit en toi. Dans 6 mois, ce gars-là, il a un show.
1: Je le sais pas, parce que, tu sais, je regarde, c'est qui, je parle d'un autre humoriste, là. Je pense qu'il est de Lévis.
0: Ouais.
1: Il fait des montages photos, il est drôle à mort, il a une drôle de moustache, il fait des vidéos des fois qu'il se parle avec lui-même. Maudit, j'ai oublié son nom. Tu sais, je pense qu'il y a beaucoup plus de monde qui arrive avec du contenu. Et ça va faire mal aux personnalités un peu plus vides. Tu sais, je dis ça en même temps, puis je veux dire, le gars toujours bien joué une game de hockey puis organisé la patente, là, Lewis, là, c'est pas...
0: Ben, le gars a quand même rempli le centre Vidéotron en 6 minutes, là. 18 000 billets vendus.
1: Combien il va y avoir de monde le jour J?
0: Ben, tu sais, t'as payé ton 40 pièces, tu viens pas, t'as payé ton 40 pièces.
1: Ouais, je suis d'accord. Mais d'après moi, s'il faisait refund, je sais pas, là, une couple de semaines avant la game, ça se peut que ça soit moins hot.
0: Non, mais tu sais, c'est sold out, Chico.
1: C'est sold out. Non, là-dessus, pas le
0: faut
1: choix.
0: Donner, faut donner à César ce qui revient à César. Oui, même oui. Si on n'aime pas le César.
1: Ben, en fait, c'est quoi? Je pense que je vais devoir me mettre un peu plus à regarder le contenu de Lewis pour mieux.
0: Non, son contenu, c'est de la merde, je te le dis.
1: Ouais, mais tu sais, il y a quand même de quoi, là.
0: Genre, perds pas ton temps, là. Ouais. Le gars, genre, il écoute un vidéoclip de rap puis il commente. Moi, personnellement, je m'en fous.
1: Ouais.
0: Mais. De 36 millions de personnes qui l'ont regardé.
1: Hey, j'ai une idée. Porte ton téléphone cellulaire en mode vidéo, je vais aller pisser, tu viendras me filmer. bon, tant qu'à dire des niaiseries, ce soir, Madi, est-ce qu'on a un show?
0: Yes, sir, on est avec Ernie's, puis on va commenter les trois nouveaux albums de Drake.
1: C'est que dans le fond, vous allez commenter du hip-hop.
0: Yes, sir.
1: Mon estimable. Hey, savez-vous quoi? On s'arrête quelques instants au retour. C'est Tigui qui débarque pour Politigui correct. Manquez pas Politigui, manquez pas Madi, c'est à partir de 18h. Sinon, ben, on se retrouve au retour de la pause. Ciao.
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0: Paul et Tigui. Correct, Tigui à votre service avec El Chiquito, qui lui est correct, oui. Considéré mexicain en tout cas, toujours, ouais, hier je t'ai demandé, ça n'a pas eu de changement?
1: Non.
0: Parce que ça peut évoluer, ça.
1: Je sais, c'est flexible.
0: La considération.
1: C'est un spectre, Guillaume.
0: Moi, je commence à me considérer félin par des temps qui courent avec mon post sur les chats que t'as trouvé sympathique. On va y revenir. Parce que je veux commencer le show en disant que c'est la game d'ouverture des Capitales, nos partenaires qu'on adore. Et on veut vous donner des billets. Fait que 88-903-5969, 88-903-5969, textez-nous Capital, textez-nous votre courriel. Parce que c'est pas pour asseoir les billets. Je sais plus. On a comme une batch qui s'en vient. Là. Je checkais ça avec Laurent tantôt, puis j'étais sur deux lignes en même temps. Fait que je sais pas exactement là, le moment. Puis si on va être obligé de fixer un moment, mais ça sera pas pour asseoir. Mais il y a une game demain, entre autres. Là. Textez Capital 88-903-5969, puis on devrait être bon pour vous gâter un petit peu. Mais ce soir, là, si vous voulez y aller, peut-être qu'il reste des places, checkez avant. Match d'ouverture, c'est flyé. En plus, il y a des soirées cet été avec tout est à 3$. Une poutine à 3$. As-tu déjà vu ça, Chico?
1: Non, j'ai jamais vu ça.
0: À part avant la COVID, peut-être, quelque part.
1: Ben non, c'est 3$, une poutine.
0: Encore là, oui. Les jeudis, à gin à moitié prix. Gin, qui était déjà pas cher avant qu'ils mettent ça à moitié prix cette année. Là. Du gros baseball, ils ont gagné la série l'année passée. Ils ne sont pas détériorés cette année, de ce que je comprends, parce que ça peut arriver des fois dans le sport. Là. L'endroit est magique. Moi, je suis pas un grand amateur de baseball. Je connais ça, j'ai joué. Là. Mais tu sais, je ne vais pas écouter ça à la TV, OK? Puis, tu sais, j'irais pas genre à fucking Pittsburgh voir ça. Si tu me téléportes à Pittsburgh et tu me dis, il y a une game, je te paye le billet, Tigui, il va peut-être y aller. Mais tu sais, généralement, je m'en sacre. Mais les Capitales, juste aller m'asseoir, il y a des endroits comme ça qui sont magiques. Et le stade Canac en est un. Souvent, il y a des feux d'artifice là, à ce temps-ci de l'année. Je pense tous les vendredis. Je veux pas dire n'importe quoi. Mais vive les Capitales. Je suis content d'en parler pour la première fois de la saison. C'est leur première game à ce soir. Essayez de voir si vous êtes capable de vous rendre. 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Textez Capital, ça commence à rentrer. Oubliez pas votre courriel, par exemple. C'est pas pour asseoir. On va en avoir tout au cours de la très longue saison. Là. Ça se finit en septembre, ça, Chico, l'épisode?
1: Oui, même. Oh, on est sur ça des fois jusqu'en octobre. Okay.
0: J'ai un hashtag avec quelque chose. Est-ce que ça a passé là, sur le Messenger? Quelque chose qui est préoccupant avec ce qu'on sous-estime en termes d'influence étrangère ici. On va se rappeler que Justin Trudeau n'arrêtait pas de radoter sur l'influence russe, les méchants russes, alors que ce pays-là est cassé, sont plus résistants que leur impact économique, oui, mais ils n'ont pas les moyens de faire de l'interférence à l'étranger d'une façon vraiment grandiose, ou comme ce qu'on attribuait supposément que Trump était un agent russe. Tu sais, Poutine peut pas valoir bien plus que le gros orange. Là. C'est un pays de cassé. Ils ont un PIB plus petit que le Texas. La Chine, par contre, c'est inimaginable la richesse avec laquelle ils sont rendus. Mais en plus aussi, tu sais, la richesse de ressources humaines. Ils ont du monde sous leur égide. Et à mon humble avis, je répète jamais assez ça, le gouvernement chinois a carrément corrompu le gouvernement du Canada. On a eu énormément de preuves de ça à bien des occasions depuis l'ère Trudeau. Tu sais, notamment, il était en train de les accueillir pour un exercice militaire. C'est un pays hostile. Il est en train de les laisser installer des antennes 5G partout, dont à côté des bases militaires, jusqu'à ce que les États-Unis interviennent puis le ramènent à la réalité. Mark Carney s'en va là-bas, puis il ouvre la brèche pour leurs chars subventionnés à côté par le gouvernement. C'est du dumping, ça. Ça c'est exactement l'opposé du libre-échange. Lui, sous prétexte que Trump est méchant, il fait ce genre de move-là. Mais il y a plus que ça. Il y avait des postes de police chinois au Canada. On a laissé faire ça. Puis Justin Trudeau, en même temps qu'il autorisait une banque de ressortissants chinois puis qui venaient de recevoir des milliers de dollars dans sa circonscription Papineau, de monde qui habitait à Vancouver, mais avec des passeports canadiens, mais c'est des Chinois, qui étaient liés à cette banque-là. Ben, il faisait assurément des moves pour que la GRC se tape pas trop dans ces nids de guêpes-là. Puis il y a une situation au BC troublante qui registre du fait divers qui est assez trendy sur X, qui est parlante. Chico, peut-être que tu peux m'aider.
1: Oui, c'est un jeune physicien de Vancouver, en fin de compte, qui est présentement détenu après avoir exposé, en fin de compte, le fait que les Chinois peuvent créer de l'obstruction, hein, si on veut. Là. C'est un jeune physicien brillant, Nicholas Jordan Watger.
0: Docteur en médecine. Donc.
1: Et lui, en fait, il s'est fait arrêter selon... en fait, ce qu'on dit, c'est qu'il serait fou. Bon, grosso modo, là, c'est le côté santé mentale qu'on aurait striké. Et son crime aurait été de documenter ce qu'il prétend être, en fin de compte, un
0: contrôle beaucoup trop grand du gouvernement chinois ici au Canada.
1: Et de façon coordonnée, en fin de compte, de façon voulue et aussi déployée de façon stratégique.
0: Puis le gars est crédible, tu sais, il est d'origine chinoise. Puis, tu sais, j'ai un exemple, j'ai une amie à moi du secondaire, là, c'est pas une amie que j'ai vue régulièrement, puis je sais pas que elle a des problèmes de santé mentale, mais elle a des problèmes de santé mentale. Elle est venue me voir deux, trois fois à la station ici récemment. Puis j'étais pas là. Puis après ça, j'apprends qu'elle se présente à la frontière pour

0: États-Unis, vous ne tomberez pas dessus aussi facilement. Mais je vous recommande d'aller regarder cette histoire-là, qui est un symptôme du fait que nos services de police ne travaillent plus pour la communauté. T'sais, en fait, c'est contre les communautés qui sont des descendantes de ceux qui ont bâti le pays. Comme quand Alexa Lavoie va couvrir des Rebel News, des manifestations. Exemple anti-juive à Montréal, puis c'est elle qui menace d'arrêter. Vas-y, Chico, excuse-moi.
1: Ouais, ben Maddy vient tout juste de me transmettre un breaking news, là, c'est très frais, 3 minutes. Stephen Guilbeault qui va quitter le caucus libéral demain. Donc, Stephen Guilbeault, ancien ministre de l'Environnement, va démissionner du caucus libéral demain.
0: Lui, je serais très curieux de pouvoir lui poser des questions. Tu sais, je soupçonne d'aimer des principes communistes, là. Donc, la Chine, tu sais. Mais la Chine, tu sais, il y a des principes en passant dans le communisme qui ont de l'allure. La Chine a pris de tout le pire, puis a fait ce qu'il y avait de plus bad imaginable dans patente. Ça, je sais pas si Stephen Guilbeault approuve ce communisme-là, mais je pense pas que ça va y tenter de dénoncer des accointements du Parti communiste chinois avec le Parti rouge canadien, le Parti libéral. Mais je serais curieux. Peut-être qu'on lui lancera une invitation. Il reste quelques semaines avant la fin de la saison. Je répète que c'est le début de la saison des Capitales. 88-903-5969 pour gagner des billets. 88-903-5969. C'est pas pour asseoir. Il faut que vous textiez le mot Capital puis votre courriel. Puis on va vous contacter. On va décider de ça après le show, là, à qui qu'on attribue ça. Peut-être que ça va être plus qu'une paire. Fait qu'allez-y allègrement. 88-903-5969. On y va avec une grande actualité. Extrêmement importante. Je n'ai parlé hier. À la base, je mentionnais la radio des Gratenounes, qu'il y a un gars qui parlait que lui, il a pogné un chat d'une cage d'une voisine et est allé porter ça à SPCA, que je trouvais colon. Souvent, tu sais, quand t'as un Gratenoun, t'es un petit peu colon. Tu sais, Laurent, ici, quand il était là-bas, il y avait un Gratenoun.
1: Ah!
0: Il était colon. Depuis qu'il est ici, parfaitement sain.
1: Une corrélation.
0: Mais tu sais, en tout cas, qui veut gratter, non? En tout cas, c'est qui, là? Mais, là, n'est pas la question. Les maudits chats. Tu sais, j'ai parlé de son commentaire, puis tout ça, puis j'étais comme pareil, les maudits chats. Fait que là, ça m'est resté dans la tête, puis hier, j'ai fait un post sur ma page. Puis là, je suis rendu à...
1: Laisse-moi te dire, t'es rendu à 458 commentaires.
0: Tabaslac! Et je vais lire le truc en question. Un fort pourcentage des propriétaires de chats démontrent justement la stupidité. Attends un peu.
1: Tu veux-tu que je te le drop?
0: Voici donc.
1: Un fort pourcentage des propriétaires de chats démontrent justement ainsi leur stupidité. Non seulement ça pollue les maisons de leurs propriétaires, mais si on les laisse pourrir l'intérieur...
0: à l'intérieur.
1: Ah oui, c'est vrai. Ils deviennent des êtres tristes et misérables. Mmh. Tandis que si on les laisse aller dehors en liberté, ils tuent des oiseaux en masse et vont déféquer sur le terrain des voisins.
0: As-tu quelque chose à... OK, c'est un peu trop catégorique. Mmh. Je suis pas en train de dire que les propriétaires de chats qui agissent de façon stupide dans ce dossier-là sont des personnes stupides dans toutes les facettes de leur existence, Chico. Mais mettons que ceci étant dit, as-tu de quoi redire sur mon poste?
1: J'aurais tendance à dire, ouais, mais il faut quand même pas banaliser le fait qu'un animal de compagnie peut avoir beaucoup de bienfaits sur la santé mentale de certains gens qui vivent en solitaire.
0: C'est drôle, je...
1: Hey, y a personne qui l'articule de même, en tout cas, dans les commentaires.
0: Non, on va y aller dans les commentaires. Mais tu sais, tu fais pas des posts nuancés, tu pogneras pas. Fait que là, tu sais, pas niaisé avec la porte, là. Je vais checker mon insight, j'étais combien de views là-dessus. Tu sais, j'étais allé catégorique, j'allais pas dire quand même, il y a un pourcentage de personnes vraiment très sains qui s'en occupent de tu sais, qui les sortent, mais c'est avec une laisse. Tu sais, faut que tu veuilles pour que ça soit opt. Faut que tu veuilles en tabarcelac puis que t'aies du temps.
1: Faut que t'habites une grange, man.
0: Il y a ça, tu vois. Quand j'écoutais, la seule fois que j'ai écouté une game dans les 15 dernières années, c'était pendant ma semaine de vacances, la semaine passée, dans la grange. Il y avait des souris. On a évoqué la patente. Mais si on laissait des chats, nous autres, dans la grange, ils n'iraient pas chier chez les voisins. Ni pisser, ni manger leurs animaux domestiques, ou je ne sais pas, 72 000 views.

0: Puis ça, c'est une affaire. Puis il y a une dame qui m'a répondu quelque chose du genre, bon, moi, il reste en dedans la majorité du temps, mais je le sors avec une laisse, puis on s'arrange pas qu'il mange des oiseaux puis qu'il aille chier chez les voisins. Mais tu veux en tabarcelac l'avoir ton maudit minou. Mais bon, ça, c'est une façon à peu près saine. T'as l'air d'avoir aucune vie, mais t'as le doigt, là. D'accord. Mais il y a du monde qui a capoté, là.
1: Ben, le monde capote, mais moi, je me rappelle, sais-tu, je faisais tilter bien gros le monde. Mettons, là, quand il était le temps de dégriffer les chats, parce que moi, j'étais plus de l'école, ben, il sera dans la maison, puis, ouais, tu sais, sortir dehors, tu sais, attends un peu, là, je dirais, il y a bien des animaux qui vont vivre en captivité, mais l'ours polaire à l'aquarium, il sort dehors, mais en tout cas.
0: Tu comprends? Mais c'est pas l'idéal.
1: Non, je te dis pas que c'est l'idéal, mais mettons, pour.
0: Si c'était, genre, il y avait. C'est comme les tigres, là, en captivité, c'est pas simple, man.
1: Ça, c'est pas simple, mais t'as plus des tigres. Là.
0: Ouais, mais s'ils ont une plus grosse place proportionnellement. Ouais. Non, non, un chat, c'est pas fait pour vivre d'une maison, c'est pas vrai.
1: Ben, t'as peu, là. Je regarde le nombre de pieds carrés qu'il y a dans la cabane, il y en a de la place aussi d'une maison. Là. Pour un chat, là.
0: Non, non. C'est, hey, man, ça, ça peut marcher des dizaines de kilomètres dans une journée.
1: Mais mettons que le dégriffage, tu sais, ça a été un gros débat, ça. Ouais. Ah, ben là, faut arrêter de dégriffer les chats parce que tu leur coupes le bout des doigts. Ouais. Moi, je t'annonce que mon chien, là, ben, j'y ai fait couper les testicules. Puis si ouais, moi, tu me donnes le choix entre couper mes doigts ou mes couilles, m'a prendre mes doigts. C'est que, tu sais, ces histoires-là, là, ils souffrent. Puis, calmons-nous, là.
0: Ben, ils souffrent. Ben, tu sais, ça donne quoi? C'est aussi égoïste que ça, là. C'est juste pour ton réconfort. La bête, elle souffre dans un zoo.
1: Ben,
0: elle souffre pognée dans ta maison. C'est un prédateur qui est fait pour être libre, là.
1: Oui.
0: Puis un chien et tout, hein. Si tu ne marches pas, ton chien, tu devrais pas te l'avoir.
1: Je suis d'accord. Mais ça reste que celui qui a sa gamelle puis qui est couché devant le foyer 20 heures sur 24, il me fera pas plaindre. Des chats, là.
0: Mais ça, c'est être heureux, ça. Diabétique, là.
1: Oh, calmons-nous, là. Tu es en train de faire de l'anthropomorphie, là, Guillaume. Là, tu prêtes des intentions aux chats, là.
0: Mais ces gens-là, souvent, vont dire « Mon chat, il est heureux. » Non. Ah. S'il est heureux, il fout la merde chez le voisin. C'est vrai, là. S'il vit sa nature, là...
1: Je comprends que la perruche n'a pas d'affaire d'une cage, Guillaume. Il y en absolument a combien, des perruches d'une cage?
0: Le monde, il pense pas à ça. C'est les cages.
1: Les lézards dans les aquariums.
0: S'il y avait une race extraterrestre, on parlait de ça hier, qui nous trouve tellement stupide, on fera pas du petit gris morphisme, là, tu sais... Des humains, c'est capable d'être nos petites bêtes. Non, non.
1: Bruno Marchand fait la même affaire avec des condos dans le Vieux-Québec.
0: C'est-à-dire?
1: Ben, il t'enferme d'une cage. Tu sais, grosso modo, c'est un peu ça.
0: Non, mais le monde le font tout seul.
1: Oui, là, mais tu sais, influencé par la société. Ouais. Commencer à prêter des intentions, mettons, aux animaux, pis ça, je sais pas. T'sais, vraiment, là, à ce niveau-là, moi, le matou qui passe ses veillées dehors à moins 35 dans le banc de neige, je suis pas certain qu'il est plus heureux que lui en face du foyer, là.
0: Il n'y a pas d'affaire dehors non plus. Le but de la patente, c'est de penser, sinon, ah, ça, j'aime ça. Ça va sentir l'ammoniaque se gardant dedans. Ça va être dégueulasse, puis il va être malheureux. Puis s'il va dehors, il va foutre la merde. Puis il va tuer des oiseaux à côté. Moi, je veux qu'on ait une nature. C'est pas naturel qu'il y ait autant de chats que ça. C'est le bon size, mais l'ours polaire de tantôt. Si on se mettait à breeder ça, puis tout le monde avait un ours polaire, une personne sur trois avait un crisse d'ours polaire, maintenant, il faudrait que quelqu'un se pose des questions.
1: Ouais, mais va pas faire un tour à l'abattoir, buddy. Là. On s'entend que ces animaux-là ont pas des villes fun. Puis que ça demeure un fait. Je pense pas que demain matin, t'arrêtes de manger du porc. Ça gosse des voix dans le truck. Mais...
0: C'est une réflexion qu'il faut avoir. Là. Ouais, mais en même temps, c'est nécessaire de manger de la protéine. C'est pas vrai qu'on peut manger du tofu dans mon optique de non-nutritionniste, mais quand même. Mais il n'y a rien de nécessaire à boire un chat. Rien, rien, rien, rien, rien, rien. C'est une invention, c'est une lubie totale de sa maide à... Gna, gna, gna. Fuck off! Commence par vider sa... Tu sais, moi, j'ai tellement vu de locataires à moi. Avoir des maudits chats, dire que sa maide, ben, vide sa litière! C'est donc bien important pour toi. Non, pas capable de faire ça. Ce que tu m'as dit, c'était de la bullshit. C'est tout. On peut bien critiquer les chats d'être des animaux, mais j'aimerais rappeler à tous qu'on chie dans l'eau qu'on boit. Salut, là. Toutes sortes de commentaires sympathiques. Faut que je retrouve celui du chat aveugle.
1: Mais bon, là, à ce compte-là...
0: Moi, mon chat est adopté. Petit chaton abandonné par des êtres humains. Eh oui. Moi, sais-tu combien de chats j'ai sauvés dans ma vie? Une dizaine, c'est-tu. Le monde pitch ça en bas du char. Il y a bien trop de maudits chats. Puis je veux pas qu'on réglemente, mais on peut-tu en parler?
1: Ben, si les chats coûtaient 1000$, c'est-tu quoi? J'ai l'impression qu'on réglerait le problème.
0: Si le monde réfléchissait, puis ça, ça provoque la réflexion, c'est ça. La blonde à Babu avait pas l'air aimé mon poste. À,
1: ben, ils sont amateurs de chats, eux autres, ouais. Beaucoup.
0: Tu sais, c'est pas... sûr qu'eux autres, ils font de la litière, là. Ils ont une grande maison, puis je serais pas surpris que les chats sortent dehors. Ils sont dans le bois, tu sais, ils sont sur le bord que ça soit top shape, là. C'est pas qu'il y a personne qui peut avoir un chat puis que ça peut avoir de l'allure.
1: Ben, je pense que si t'es en campagne, parfait, mais un 4,5 dans Limoilou, c'est effectivement d'avoir une famille de chats pas castrés, c'est
0: plusieurs
1: pas
0: plusieurs chats là-dedans.
1: Pas très intelligent.
0: Non, c'est... On ne devrait pas normaliser ça. C'est ça que j'essaie de faire avec mon
1: enfant. Mais en même temps, tu veux-tu le régir?
0: Non. Ben, non, mais on peut-tu en parler?
1: Ouais, faut en parler. Là, tu t'as un point. T'ouvres la discussion.
0: J'essaie de trouver mon affaire de chat aveugle, man.
1: Un chat aveugle.
0: C'était magique, ça. J'ai tout le temps de la misère quand j'essaie de lire des commentaires sur mon...
1: Tu vois, j'aime 100 fois mieux les chats que les souris, oui. Les rats. Ben, fair enough. Là,
0: j'en ai qui disent qu'il y a mieux ça que les humains, pas mal.
1: Mais je pense pas non plus qu'Aval Belair ait un grand problème de rats actuellement.
0: Et ça, c'est un faux argument qui a été régulier, ouais. Ouais, mais au moins, j'ai pas de souris. T'avais des souris, tu n'avais pas de chat, toi, dans ta maison d'une rue de Sainte-Foy, ouais, Val Belair. Non. Mais on reçoit des gens dans l'immobilier dans peu de temps. J'ai déjà entendu des statistiques, c'est pas clair dans ma tête, mais il y a un gros pourcentage des habitations qui ont au moins déjà eu des rongeurs. Puis toi, en tant qu'humain, t'en fais pas de mal pour la planète, right?
1: OK, t'en suicide-toi, Guillaume. C'est un rapport. Là. Tu peux pas à un moment donné qu'on parle pas des pommes avec des oranges.
0: J'ai répondu, oui. Ouais, mais je suis tranquille sur chier chez mes voisins, en tout cas. Mm. Pas toi? Parce que ça, là, moi aussi, j'ai déjà eu une compagnie de d'aménagement paysager. Puis, tu sais, la compagnie, c'était moi aux études avec mon char, pas de pick-up. Je rentrais à tondeuse dedans l'habitacle. Puis, à tous les jours, mon habitacle, quand j'étais smaronne, sentait la petite marde de chat. Merci. Le chat ne pollue pas plus qu'un humain dans la maison. Il faut juste le brosser et faire le ménage. C'est pas le poil le problème. C'est la litière. Puis la litière, quand même, mettons que tu as fait une fois par jour, tu es quand même assez discipliné au-dessus de la moyenne. La majorité des gens ne font pas de tâches ménagères à tous les jours. Puis là, toi, tu le fais toujours. Ça reste que... Chris, l'ammoniaque partout. Nous autres, ça va dans la toilette, c'est flushé, puis c'est tout. Mais je salue mon oncle Brut, de Nature Brute, notre fournisseur officiel de pouces, de micro-pouces. Je vous recommande de l'appeler si vous avez un restaurant, puis vous êtes tanné de mettre de la vieille salade iceberg dans vos assiettes ou de la maudite frisée qui fait chier, tout le monde croche. Contactez Nature Brute, ils ont une page Facebook, c'est bio, c'est jusqu'à l'eau et choisi avec parcimonie, c'est magique. Mais lui, il m'a envoyé une photo de son chat sur la toilette. Puis je pense que c'est possible de trainer ça. Et ça m'a fait penser à Meet the Fockers là, avec Robert De Niro puis Ben Stiller. La guing en français, je pense qu'il appelle le chat. Puis le chat, il va sur la toilette. Puis il flush, puis là, le champ d'épuration est inondé. Puis là, tu sais, Ben Stiller, il l'a bien vu flusher, puis là, il dit ça, c'est lui! Il peut pas flusher, il n'y a pas de pouce! Comme si ça prenait absolument un pouce pour flusher. Je trouve pas mon pouce de chat avec.
1: Ah non, puis c'est pas parce que j'essaye pas moi non plus, là.
0: Non, dites-moi, il y a du monde qui... Des réponses d'un kilomètre pour des enfants de chat.
1: C'est vrai pareil. Non, mais que la personne soit prête à écrire un document, une thèse de doctorat, c'est jour.
0: Belle mentalité. Et tu oses traiter les autres de stupides. Un miroir, ça presse. Non, j'ai pas dit votre vie entière à l'André Arthur. Là. Lui, il a fait ça une fois. Là, ça s'appelle un stupide. Ne lui parlez plus jamais. C'est pas mon mot de pantoute. Lisez mes posts un peu plus. Gang de frustrés. Mais
1: c'est pas mal plus toi, la petite cave.
0: Je propose qu'on l'encule.
1: On parle de chat.
0: Je propose qu'on l'encule. C'est écrit ça. Mais ça parle pas beaucoup de mon nom de famille, Raté Côté.
1: Ah, ouais, j'en ai un ici. Plus Raté que Côté.
0: OK.
1: Bravo, Jean-François Boisvert.
0: OK.
1: Il t'a envoyé une varlope de Boisvert.
0: Oh! Mais je vois pas beaucoup de gens qui approuvent.
1: qui sont d'accord avec toi?
0: Ouais.
1: Ben, moi, honnêtement, tu sais, les oiseaux m'en sacent. Ben, pas que je m'en sac, tu sais.
0: Voyons,
1: non,
0: man.
1: Je me sac pas des oiseaux.
0: Oui, tu sais, la majorité du monde se calisse de la biodiversité.
1: Ouais.
0: Ils pensent à leur petit nombril, leur petite biodiversité autour de leur petit bungalow, là. Ça me prend un chat pour me réconforter une fois par semaine quand je lâche sur mon divan en même temps que j'écoute un film.
1: Je pense pas que les oiseaux. Je pense pas que Kamouraska va avoir des problèmes d'oiseaux à cause des chats, là. C'est dans le sens.
0: C'est des millions d'oiseaux au Québec par année, man, qui se font défoncer de même.
1: C'est multifactoriel, Guillaume, c'est pas juste les chats là, qui tuent les oiseaux.
0: Non, les chats tuent des millions d'oiseaux. En Amérique du Nord, pas au Québec, là. En Amérique, des millions, des dizaines de millions d'oiseaux en Amérique du Nord. Des bébites-là inutiles.
1: Ben, est-ce que à quel point c'est nouveau, là? Si on recule, là, 20 ans, c'était-tu le même hécatombe ou?
0: Il y avait moins de monde, il y avait moins de chats. Mais oui, on a, tu sais, puis là, dans 20 ans, ça va être quoi, là? Ça va être comme en France. Tu vas dans un boisé, t'entends un oiseau chanter, t'es tout éberlué. Non, c'est du Christ, à un moment donné, faut penser à plus tard, là. C'est pas du niais. Puis les oiseaux, c'est pas juste cute, là. Tu sais, j'aimerais ça qu'on ait une nature foisonnante, là.
1: C'est que l'année prochaine, si on a, une, je sais pas, là, une invasion de pains chauds, tu vas te dire, parfait, on sort les choses.
0: Non, la nature se régule un peu, là. Là, l'histoire de... Pour tuer la souris, j'amène un serpent, puis après ça, j'amène...
1: Ouais, l'espèce de murène, je sais pas trop.
0: Ouais, ça c'est non. Il annonce-tu des tornades, Chico?
1: Ben oui, il annonce des tornades. Oui et non, là, on est sur le watch présentement. Évidemment que ça va brasser, hein, après toute période de chaleur comme on l'a vécu aujourd'hui. Eh ben, il y a des systèmes qui sont un peu instables, et c'est le cas d'ailleurs pour ce qui est de Lévis.
0: Il y avait pas ça dans notre temps.
1: C'est à cause des chats.
0: Ouais, peut-être. Taux de chats. J'ai une petite toune de Nate Dogg. Quand je pense à tornade ou à mauvais temps, orage violent, il y a juste à CJMD qui se joue ça.

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0: Oh, et moi-même, Guillaume à tes côtés, à votre service. On est là pour encore un bon 30 minutes, quelque chose comme ça. Et vous avez donc le temps de texter le mot capital au 418-903-5969 avec votre courriel, s'il vous plaît, pour gagner des billets dont la date vous sera divulguée plus tard. On attribue ça à la fin de l'émission, 418-903-5969. 5969, faites pas d'accident de char pour ça. Dans encore une demi-heure, rendu à la maison. Allez-y allègrement. J'ai devant moi la météo, le Chiquito. Est-ce que tu as devant toi la circulation? On va régler les affaires après tout de suite.
1: Ben oui, oui, oui. 20 direction ouest, c'est à la hauteur de route du président Kennedy, même un peu avant. C'est vraiment bordélique présentement dans la circulation. Ça ne dérougit pas aller jusqu'au pont. C'est même difficile via... en fait, ceux qui sortent du pont La Porte et qui veulent aller vers Saint-Nicolas présentement, il y a aussi des ralentissements. L'accès au pont La Porte, on est à la hauteur de Quatre-Bourgeois. Robert Bourassa, direction nord. Moi, c'est pas si mal. La capitale en est, ça ressemble à la classique. Tu sais qu'il y a des gens qui nous ont écrit comme quoi Lucas Rocco-Magnotta, ça a commencé de même avec des chats, lui-là.
0: Ouh, Babu est au bout du fil, je pense qu'il veut me parler d'affaires félines, peut-être. 18 degrés présentement, tu sais, on a eu de la grosse chaleur, là, l'air frais est là, c'est ça qui donne des orages, des tornades. C'est des tornadettes, là, je sais pas, il y a pas de
1: les
0: quoi...
1: Les hurricanes sont en ville?
0: Oui, mais, tu sais, on sent que l'été veut s'installer. Par contre, j'ai le malheur de vous annoncer que là, tu sais, je vois ça va peut-être descendre du gel à quelque part dans des nuits dans la semaine qui s'en vient. Babu!
2: Ouais, moi j'aime ça dans ce temps-là, même si moi, j'ai pas peur pour mes chats, ils sont dans la maison.
0: Bon, combien de temps tu fais à litière?
2: Deux jours.
0: Puis, est-ce que tu te rends compte qu'ils sont malheureux enfermés comme ça?
2: Aucunement. Aucunement. Mais tu t'es rendu comme Gilles Proulx, t'es polarisant.
1: Oui, il est... Non, il est polémique. C'est un polémique.
2: Oui, exactement, c'est un polémique, exactement.
0: Mais ça fait longtemps, Babu, merci.
2: Ça doit être sur la table, Comment ça te donne Facebook par mois?
0: Ah, ça me donne au moins 250 insultes. Mais...
2: Ouais, mais combien d'argent? Hein?
0: Non, ça me donne rien. Pas en tout. Parce qu'il faut que tu...
2: Pas ça,
0: oui. Ben, il faut que tu fasses des vidéos, là, puis du... Tapanage, ouais, tu sais, j'ai pris, là, j'ai monté.
2: Tu parles de Trump. À chaque fois que tu parles de Trump, man, ça doit te donner 10,
0: 12, 15 piastres. Non, pas une
1: scène. C'est le Parti républicain qui signe le chèque.
0: Faut que je set up des affaires, mais j'ai pas eu le temps.
2: T'es vraiment rendu le nouveau Gilles Proulx.
0: Arrête, là.
2: Chico, t'es-tu d'accord avec moi?
1: Non, hey, mettons que sur celui des chats, je te trouve assez intolérant.
0: Non, mais attends un peu.
2: On m'appelle, t'as toi, c'est quoi le problème avec Guillaume?
0: Oh! tu sais, je dis, montre ainsi la stupidité. Tu sais, j'ai pas dit, ces gens-là sont des stupides, hein? Finis, pis y a rien à faire avec eux autres. À la André Arthur ou Gilles Proulx. Moi, je catégorise pas le monde de même. Il y en a qui ont l'impression que c'est ça.
2: Ben, là, c'est pas clair.
0: Ben, c'est pas clair. C'est justement, si je disais, tous ceux-là, il y a des chats, c'est des tas de merde. Là, tu pourrais me dire, tu sais, ta gueule, calme-toi. Mais non, sinon, c'est
2: non, là,
0: forcer
2: c'est
0: la réflexion.
2: Ça, puis qu'il est là sans dedans, c'est des tas de merde.
0: Non, c'est pas ça. C'est pas ça que j'ai. Là, je viens de le dire parce que je dis que c'est pas ça que je dis. Hey! Bon, ça. Monster Spectacular, c'est en fin de semaine, ça?
2: Hein? Ouais, moi, c'est en samedi après-midi. si vous voulez être dans la place, les amis, faites ça vite.
0: Dépêchez-vous.
2: C'est 800 billets, là.
0: Genre, puis ils vont tous être vendus, là.
2: Ouais, c'est là.
0: C'est toi qui anime ça, là?
2: Ouais, moi, Piaz, comme depuis les 25 dernières années.
0: Belle machine de guerre, ce gars-là. Je l'ai connu. Ouais.
2: C'est le meilleur animateur d'événements, probablement, au Québec. Puis, tu sais, sa fille, elle pousse, là. Sa fille, elle fait Game des Canadiens, là. C'est en fait, là.
0: Okay.
2: Non, sa fille, c'est toute qu'une famille d'animateurs. Gaz, plus. Mettons, vous vous mariez, vous avez besoin d'un animateur pour le bonheur, là. Mais il est bon, man. C'est un vrai, là. C'est un vrai passionné, là.
0: Pour moi, il y a une couple de dizaines de milliers de dollars de vestons flyés dans son garde-robe aussi.
2: Ouais, mais il fait pas mal tout le temps le même avec ses ananas, c'est un site, je dirais. Okay. Puis, pour vrai, le Yaz, là, il attire les petites familles. Le monde, il l'aime, là. Tu sais, écoute, ça fait 25 ans qu'il est avec moi, puis. C'est une vedette, là.
0: Est-ce que tu fais des stunts des fois, toi? Parce que t'es capable, là. On veut te garder, là. Tu sais, c'est dangereux, des fois. Mais mettons un petit shot de drift sur la piste. Ou...
2: On l'a déjà fait, la drift sur la piste, mais on n'a pas beaucoup de place. Puis le problème est qu'on essaie le plus possible d'avoir beaucoup de camions. Puis je pense qu'on va battre un record en fin de semaine encore. vois qu'à chaque fois que moi je prends une place, ben il y a un camion de moins.
0: Ouais,
2: non. Okay. C'est toujours bien le monster spectaculaire.
0: C'est sûr.
2: Okay. Ben d'avoir mis ça l'après-midi, ce qui est le fun, c'est que les flots, ben, ils voient le spectacle au complet. C'est ça qu'on s'est rendu compte avec le temps que
0: ouais.
2: De faire des shows en soirée, ben rendu à moitié, okay. Ils dorment dans les estrades. Et là, au moins, ben, ils sont allumés tout le long. Mais je dirais au monde, arrivez tôt.
0: Ouais.
2: Parce que vois-tu, l'année passée, je m'en rappelle, là, quand on a starté le show dans l'après-midi, il y avait encore du monde qui rentrait dans la cour sur Soumande. Tu sais, les routes, là, se rendent au centre de Vidéotron, là. C'est quelque chose, là, tu sais.
0: Ah non, c'est je pense que c'est un des événements...
2: C'est le fun d'aller au centre Vidéotron, ben attendre un peu avant, moi, honnêtement...
0: Non, mais il y a le pit, il y a toutes sortes de divertissements qui sont...
2: Ben, vous pouvez même venir sur l'enceinte, là, et vous pouvez venir voir les camions de proches, là, au début, là, je sais pas comment ça coûte, là, mais
0: avant,
2: ça vaut genre...
0: Avant qu'on se laisse, notre invité est arrivé, je voulais que savoir si... T'as parlé de la prochaine saison des box officiellement ici en onde depuis que nous autres on s'est parlé.
2: On est de retour, on fait le repêchage à maison.
0: Ouais. C'est quand ça?
2: On a eu des offres de Saint-Lambert, puis on y a pensé, mais finalement on reste à maison parce qu'on n'est jamais aussi bien que chez nous.
0: Saint-Anselme pour les box à Bellechasse, c'est sûr que c'est central, puis je pense que la ville est de bonne foi, bonne alloi avec vous autres. Là,
2: Oui, puis tu sais, honnêtement, c'était pour ça qu'on le faisait. T'sais, moi, j'étais un gars de Bellechasse, puis je voulais amener du hockey de même dans Bellechasse. Puis, c'est bizarre à dire, mais à chaque fois qu'il y a des moves de même qui arrivent, il y a même des commanditaires qui voudraient donc bien avoir le nom de l'équipe. Pis ça, c'est non.
0: Ouais.
2: Écoute, on a encore dit 20, on a dit non à 20 000 piastres.
0: Ah ouais, mais le nom,
2: le commanditaire, il voulait le nom de l'équipe.
0: Non, tellement excellent. Puis le merch, ça me prend le hoodie vert, je me le procure prochainement. Puis le repêchage, tu m'as-tu dit à date?
2: Je ne sais pas par cœur, mais ça fait une couple de semaines.
0: Sur le site des box, la page Facebook, ça va être facile à trouver.
2: Bon, le GA est en fin de semaine, fait que à partir d'en fin de semaine, on va pouvoir, parce qu'il y a déjà des échanges qui ont été faits entre les équipes, on ne peut pas en parler tout de suite.
0: Okay.
2: Il va y avoir du nouveau. Mais on mise vraiment cette année sur le fait d'aller chercher le plus de gars locaux possible, là, des gars de la Rive-Sud, puis des gars de Bellechasse, puis de la Beauce.
1: 3 juillet, les boys. 3 juillet, le repêchage.
2: 3 juillet, ouais. Merci, Chico.
0: On se laisse là-dessus, Babu. Tu flatteras tes... T'en as combien déjà, des chats?
2: J'en ai 3, man. 3 chats, 2 chiens. Un écureuil, puis...
0: Un écureuil? Mais non.
2: Puis 2 corneilles.
0: Non. Les chats, ils ont...
2: Oui!
0: Mais non.
2: Ben là, ils sont dehors, eux autres, mais... ma corneille s'appelle Blanche-Neige.
0: Ah!
1: Si jamais t'as des poules, watch les chiens, parce que le mien, il s'est fait...
0: Ah, ça, c'est pas compatible.
2: Écoute, c'est bizarre à dire, mais je te dis à Bellechasse après-midi. Puis entre Sainte-Claire et Saint-Anselme, c'est la première fois que je voyais ça, il y avait un coyote qui s'est fait prendre rue, man. Il doit être encore là. Entre Sainte-Claire et Saint-Anselme, il y a un coyote sur le bord du chemin, ils ont mis une pancarte, j'imagine qu'il y a quelqu'un qui va venir le chercher, là. Mais, man.
0: C'est vrai que c'est rare, tu vois ça, tu vois des marmottes en masse. J'ai déjà vu un ours, moi, dans New Hampshire, bon. Mais, coyote.
2: Mais ça a l'air partout où il y a des poulaillers, il y a des coyotes.
0: Oh, ouais. Faut enterrer le grillage. Oh, ouais.
2: Même,
0: ça mange des chats. Salut!
2: Ça mange des chats. Puis écoutez le documentaire sur Kylie Minogue, man. Elle est belle, Il est très, très, très inspirant. Honnêtement, c'est disponible sur Netflix. J'ai écouté ça avant hier, puis c'est du bonbon.
0: Divertissant.
2: C'est pas d'écouter des documentaires sur des artistes qu'on connaît moins, puis elle le mérite.
0: OK.
2: Énormément.
0: On check ça. Merci, Babu. Je m'attendais pas à cette dernière-là. On se laisse quelques secondes. Vous écoutez Politigui, correct? Petite pause, puis on parle d'immobilier.
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0: 903-5969. Textez votre courriel, textez le mot capital. Première game est ce soir, mais les billets sont pas pour la soirée. Je pense que c'est peut-être plein, mais bon, on a un petit imbroglio, je le racontais tantôt. Reste qu'on veut vous gâter. 88-903-5969, textez capital. 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Peux-tu me checker la circulation rapidement, s'il te plaît, Chico? Je pense que...
1: Alerte rouge, envoyez-nous Jean-René Dufort, parce que sur la 20 direction ouest, à la hauteur de Président Kennedy, ça ne dérougit pas à aller jusqu'à Taniata. Pour ce qui est de l'accès au pont La Porte, bon, pas si mal, un peu plus facile sur Duplessis que sur Henri IV. Robert Bourassa, direction nord, c'est dans le secteur évidemment de l'université et de la capitale, c'est en est où c'est plus problématique qu'en ouest, mais il semblerait qu'il y ait peut-être eu du télétravail aujourd'hui, je sais pas, la météo peut-être influencé là-dessus.
0: Ouais, ça fait peur à ben du monde. Il y a des choses qui font peur à ben du monde dans l'immobilier aussi. On va essayer de démystifier deux, trois affaires. Puis j'ai un commitment à faire avec nos deux prochains invités. Simon Laberge, nom bien connu dans le domaine et pour la première fois dans les studios à CGMD ici. Merci d'être là.
2: Yeah, salut, ça va?
0: Enchanté. Merci, ça va bien. Toi-même, le trafic était quand même un peu tannant.
2: Un peu, pas mal des lignes rouges, on va dire, là, sur le chemin qu'on a eu. Nous autres, capitale avec Henri IV, traverser le pont, c'était costaud, là.
0: J'ai cette impression-là. Et Laurie Chabot, qui est courtière, avec l'équipe Simon Laberge, pour la première fois aussi dans les studios. Merci d'être là.
3: Yes, salut Guillaume, ça va?
0: Enchanté, encore en personne. On s'est parlé quelques fois à partir de... À la base, c'est une maison qui m'intéressait à côté de chez nous, à
3: Oui,
0: Bréquéville.
3: Exactement, à Bréquéville, oui.
0: Qui était dans tes clients. Une maison qui est partie en combien d'heures? Je pense que c'est genre des minutes.
3: Oui, ça a vraiment pas été long, là. On est parti avec même, je pense, 3-4 offres sur cette propriété-là. Puis après 24-48 heures de visite seulement, on a peut-être fait... sur celle-là, je pense que c'était 26 visites, si je me trompe pas.
0: Est-ce que c'est quelque chose qui est fréquent? On a l'impression qu'on vit la plus grosse bulle immobilière. Puis là, vous pouvez répondre chacun votre tour de l'histoire récente, sans faire de jeu de mots avec l'émission qui est sur nos ondes avec Jean-François Morin. Il y a quelque chose qui se passe à Québec. Moi, j'ai pas entendu ça. T'sais, 26 visites, une maison qui part en aussi peu de temps.
2: Oui, bon, en fait, ce qui arrive, c'est qu'on a comme eu... c'est comme la tempête parfaite, si on veut. Là. Il y a eu, au niveau de la construction, je ne sais pas si tu te rappelles, là, peut-être 3-4 ans, là, Stéphane Luotte, qui avait beaucoup de permis dans la ville de Québec.
0: Ouais.
2: Bien là, veut pas tous ces chantiers-là. Ils ont été mis sur hold de point de vue que lui, il pouvait plus construire. Là, ça avait mal été son affaire.
0: Il y a vraiment un effet UA. Tu sais, la première chose qui te sort dans l'esprit quand je te dis « Ah ouais, OK, là. »
2: Ben, je continue, j'enchaîne. C'est que le principal constructeur à ce moment-là, en 2022, bon, il construit plus. Fait que ça a un impact pour les 2023-2024. Là, présentement, on voit qu'il commence à avoir plus de grues un peu partout, tout ça, principalement sur la rive nord, si on veut, à ce niveau-là.
0: Pas de moratoire non plus, là.
2: Exactement. Là, on s'en vient, il y a le moratoire à Lévis. Après ça, il y a le taux d'intérêt que, oui, il a monté, sauf que d'un autre côté, on a tellement eu d'immigration, tellement de gens qui sont venus d'un peu partout, qui sont venus s'installer rive sud, rive nord, c'est de la région de Québec. Fait que, puis tu sais,

0: on voulait aller dans les grandes villes, etc. Puis là, d'un coup, des fois, il y a beaucoup de gens d'Afrique, en sud de ça, Moyen-Orient, francophones. Il y a beaucoup de gens qui sont d'Amérique latine, qui eux autres sont pas francophones, mais ils ressemblent plus à nous autres, si on veut, tu sais, dans leur caractère, leurs habitudes. Alors, ce qui s'est passé, c'est que ces gens-là, ils arrivaient dans d'autres endroits. Tu sais, t'arrives à Edmonton, tu parles pas trop en anglais. D'après moi, c'est plus dur de trouver une job que.
1: Ouais.
0: Bon, là, ils entendaient dire, ben, va au Québec. Fait qu'ils arrivaient à Montréal, venaient faire un petit tour à Québec. Hey, attends un peu, c'est intéressant.
1: Pas mal plus propre, probablement moins dangereux.
0: Pas mal plus facile de se trouver une job, plus sympathique, justement, etc. Puis, juste pour donner une idée, en 2024, dans les 40 pays où ce que la démographie était en expansion la plus grande en pourcentage, c'était tous des pays africains, sauf un qui était le Canada. On était quatrième au monde. Et puis, la ville de Québec était la première ville au Canada expansion.
1: OK.
0: Fait que ça donne une idée en pourcentage. Fait qu'on a vraiment... Puis là, ben, il n'y a pas de construction. La population qui a grossi à une vitesse effrénée. Fait qu'écoute, c'est ça qui a fait qu'on a eu cette inflation-là dans le prix des maisons. Puis en même temps, tu sais, il y a beaucoup de gens qui travaillent pour le gouvernement, les compagnies d'assurance, les emplois qui sont stables. Ouais. C'est pas comme si on avait une mine où il n'y a plus de pétrole. Oh, le pétrole, il est bas, on perd nos jobs. Le pétrole, il est haut, tout le monde travaille.
1: C'est une belle économie, là, la région de Québec, qui est effectivement difficile à ébranler. Mais je reviens à la première chose qui sort de ton esprit quand je te parle de grosses demandes dans le logement, c'est l'effet UHOT. Peux-tu élaborer là-dessus? Comment tu as vécu ça? Comment tu as senti ça au moment où ça éclatait? Puis continuons, parce que oui, c'était peut-être le plus gros constructeur, là, mais il me semble que, justement, que la demande, il aurait dû y avoir une reprise plus rapidement de ces chantiers-là par, je sais pas moi, des investisseurs ou des...
0: Oui, mais il y a du légal là-dedans aussi que tu peux pas reprendre les chantiers du jour au lendemain.
1: Ça ralentit,
0: c'est ça, puis là, la délivrance des permis, écoute, que ce soit ça arrive nord, ça arrive sud... C'est super long, là.
1: Okay.
0: À part si tu t'en vas dans des petites municipalités, là, tu sais, comme je sais qu'il y a des coins en Beauce où ce que, bon, tu t'en vas là, puis en dedans de 30 jours, c'est réglé, là.
1: Même Saint-Lambert, le maire de Saint-Lambert est connu, niaise pas, là, tu sais.
0: Oui, ben, c'est ça. Fait que, exactement. Mais, exact. Mais Saint-Lambert, c'est pas en Beauce, ça, me semble.
1: C'est discutable.
0: Je pense que c'est la porte d'entrée.
1: C'est comme
0: de
1: un entre-deux. C'est un vortex.
0: Fait que, ce qui arrive, c'est exactement ça, c'est que là, on arrive dans des coins où ce que ça se développe plus, puis il y a des gens qui vont aller vers là, puis si on regarde les permis, le temps que ça prend principalement à Québec, puis écoute, ben là, Lévis présentement avec le moratoire, tu sais, c'est pas compliqué, ben des coins, tu peux pas en avoir pantoute. Fait que c'est ce qui crée c'est l'offre et la demande, l'augmentation de valeur des propriétés. Alors, c'est ça. Puis là, d'un autre côté, qu'est-ce qui se construit principalement? C'est du locatif, condo locatif qui appelle. Tu sais, tu nous en as parlé.
1: C'est rien que ça, quasiment.
0: Il y en a beaucoup, effectivement. Puis là, c'est pas tout le monde qui est riche puis qui est millionnaire qui a moyen de se payer des appartements à 2 500, 3 puis 4 5 000 par mois. Fait que c'est sûr que quand on regarde les taux de vacances dans le résidentiel, tu t'en vas, mettons, en bas de 1 000 $, il n'y a à peu près pas de taux de vacances. Tu sais, tu annonces ton logement, tu vas le louer tout de suite. Si tu t'en vas entre 1 000 et 2 000, ça va quand même pas si pire, mais il y a le taux de vacances qui augmente vraiment beaucoup. Puis dès qu'on passe le 2 000 $ on arrive dans des taux de vacances, dépendant des secteurs, qui sont près de 10 %. C'est beaucoup, là.
1: C'est ça qui arrive. Mais du plus cheap, me semble qu'il y a quand même de l'argent à faire avec ça. Je pense, on parlait de Trump tantôt, son père s'est fait de même. Qu'est-ce qui explique, selon toi, qu'il n'y a pas de réponse à cette demande-là? Il y a clairement, c'est là qu'il y a de la demande. Je comprends que les matériaux ont explosé, puis etc., bien d'autres coûts. Là.
0: Mm-hmm. Mais c'est parce que, qu'est-ce qui arrive, c'est que, dis-toi une chose, le temps que les projets vont se faire, là, Guillaume, c'est, tu sais... Je te donne un exemple, là, parce que là, Québec est plus d'actualité pour les permis que Lévis, vu qu'il n'y a pas de délivrance présentement avec le moratoire dans bien des secteurs. Tu arrives, tu présentes le projet. Là, tu achètes le terrain ou tu fais une offre sur le terrain. Tu regardes un peu ce que tu peux faire. Là, tu fais une analyse du marché. Puis qu'est-ce qui se vend présentement? L'analyse de marché a été faite, mettons, en 2023. Mais en 2023, tu n'as pas le même marché qu'aujourd'hui. Parce que ce qu'on parlait tantôt avec Laurie qui disait qu'elle a eu 26 visites sur la même maison et tout, il y en a encore aujourd'hui en 2026, mais c'était bien plus l'année passée, Laurie, qu'on avait ça, là, on s'entend. Là.
2: Vraiment, okay, vraiment, ça l'a quand même freiné. On a quelque chose de plus équilibré là, dans la prochaine année, c'est sûr.
0: Malgré le fait que ça va encore, tu sais, c'est encore un marché de vendeurs à 100 %. Sauf que, tu sais, comme Laurie a dit tantôt, tu as 26 visites sur la même maison, tu as 4-5 offres. L'année passée, c'est pas compliqué. Là. C'était, tu regardais en 2025, les 15 premières semaines, tu as eu 17 % d'augmentation.

0: de la valeur des propriétés. Fait que, tu sais, Guillaume, je m'en vais te rencontrer, mettons, fin novembre, puis tu me dis, hey, écoute, Simon, moi, regarde, je te repeinture un peu ça, je vais finir ma salle de bain en bas, puis oui, dans le temps des fêtes, on s'entend que c'est pas le temps d'annoncer, t'as bien raison, peaufine ta maison, on s'en parle après les fêtes. Fait que je t'appelle le 7-8 janvier, puis finalement, hey, regarde, c'est, on n'a pas eu le temps, là, regarde, rappelle-moi dans 2 semaines. Fait que là, le marché, il monte, là. Mais c'est plus qu'un pour cent par semaine, puis on le sait pas, toi puis moi, parce qu'on va le savoir après. Puis là, ben, on va dire que tu aurais une maison de 100 000, faire des chiffres faciles à calculer. Finalement, on signe le contrat début février, puis elle arrive à mi-février sur le marché. Ben là, il y a eu 2 mois, presque 10 semaines de passé, puis tu as un 10 % de plus. Ta maison, c'est plus 100, c'est 110. Mais nous, on se fait à des comparables de 3 à 6 mois en arrière. On peut même plus faire ça présentement. Tu sais, Laurie, tes comparables, tu fais pour un vendu, c'est plus 3 à 6 mois. Là. C'est
1: non, genre, non, absolument pas. On doit absolument se fier à 1 mois, 2 mois d'avant. Puis encore là, ça bouge encore énormément. Là.
0: C'est ça.
2: OK. Parlant de bouger géographiquement, on a l'impression que ça la vague a parti de Vancouver, c'est en venant à Toronto, après ça, Montréal, puis là, Québec. Est-ce qu'il y a une vérité là-dedans, Laurie? Puis est-ce que ça s'en va vraiment vers l'Est? Je sais que tu connais bien le marché Bellechasse, Beauce, etc. Sens-tu que ça se déplace ou la bulle va mourir vraiment dans la région plus urbaine de Québec?
1: C'est une bonne question. Je pense que si le marché augmente à Québec, forcément, le marché va augmenter autour aussi. Puis oui, en effet, ça vient toujours de l'ouest, là. Donc, on part vraiment dans quelque chose de haut, puis ça se rend tranquillement à Québec, là. Nous, on a les effluves un peu après, voir quoi, Simon, un an?
0: Qu'est-ce qui arrive de ça? C'est que c'est sûr qu'on pourrait penser que c'est... Mais tu sais, prends Vancouver, mettons, puis mets-le à la place quelque part en Nouvelle-Écosse, mais tu sais, le même marché. Ce qui arrive, c'est que quand tu viens d'ailleurs, tu prends l'avion, tu sais, tu commences pas à dire... pourquoi les gens, exemple, ils vont en Floride souvent là, en vacances, c'est des vols directs, c'est pas compliqué. Là.
2: Fait que, Vancouver, c'est la Chine.
0: C'est des vols directs. Fait qu'après ça, tu t'en vas à Toronto, vol direct. Mm-hmm. Tu t'en vas à Montréal, vol direct. Fait que, tu vas avoir des vols directs. Tandis que tu vas aller à Québec, ben, tu fais Toronto, ouais, je vais refaire une autre heure pour aller à Québec. T'sais, ça met comme pas de sens. Fait qu'ils vont rester là-bas. Okay. Fait que nous, on est dans un marché, on va dire, de peut-être deuxième vague pour entrer dans... Mais tu sais, si, exemple, tu vas regarder présentement un des secteurs qui fonctionne bien, c'est le Manitoba. Pourquoi? Parce que, justement, tu as un peu le même marché qu'ici. C'est un deuxième marché.
2: OK. OK. Parce que, c'est ça, les marchés premiers, tu sais, ce qu'il y avait à obtenir de ça, ça a été sorti de là.
0: Tout de suite, au début, quand il y a de quoi qui se passe, puis même affaire, c'est les premiers marchés à monter, puis c'est les premiers à descendre. Puis, une autre affaire, c'est que quand tu as des marchés qui sont sur une base volatile comme ça, tu vas avoir des dents-ci au lieu d'avoir des longues vagues comme on est ici à Québec. Okay? Parce qu'ici, il y a bien des soubresauts que nous autres, on ne sent pas. Prenons exemple 2008, quand il y a eu le gros crash.
2: Ouais.
0: Tu regardais là, les nouvelles, les journaux, les pages noires, la catastrophe. Puis là, ben, nous autres, un peu. Mais là, les vendeurs, eux autres, ils travaillent tout. Ma maison se vend pas. Ils attendent un peu. Il y en a peut-être qui vont vendre un petit peu moins cher. Mais d'un coup, tu réalises que qu'est-ce qui se passe? Ils baissent les taux d'intérêt. Puis, ils font des stimulus package. T'sais, ils envoient plein d'argent dans le marché, ce qui cause l'inflation finalement. Puis, une autre affaire, on pourra en reparler si tu veux une autre émission. Mais au lieu d'appeler ça de l'inflation, s'ils appelaient ça de la dévaluation monétaire, je pense que le monde, il saurait vraiment c'est quoi. Mais là, ils continuent d'appeler ça de l'inflation.
2: Ouais.
0: Alors,
2: intéressant.
0: Ceci étant dit, là, nous, à la place, ça part vers en haut. Fait qu'on subit pas la baisse vraiment. Tu sais que les autres, comme en Floride, exemple, il y a des maisons qui se payaient à cette époque-là 200 000 qui valaient 50 000. T'sais, moi, je connais du monde, ça leur est arrivé. Là, ils disaient, ils appellent à la banque. Nous autres, on te donne la maison parce qu'on doit 192 dessus puis elle vaut 58. Non, restez là. Vous ferez des paiements quand vous pourrez. C'est ça qu'ils se sont fait dire, tu sais.
2: Exact.
0: Fait que...
2: Il y a des ajustements. Mais tu parles de marché secondaire pour Québec. Alors que c'est prime des grandes, grandes villes. Mais là, les banlieues vraiment éloignées d'un marché secondaire, là, tu sais, il n'y aura jamais de vraiment de bulle là-dedans. T'sais, mon observation, Laurie, tu me confirmes pas. Il y a un rebond, mais c'est mineur. Mettons, à Montmagny, surtout plus encore tu vas vers l'Est, c'est tranquille. Tu sais, il n'y a pas...
1: C'est sûr que tu peux te lier aussi au contexte là, socio-économique. Là, on vient de vivre une pandémie où est-ce qu'il y a tellement de personnes qui ont fait du télétravail.
2: Ouais.
1: On a un peu la réponse. Là. Pourquoi pas, j'irais m'éloigner de la ville, aller à 45 minutes, une heure pour finalement me dire que je peux travailler de la maison. Mmh. Fait que là, ça devient toujours plus intéressant de s'éloigner. On a comme...
2: Tu sens encore ça?
1: Oui, on a un contexte qui est vraiment encore... les gens, ça les dérange de moins en moins de s'éloigner.
0: Oui, mais les plus hautes hausses qu'on a, c'est là.
1: Ouais, ah ouais,
0: en vraiment. Pourcentage. Parce que,
2: parce que
0: qu'est-ce qui arrive, c'est que là, dans les plus grandes villes, on va prendre comme Québec-Lévis, tu sais, essaie d'aller... Tu sais, promène-toi, puis trouve un quartier de bungalow, tu sais, de maison unifamiliale là, qui se construit, tu sais, il n'y en a pas vraiment, là.
2: C'est vrai?
0: Ouais, il n'y en a pas. Fait que là, ben, qu'est-ce qui arrive? Tantôt, tu me parlais de Saint-Lambert. Ben, à Saint-Lambert, tu peux t'en construire une maison seule avec un terrain.
2: Ouais.
0: Puis là, ben,
2: c'est... Dans Bellechasse aussi.
0: C'est ben, partout en périphérie.
2: En
0: partout en périphérie.
2: C'est capoté.
0: C'est ça. Partout en périphérie des deux grandes villes, si on veut, de la région. Mais pas à Québec pas à Lévis. Tu sais, si tu fais ça, c'est parce que tu as décidé que tu prenais un terrain parce que les autres, ils voulaient genre un 4 logements. Puis toi, tu vas te faire un cottage là, mais tu vas être tout seul. Fait que ça marche pas. C'est pas un bon investissement. Mm. Mais des quartiers, comme on voyait il y a une dizaine d'années, où ce que 150-200 maisons qui se construisent, il n'y en a pas.
2: Mais la dernière fois que j'ai vu ça, c'était à Saint-Lambert, puis ça s'est vendu dans la journée.
0: Ben oui.
2: Est-ce que les baby-boomers tiennent plus à leur maison qu'on aurait anticipé? J'ai l'impression qu'il n'y a pas... On avait l'impression qu'il allait tout être parti en condo locatif rendu là.
0: Mm-hmm.
2: Puis non, il y en a beaucoup qui demeurent. Est-ce que c'est une impression... peut-être non scientifique, là, c'est parce que je connais trop de baby boomers qui sont restés dans le bungalow.
0: Ben écoute, c'est une comment je pourrais dire, c'est pas compliqué. Là. Dès que tu sais compter un peu, tu regardes ça, tu dis écoute, bon, ma maison est payée, puis ça me coûte moins de 1 000 $, là, t'sais, l'électricité payée, l'Internet, le câble, t'sais, toutes les taxes, tout est fait, les assurances. Puis là, tu t'en vas d'un autre côté vendre ta maison. Tu sais, OK, j'ai du cash dans les poches. Il y en a qui vont dire, je vais investir un rendement boursier, mettons, ou quelque chose comme ça. Oui, ça peut être intéressant. Mais là, ils regardent, oh, ça coûte 2 500, mettons. Ouais. Fait que là, au bout de l'année, ça leur a coûté 30 000. Fait que s'ils arrivent au bout de 10-15 ans, ils vont avoir épuisé leur argent. Puis l'affaire, c'est que les gens qui ont 65 ans, mettons, maintenant, qui prennent leur retraite, ben c'est les gens qui sont aussi en forme que, mettons, il y a 30 ans, qui avait 50, mettons.
2: C'est ça. Fait 65 et de nouveau 50. Ils sont capables d'entretenir.
0: Oui, puis non, ça ne le tente pas. Puis ils pourraient payer, sauf que ils se disent, bon, mais qu'est-ce que je fais? Puis tant qu'à ça, moi, ce que je vais leur proposer, puis je pense, Leray, bien d'accord avec moi là-dessus. Écoute, au lieu d'être dans le locatif, parce que tu perds ton cash, ça s'envole au vent, achète-toi un condo à la place, puis là, tu vas capitaliser.
2: C'est ça. 100%.
0: Tu vas continuer, là, c'est clair.
1: Vraiment.
0: Là.
3: J'ai eu la chance, moi, j'ai été opportuniste. Là, 5 ans, je me suis retrouvé, bon, à devoir me restituer. Puis, tu sais, tantôt, on parlait de géographie. Moi, j'ai acheté une maison mobile. Et à ce jour, elle a doublé de valeur. Donc, j'ai payé ça pas loin de 100 000. Ça vaut 200.
1: On croit.
3: Non, mais c'est le cas, là, si je regarde les comparables autour. Est-ce qu'il y a encore un produit qui peut être une opportunité? Dans le sens où, je sais pas, que ce soit les plex, que ce soit les jumelés, que ce soit... Y a-t-il encore une fois une façon de faire un deal puis de se dire, OK, dans 5-6 ans, si je remets une pancarte à vendre en face, je vais faire du cash?
0: Ben c'est sûr que tu vas en faire, qu'importe, parce que l'inflation fait la job. Tu sais, je sais pas là si tu remarques, mais les crises se rapprochent avec les années. Tu sais, tu as eu... mettons, les attentats 2001, 2008, puis là, en tout cas, le COVID, puis tout ça, puis là, on dirait là, que...
2: Avant 2001, c'était 1980, le crash pétrolier de Carter.
0: 87, je me trompe pas. Puis t'as vu la dot-com en 2000, là, fait que dans ces années-là. Mais là, qu'est-ce qui arrive, c'est que il y a toujours... On est comme ça à la fin du cycle, on dirait, tu sais, le niveau monétaire, puis il y a toujours l'inflation qui va se produire, sauf que moi, que le marché soit bon ou mauvais... Je vois toujours des opportunités. Tu sais, écoute, nous autres, on n'a pas le choix, on fait des investissements en tant que courtier, on n'a pas de fonds de pension, puis ça fait partie de notre travail. Moi, dans des marchés haussiers, j'ai acheté des immeubles que j'ai fait, tabarouette, que c'est cher, me semble, là. Mais là, tu sais, je le prends pareil, puis d'un coup, tant qu'il y a donc une couple d'années après, j'ai bien fait de le faire. Dans un marché où ça allait peut-être plus ou moins bien, exemple, durant le temps du COVID, j'ai acheté des édifices qui avaient des commerces de fermés là-dedans, là. Il y avait des deals, mais tu sais, s'ils rouvrent pas, c'est pas un deal, là, je paye ben trop cher, là. Il y a personne qui paye, là. Tu sais, c'est vide, la bâtisse, là. Puis là, d'un coup, ben, tu l'achètes, tu te dis, écoute, je vais faire avec ce que j'ai. Là, tu tu rénoves un peu, tu sais, tu essaies de mettre ça attrayant. D'un coup, oups, attends, gadon, il rouvre le monde, ils peuvent y retourner, je trouve des bons locataires. Puis là, du monde qui est, mettons exemple, t'as un restaurant, puis il faut qu'ils reçoivent en salle à manger, c'est peut-être moins winner à ce moment-là que s'ils font du Uber Eats, puis des take-out. Fait que, tu vois, on a trouvé des gens qui pouvaient s'adapter à la nouvelle version de faire des affaires, si on veut, façon post 2020. Puis c'est ça, fait que, tu sais, puis les gens qui investissent, là, arrêtez d'avoir peur, tu sais, qui veulent investir, là.
2: Mais dans l'immobilier, de se tromper, c'est plus rare que dans bien d'autres
1: exact.
2: Domaines. Hein?
1: Vraiment, mm-hmm. C'est bien dit. Puis ta question, dans le fond, Chico, c'est-tu, tu veux savoir à court terme, ben, ou moyen terme ou long terme? Parce que peu importe, c'est tout le temps d'acheter.
2: Cherche une licorne.
1: On va toujours,
3: ouais,
1: exact.
3: Mais en même temps, à ce moment-là, tu sais, je regardais des bungalows des années 70, c'était quand même 450 000 souvent. Je disais, c'est pas tant un deal. Tandis que le produit maison mobile qui m'a été suggéré par ma mère, c'était même pas quelque chose que je checkais. Ben, tabarouette, je me retrouvais avec un loyer de 3,5. J'avais mon terrain. J'avais, tu sais, puis j'ai un produit à moi que je peux revendre. Ça existe-tu encore une opportunité de faire comme garochez-vous là-dessus avant que le monde le sache?
2: Ben, j'ai une suggestion potentielle. Des vrais condos, on dirait que ça n'existe plus. Mmh.
1: Qu'est-ce que tu veux dire par des vrais condos?
2: Des condos pas locatifs, tu sais, un condo qui t'appartient, comme tu mentionnais.
0: Dans le neuf, c'est rare.
2: Ou bien même des logements qui sont virés en condos. Là, ils ont beaucoup réglementé autour de ça à un certain moment.
0: Ben, des condos,
2: voyez-vous passer?
0: Des condos dans le neuf, il y en a un peu, mais c'est pas. Il y en a moins qu'il y en a déjà eu. On dirait que le 10-15 ans qui se sont tant liés vers ça. Puis, tu sais, moi, ça a l'air drôle à dire, là, mais le meilleur investissement que tu peux faire, mettons que tu veux avoir la paix, tu veux pas te faire déranger, puis qu'il y a encore des deals là-dessus, tu sais, tu t'achètes une terre. Mmh. Tu sais, les arbres, ça l'appelle pas à la fin de semaine. Puis du terrain, ça fait un petit bout qui a arrêté d'en faire.
2: Ouais.
0: Puis les terrains qui sont, mettons, contaminés ou ce que tu pourras jamais construire.

0: terres que tu peux pas construire présentement dessus, mais bientôt, quand je bientôt, c'est pas demain, mais dans peut-être 15-20 ans, tu vas peut-être voir quelqu'un qui va cogner à ta porte puis qui va dire, écoute, je t'offre 3-4 millions.
1: Ouais.
0: C'est sûr que si t'achètes une terre dans le fin fond des bois, puis
1: elle
0: est 80 000, tu sais, je veux dire, en région, ben peut-être que tu vas pouvoir construire quelque chose plus rapidement parce que, sauf là, il faut que tu fasses toi-même la rue, le chemin, il faut que tu passes. À un moment donné, tu vas vendre tes terrains 25 000 piastres, fait que dans le fond, le coût, tandis que si tu es dans une région qui est active, comme près des grands centres, ben tu vas juste faire la palette tout de suite quand il y a un promoteur qui va passer puis qui va dire « je t'achète ».
2: Ben, s'il y a un potentiel aussi, tu sais, je regarde, mes parents avaient acheté à un certain moment un terrain à Saint-Raymond. Bon, ils ont construit un chalet dessus, ça vaut 10 fois ce que ça valait. Tu sais, parce qu'il y a une demande, parce que justement, ça s'est développé.
0: Ben oui.
1: Justement, on va aller vers mon genre de coming out. Puis tu sais, je parle deux secondes de mon partner avec lequel je m'aligne vers ça, c'est-à-dire des achats dans l'immobilier, on va préciser, là. Mais lui, il a acheté une terre, tu sais, dans le haut de Montmagny, le haut de Côte-du-Sud, en se disant, tu sais, ça va prendre un peu de valeur, mais jamais vraiment pour devenir un asset, ni à court terme, certainement pas, à moyen terme, probablement pas. Et ça a fait x10 en très peu de temps. Tu sais, c'est juste une petite bande de terre à bois que tu peux pas devenir habitable nécessairement, mais la valeur est clairement établie si tu regardes les comparables à côté.
0: Mais tu sais, nous autres, on le voit aussi par la demande qu'on a. Tu sais, t'inscris, mettons, un bungalow, tu sais, supposons 400-500 000, là. Ben, tu sais, tout le monde se garoche là-dessus. Tu sais, c'est dur d'avoir un deal parce que, tu sais, il y a toujours quelqu'un qui va payer plus cher que toi.
3: Là, fait la demande.
0: C'est ça, comme on disait tantôt. Mais de l'autre côté, tu vas arriver, je reviens sur l'idée, t'inscris, mettons, une terre à bois. C'est pas tout le monde qui est-ce qui a dit, hey, je vais pouvoir aller me promener. Moi, j'en ai deux terres à bois, là, tu sais, je peux aller me promener à la fin de semaine, là. Mm-hmm. Puis, c'est cool, là, parce que, tu sais, chez nous, je marche dans le bois. Il n'y a personne qui va me déranger, puis ça me fait un petit moment de détente. Puis en même temps, ben, tu sais, je suis à 20 minutes du centre, tu sais, je suis vraiment à côté, fait que ça, c'est le fun. Puis, tu sais, quelqu'un peut arriver, l'électricité, tout monte en prix, puis il fait son bas de chauffage, à la limite, ça évite d'avoir à payer ça. Mmh. Tu sais, c'est pas payant, là, sauf que,
1: tu
0: peux arriver, puis quelqu'un peut peut-être louer ça pour un terrain de chasse à quelqu'un, tu sais, il y a bien des affaires. Tu peux rentabiliser ton investissement pour du moins payer tes frais, tu sais. Fait que ça, c'est la base. Puis à partir de là, ben, dans 10 ans, connaissez-vous quelqu'un qui a perdu avec un terrain?
1: Non.
0: Jamais.
1: Puis, tu sais, ils sont parcimonieux sur le dézonage, pis tout ça. Mais il y a des vagues, puis, tu sais, il y a toutes sortes d'affaires qui peuvent arriver. Tu peux pas être. Effectivement, ils en font plus. Dieu a arrêté de faire ça. Il y a un proverbe de même que j'entends souvent dans des podcasts sur l'immobilier américain. Tu te trompes pas. Si tu as des reins, là, pour supporter le temps qu'il n'y aura pas de rentabilisation avec ça, c'est sûr que c'est intéressant.
0: Prenons un exemple. Vite fait, là, sans faire des calculs scientifiques, quelqu'un qui a une maison, qui a de l'équité, puis il décide qu'il s'achète une terre, dites-vous que, mettons, à chaque tranche de 100 000, tout dépendamment c'est quoi que vous allez avoir comme taux d'intérêt, puis c'est quoi l'hypothèque, c'est l'amortissement que vous allez choisir, mettons, sur 25 ans, un 100 000, ça va être à peu près 500 piastres par mois. Mm-hmm. Fait que quelqu'un qui est capable de dire, hey, moi, il me reste 12 ans sur ma maison à payer, mettons, je remets ça sur exemple un 20 ans, il garde probablement à peu près la même genre d'hypothèque, mm-hmm. mais il capitalise sur un investissement qui va pouvoir aller s'amuser, peut-être avoir un petit camp. Tu as le droit d'avoir un abri forestier d'habitude là-dessus.
1: Ouais, il y a moyen de contourner ça un peu.
0: Ouais, tu peux faire une place que tu peux avoir une sucrerie, mettons, une petite cabane à sucre, des choses comme ça.
1: Cabane à sucre, j'ai déjà couché d'une cabane à sucre.
0: Ben mettons, oui. Ouais, c'est ça. Mais tu sais, je veux dire, c'est fait pour ça. Là, ben fait que c'est des endroits où tu peux aller faire un petit camping, aller te promener. Mm. Des fois, il y a un petit cours d'eau, tu vas aller à la pêche, tu peux aller faire la petite chasse, dépendamment c'est où, évidemment, selon la réglementation qui est en vigueur. Mais c'est toujours un bon investissement. Il n'y aura jamais personne qui va t'appeler pour te dire « Hey, écoute, la toilette, ça marche pas, il faudrait que tu viennes déboucher ça. »
1: Moi, je cherche ça, OK? C'est ça mon fameux commitment. Je me lance dans les achats. On peut acheter n'importe quoi, là, mais on est en train de chercher, moi puis mon partner, avec le concours de Laurie. Puis j'ai d'autres mondes aussi qui m'amènent. J'ai des lignes à l'eau pour essayer de trouver des deals, mais je voulais profiter de votre venue pour le dire. Je l'ai pas publicisé. Je suis pas immeuble CS, là. J'ai pas ces reins-là encore. Il a bien travaillé, lui. Il y en a d'autres des comme ça, là, tu sais, Air Fortin, tout ça. Mais c'est un peu ça que je veux annoncer. Si vous avez des propriétés à vendre, ça peut être même une terre à bois, là, tu viens de me donner de la fièvre, mais

0: C'est plus du locatif que je cherche en ce moment. Avec un rayon sud, Bellechasse, Beauce, puis je peux même aller jusqu'à Lobinière, puis Lévis centre-ville aussi, avec ce qui s'en vient avec la Lévis. Si vous avez des choses à vendre comme ça, ben vous pouvez parler à l'équipe Simon Laberge. Je vais y aller comme ça. Je vais demander que vous donniez des coordonnées pour lesquelles on servirait pour pouvoir faire une transaction éventuellement pour apporter de l'eau à mon moulin, de moi qui veux faire des investissements immobiliers pour du locatif. Mais j'ai déjà des maisons que je loue telles quelles aussi. Si vous avez une maison que vous pensez pas qu'il va y avoir une surenchère nécessairement dessus, là, qu'il y a des rénaux à faire, pour le dire autrement, là. Vous pouvez contacter Laurie Chabot. Peux-tu nous donner tes coordonnées?
1: On peut appeler au bureau directement, 628-3720, okay. Ou bien sur mon portable à moi. On dit tout ça encore, portable de nos jours? On
2: dit parles de cellulaire?
0: Ouais. Ça fait boomer un peu.
2: Ouais, portable.
1: On est dans le thème, on est dans le thème.
0: Vendre un bon galop.
1: Sinon, en masse, les réseaux sociaux, on est rejoignables ouais. un peu partout.
2: Ben oui, en plein ça.
0: OK.
2: Mais 418-628-3720. Puis sinon, vous pouvez nous trouver justement, ben Laurie est très, très, très active sur les réseaux sociaux. Alors, c'est même notre meilleur, je pense, là-dedans. Là.
1: On essaye.
2: Oui, c'est la top.
0: Ça fait bien ça. Puis tu sais, je parle de... Essayez n'importe quoi. Si vous avez quoi que ce soit à vendre, ça peut être un multilogement, ça peut être n'importe quoi. On va l'évaluer. Mm-hmm. Puis je répète, bungalow inclus, puis etc. Mais pour finir, envoyez-vous passer de Il me semble qu'il y a eu aussi là-dedans une bulle. Il y a eu beaucoup de gens qui ont voulu investir dans l'immobilier locatif. Trouvez-vous que c'est une bonne idée, ma sortie? Est-ce que vous avez de l'espoir que ça fonctionne? Est-ce que je vais trouver des opportunités dans ces marchés-là où je vous parle, là, Lévis, puis plus au sud, puis etc.? Comment vous percevez ma stratégie?
2: Ben, il y a toujours des opportunités qui arrivent à chaque jour. La seule affaire, c'est que t'sais, les gens, souvent, ils commencent à regarder, puis après un certain temps, ils se découragent. Mais t'sais, c'est comme d'autres choses. Tant que tu n'as pas réussi, tu n'arrêtes pas. Fait que tu vas réussir à un moment donné, c'est sûr. Là.
0: C'est bien dit, ça.
1: La patience.
0: Puis si j'avais des reins plus gros, là, pour finir, vous autres, je vous donne 1 milliard de dollars, comme dirait Austin Powers ou le méchant là-dedans. T'sais, ça serait quoi l'idéal pour la région de Québec dans des investissements? Vous avez sûrement déjà, le rêve ultime, il n'y a pas de problème de cash down, on pourrait investir dans ce qu'on veut. Qu'est-ce que tu ferais, Simon Labelle?
2: Ben, ça dépend, parce que c'est encore. Si tu pars avec une idée fixe, juste donner un exemple, tu peux arriver puis tu commences à être courtier immobilier, puis tu dis, moi, je vais me spécialiser, mettons, dans la vente de condos, puis d'un coup, quelqu'un t'appelle, hey, moi, je chercherais un triplex, là, tu te retrouves à en revendre un par après, puis tu es plus dans l'immeuble à revenus, supposons. Puis des condos, ben ça donne peut-être pas, ton unité de base, c'était ça. Fait que moi, je pense plutôt que soyez ouverts d'esprit, tu sais, regardez les opportunités. Puis si vous arrivez, puis c'est des bungalows, mettons, ou c'est des immeubles, ou c'est des terrains. Que,
0: des terrains à la Luc Poirier.
2: Tu sais, on sait jamais.
0: Qu'il avait ça en tête dès le départ, lui.
2: On sait jamais vers quoi ça peut se tourner. Puis pensez pas aux histoires de Cendrillon, puis tout ça. Je l'entends tellement souvent, Luc Poirier. Tu sais, moi, je suis vraiment pas connecté avec les médias, puis tout ça. Tu sais, je vais à la radio, je fais mes chroniques, puis tout ça. Puis en passant, merci de nous avoir invités. Là, j'apprécie vraiment. Alors, c'est ça, mais. Tu sais, les contes de fées, là, par après, c'est tout le temps beau. Mais le gars, c'est quoi qu'il a fait pendant 20 ans avant de... Tu sais, Michael Jordan, là, tout le monde l'a vu à son summum là, dans la vie, mais il a été retranché par une équipe collégiale au début. Tu sais, fait que...
0: Je serais même pas surpris qu'il y avait des locataires qui l'appelaient la fin de semaine aussi.
2: Mais tu sais, on se comprend. Fait que ouais. C'est ça. Tu sais, puis moi, j'ai un succès en immobilier, mais veux pas. Quand j'ai commencé, ben j'ai fait des essais-erreurs. Puis des bad luck, on en a encore pareil. Puis quelqu'un qui aurait 100 ans d'expérience dans la vie, ben c'est sûr qu'il va apprendre encore des nouvelles affaires. Fait que ça, c'est vraiment important d'avoir l'esprit ouvert. Puis tu sais, comme toi, Guillaume,
0: malléable.
2: Dis, moi, je veux investir, mettons, tu nommes 4-5 secteurs. Tu sais, Laurie, elle t'appelle d'un matin. « Hey, j'ai de quoi pour toi, là, c'est à Saint-Augustin, mettons, là, tu t'en viens-tu, là, regarde, c'est un bon deal. » Là, tu vas dire, « Écoute, non, Laurie, ça vaut 500 000, mais je sais que je pourrais l'avoir à 325, mais moi, c'est vraiment Lobinière qui m'intéresse. » Mais non, tu vas aller voir à Saint-Augustin, ouais. Que ça a l'air. Ouais. C'est une évidence. On se comprend?
0: Exact.
1: Il faut, du moins,
0: mais,
1: il faut.
0: Ben oui. Il y a toujours la conciliation, tu sais, j'ai 3 enfants. J'ai vu de quoi à Arma récemment. Je me suis fait pitcher ça. Ben, si ça avait été tellement probant, c'était un beau deal, mais finalement, j'ai passé. Ça veut pas dire que si vous avez de quoi, Arma, contactez Laurie Chabot. Merci vraiment de votre venue. C'est probablement pas la dernière fois. Ça a été un grand plaisir. Puis merci, Chico, d'avoir fait de l'overtime avec moi.
3: C'est un grand plaisir. D'ailleurs, il va falloir se reprendre demain parce qu'imagine-toi donc que Stéphanie Lachance a dit que en fait, qu'Éric Duhem prenait les électeurs de Bellechasse pour des cons. Donc, la campagne commence déjà à ce
0: moment-là. C'est très bon. On va la recevoir d'ailleurs prochainement. Puis Éric aussi. Bonne soirée, les paupiètes. Maddy s'en vient. Bonne soirée. Bye.
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De la Hesse, on est back. On est back finalement dans Madi Madi. Après les remplacements gauche-droite, on s'est tous dépannés. On est là. Aujourd'hui, ce sera une émission spéciale. Très spéciale. Ce sera un artiste que j'ai souvent mis en basse estime. Quelqu'un que j'ai pas tant respecté, j'ai pas tant aimé. J'ai pas aimé le hype qu'il y avait autour de cet artiste, puis évidemment, je parle de Drake. Et pour tous ceux qui veulent participer, parce que là, je sais qu'il fait pas beau, il pleut, tout ça. Quand il pleut, les gens, on dirait qu'ils apprennent moins. On dirait qu'ils ont jamais vu de la pluie tomber pendant qu'ils conduisent. 418-903-5969, si jamais vous voyez quelque chose sur la route. Ouh, scoop! Commentaire. Commentaire constructif, s'il vous plaît. On est tanné de recevoir des insultes, des fois. 418-903-5969 pour participer à l'émission. Aujourd'hui, on va écouter l'album Iceman de Drake en intégralité dans le show. Mais vous savez que j'aime toujours faire un peu d'actualité, beaucoup, beaucoup d'action. Depuis le début de la semaine, aujourd'hui aussi, évidemment, on va parler un peu du Canadien. Le Ernie ne sera pas avec nous, mais Kenan va être avec nous demain dans Madi Madi. J'ai filtré l'actualité, ce qui retient le plus notre attention. Évidemment, les politiciens ont continué à faire, je veux pas dire de la marde, mais c'est que des fois, mes collègues, là, vous savez, puis hier, j'ai reçu énormément de critiques quand j'ai insulté notre ami ministre des Finances, Éric Girard, qui est encore en poste, malgré qu'il a dit que la première ministre dépense beaucoup plus que prévu. Et oui, je l'ai traité de cave en onde. Et vous savez quoi, je me rétracte même pas, je m'en fous, j'assume ce que j'ai dit. D'accord? Puis, vous allez comprendre un peu où est-ce que je m'en vais avec ça. Une des nouvelles qui a retenu mon attention, puis c'était juste avant que je rentre en onde. Hier, là, on a passé la journée, puis là, c'était les manchettes partout. Le gouvernement remet des taxes. Le gouvernement va faire en sorte que quand vous allez au Maxi ou IGA, ben IGA c'est un peu cher, là, mais quand vous allez au Super C ou bien au Walmart ou bien dans les chaînes où est-ce qu'on va tous, OK? Parce qu'on va se le dire que quand on va au IGA et métro, ça coûte toujours un peu plus cher, mais bon, ça reste entre nous. Mais quand vous allez aller là-bas, ça va vous coûter moins cher parce qu'on va enlever la TVQ, on va enlever la taxe du Québec sur certains produits. OK, c'est chill. Mais tu sais, vous ne nous remettez pas de l'argent dans nos poches. C'est de l'argent qu'on n'aura pas à sortir de nos poches. Fait que vous ne nous en redonnez pas, là. Techniquement, vous faites juste en sorte qu'on la garde plus longtemps dans nos poches avant que vous allez la rechercher ailleurs. Puis là, j'ai dit ça à quelqu'un hier, puis il m'a dit, qu'est-ce qu'il m'a dit? C'est vrai, t'as raison. J'ai dit, mais oui, mais je sais que j'ai raison, j'y ai pensé. Tu prends quoi? Moi, tu me dis, au lieu que ça te coûte 1,15, ça va te coûter 1,10. Ouais. Ben, le 5 cents, tu le gardes. OK, fine. Mais tu sais, si jamais tu vas à la SAC demain, puis au lieu que ça te coûte 7,20, ça te coûte 7,25, mais ben ton 5 cents, ils te l'ont repris ailleurs. Je dis, ah ouais, chacun, t'es pas tant stupide que ça. Puis là, grâce à Dieu, ah ben oui, grâce à Dieu, article qui sort aujourd'hui dans le Journal de Québec, dans les deux prochaines années, il va y avoir 66 radars photomobiles de plus qui ont été commandés par le ministère des Transports du Québec tout récemment, là. Tout récemment, mais la nouvelle est sortie aujourd'hui. 66 radars photomobiles de plus. Ça, mes collègues, là, ça veut dire que... puis là, je vais vous sortir les postes de police qui nous touchent, nous, le plus, OK? À Québec, le service de police de la ville de Québec, eux, ils vont en avoir 3 de plus. Ça veut dire que si tu roules dans le 418, là, puis tu t'en rends pas compte parce qu'ils en ont mis de plus, déjà qu'il y en a beaucoup, puis des fois, on s'en rend pas compte... Genre, exemple, celui qui est sur Grande Allée juste avant ou les plaines d'Abraham, on se rend jamais compte qu'il est là, mais tu sais, tu roules à 57, 52, 62, tu reçois un ticket chez toi. Ben, les services de police de la ville de Québec, eux, ils en ont 3 de plus. Services de police de la ville de Lévis, eux, 2 de plus. Puis la SQ qui s'occupe de la grande région de Québec, eux, ils en ont 4 de plus. Ça, si je suis bon à l'école, OK, j'y vais facilement. 4 plus 2, ça fait 6. 6 plus 3, ça fait 9. Ça fait 9 radars photomobiles de plus qu'il va avoir dans la grande région de Québec. Fait que, voyez là, le 15 sous qu'on va sauver sur la boîte de bartende, ou même pas, là, okay, le 18 sous, la taxe qu'on va sauver sur le papier de toilette, là. Ben, mes collègues, aujourd'hui même, ils ont fait l'annonce qu'il va avoir 9 photoradars mobiles de plus dans la grande région de Québec, incluant Lévis, incluant la SQ. OK? Fait quand je vous dis qu'ils nous prennent pour des caves, là, ben ils nous prennent vraiment pour des caves. Puis là, ils m'ont dit, oh, mais Madi, t'es de mauvaise foi, ça c'est pour la sécurité. OK, d'accord, c'est vrai. Si tu peux mettre un photoradar mobile dans un quartier résidentiel où est-ce qu'il y a des enfants, pas sur Grande Allée, genre exemple, tout le monde sort du Festival d'été de Québec puis va aller chercher le pont. Mais tu sais, si on roule tout fluide, exemple à 55 puis ça roule bien, ben ça serait bien qu'on pogne pas tout sur radar. Mais bon, OK, d'accord, ça c'est pour l'aspect sécurité. Fine, je suis d'accord avec vous.
Autre nouvelle qui retient mon attention, parce que là, en ce moment, soit que tu veux surfer sur la vague Louis le Fou, ou soit que tu veux surfer sur la vague du hockey du Canadien de Montréal. Et là, nos 125 élus, puis là, je ne vais pas dire 125 parce qu'il y en a 25 aujourd'hui qui se sont absentés. Il y en a un qui était malade, François Legault, on sait qu'il ne vient plus, nanana, bon, peu importe. Ils ont voté une motion, OK? Une motion, c'est un texte qu'un des partis ou un des députés propose pour qu'on fasse une demande venant de l'Assemblée nationale à la personne à qui qu'on fait la demande. Bien, à l'unanimité, les 100 députés qui étaient là aujourd'hui à l'Assemblée nationale, ils ont voté pour que la Ligue nationale de hockey autorise la ville de Gatineau à faire comme nous on fait ici au Centre Vidéotron, genre mettre la game pour tout le monde dans un grand event. Parce que la Ligue nationale de hockey, ça me fascine, on dirait un cartel de drogue, là, mais ils ont un règlement qui dit que 80 km à la ronde d'une concession qui leur appartient, qui est les sénateurs d'Ottawa, ben c'est la concession, les sénateurs, qui décident si t'as le droit de mettre la game ou si t'as pas le droit de mettre la game. Tu sais, nous, ici à Québec, on est quand même très loin de Montréal. Fait que le Canadien aurait pas pu s'opposer à ce que le Centre Vidéotron mette la game ou l'Agora mette la game ou peu importe, OK? Ben là-bas, les sénateurs, ils refusent que la ville de Gatineau fasse ça. Mais ça, on s'en fout. C'est pas ça le point. C'est du privé, OK? Ils s'arrangent avec leurs affaires. Mais comment les 100 députés ont voté pour la même chose, pour quelque chose que, je vais le dire comme ça sort, là, pour quelque chose dont on s'en calisse, okay? Au pire, on ira l'écouter à la cage au sport. Comment vous êtes capable de voter les 100 ensemble pour quelque chose de même? Mais exemple, admettons, là, admettons, genre, Éric Duhaime fait une demande à ce qu'on enlève la taxe carbone, genre l'affaire qu'on tanque à chaque semaine. Avant, on tankait genre 60 pièces puis le char était plein. Maintenant, on est rendu à genre 90-95 pour le mettre plein. Comment ça, vous votez tous à l'unanimité contre? C'est là que des fois, je me dis, c'est là que vous nous prenez pour des caves. Comment vous n'êtes pas capable de nous enlever la taxe sur l'essence à l'unanimité, mais pour nous mettre un match d'hockey à Gatineau, vous votez tous à l'unanimité? Mais c'est pas autre chose. Parce qu'aujourd'hui, les 100 députés ont quand même travaillé. Parce qu'une des leurs qui était là, vous vous rappelez là, la fille là, qui prêtait son local de campagne, Sona Lakuyana Oliver, si j'ai pas trop massacré son nom, et je m'en excuse si je l'ai fait. Elle avait reçu une amende de 8 000 parce qu'elle était impliquée un peu dans le scandale des brownies, puis qu'elle prêtait son local de campagne à sa sœur pour qu'elle aille faire des siestes, puis ci, puis ça. Mais là aussi encore, ils ont tous voté à l'unanimité pour qu'elle paye l'amende de 8 000 $. Fait que moi, je me dis... Des fois, ces gens-là, ils se demandent pourquoi on est cynique. Mais c'est quand on voit des nouvelles comme ça qu'on est cynique. Mais des fois, il y a aussi une lueur d'espoir. Parce qu'hier, après le show avec Larry, il y a du monde qui m'ont dit, tu m'as dit, des fois, tu utilises des mauvais mots. T'as traité le ministre des Finances de cave. Tu sais, ce gars-là est beaucoup plus intelligent que toi. Il a fait des études d'univers. Fine, oui, je l'ai dit. Je dis, il est pas plus intelligent que moi, là. C'est pas ça le rapport. Je dis, ce gars-là, c'est juste, il a pas d'honneur. Il fait une lettre en disant que la nouvelle Madame Fréchette dépense trop d'argent, mais il reste là, puis il est là aujourd'hui à voter avec les mêmes 100. Fait que, il est dans le même bateau, là. Il dit, mais donne-moi un exemple. Je vais dire, vas-y, fine, je te donne un autre exemple. Je vous dis, aujourd'hui, là, mes collègues, là, il y a un paquet d'actualités, OK? Je dis, le gars, là, l'écologiste en chef végétarien, Stephen Guilbeault, qui est au Parti libéral du Canada, ministre de l'Environnement pendant longtemps avec Justin Trudeau, puis Justin Trudeau, là, il écoutait toutes ces conneries qui lui amenaient, là. Malgré que des fois, il faisait des affaires qui n'avaient aucun rapport avec l'écologie, mais on sait que ça, c'est des gros lobbyistes qui étaient derrière ça. Ben lui, là, depuis que Mark Carney était là, il disait, Mark Carney, là, c'est comme un peu un Harper. Ça fait longtemps qu'il le dit. Fait que là, à un moment donné, il était tanné de le dire. Il a dit, bon, moi, je vais démissionner de mon poste de ministre. Et d'ailleurs, poste de ministre, c'est quand même bien payé au fédéral, OK? T'as une bonne pension, tout ça. Je veux juste vous dire que ce gars-là, avant, il s'attachait après des arts pour tout, puis ça, avec Greenpeace, là, OK? Il faisait pas tant d'argent que ça. Fait que là, lui, là, ça fait longtemps qu'il est ministre, là. Il était ministre de l'Environnement, tout ça. Il se battait, si, ça, tu sais. Il donnait un peu aux gens de l'Environnement, puis un peu au monde des finances, puis il était capable de faire un peu la part des choses. Ben lui, il annonce que demain, là, il démissionne du caucus libéral. Parce que Mark Carney, ça respecte pas ses valeurs. Lui a porté ses couilles. Lui, il faut le dire. C'est ce que moi, je reproche à M. Girard. Moi, je suis personne, là. Okay? Je fais de la radio tranquille ici, 6 heures le soir. On écoute du rap, on débat le midi avec Larry, on parle avec Chico, on parle de Louis, le foot, tout ça. Mais je veux juste dire que si
le végétarien écolo d'Ottawa le fait. Pourquoi Éric Girard le fait pas? Alors que tu sais que ta bosse est en train de flamber beaucoup plus que le budget que tu y as donné. C'est tout ce que j'avais à dire, mes collègues. Et sur ce, avant qu'on aille en beat, avant qu'on aille écouter l'album Iceman de Drake, seulement dire que Canadien demain va se reprendre parce que, et là j'y vais de mon analyse personnelle digne d'RDS de mon sous-sol, ok? Canadien demain va rentrer Brendan Gallagher dans l'alignement avec Jacky aussi, ok? Jacky, Strub, ouais, non, ils vont sortir Strub. Ok, ça va être Jacky, Gallagher dans l'alignement, ok? Canadien gagne 4-2 demain, minimum 20 tirs vers le gardien de but. Collègue de la Hasse, continue à participer, ok? 418-903-5969. Nous, on va écouter l'album en partie parce qu'il y a 18 chansons dans l'album. Là, je peux pas mettre 18 chansons d'un coup parce que là, après ça, Guillaume, il va vouloir m'en crisser une. Mais bon, en tout cas, on en revient après la pause, mes collègues.

0: 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Il revient dans un instant.
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Je viens que sauter l'album. Je dois le dire, faut donner à César, faut remettre à César ce qui revient à César. 418-903-5969 pour participer en studio. Et je viens de vérifier là, live, il y a 2 secondes. Le match des Capitales qui doit commencer aux alentours de 19h-19h05 n'est toujours pas annulé. Donc pour les gens qui veulent se rendre, ok, Capitale de Québec, Stade Canac, activité. Puis honnêtement, je vais vous le dire, avec la vie qui coûte cher maintenant, Capitale de Québec, c'est les Falcons d'Atlanta de Québec. Puis je vais vous dire pourquoi, parce que vous vous rappelez, il y a une couple d'années, là, le proprio des Falcons, qui est un multimillionnaire, avait décidé, lui, là, de faire en sorte que tout ce qui se retrouve dans ses concessions, ce qui veut dire les hot dogs, les frites, tout ça, là, ça allait coûter 2 $ US. Et les gens pensaient qu'il était fou, puis que comme quoi, il allait se casser la gueule avec ça. Bien non! Et chapeau aux gars des Capitales de Québec qui ont repris cette idée-là, ok? Parce que au Stade Canac, quand vous êtes là, n'importe quoi que vous prenez et qui n'est pas alcoolisé, c'est 3 $. Et la poutine, là, c'est pas une poutine que tu manges en 3 bouchées, là. La poutine est énorme et ça vient d'un bon mangeur, je vous le dis. Tu prends la poutine, tu prends le hot dog, tu prends la pointe de pizza, c'est, peu importe ce que tu prends, c'est 3 $. Juste pour ça, ça vaut la peine de se rendre, ok? Les Capitales qui jouent ce soir, programme, je pense qu'ils jouent demain aussi, également. Donc, textez, ok, durant toute la semaine, 418-903-5969. Vous écrivez Capital, ok, puis vous courez la chance de gagner des billets. Puis, je voulais qu'on parle un peu de ça, parce que je voulais lever mon chapeau aussi aux gars des Capitales qui ont pris un peu... ils ont pris le pouls, ok, de leur clientèle, puis ça, c'est fine, c'est good, c'est une compagnie saisonnière, ok, l'hiver, évidemment, il n'y a pas de baseball, de ce que j'en sais. Puis là, la semaine passée, ok, je me suis rendu dans une cantine, puis je vais pas dire son nom, ok, mais c'est une cantine qui est quand même bien connue. Puis là, je fais une commande, on était 2 personnes, tac, tac, tout ça. Puis là, la fille à la caisse, puis c'est pas de sa faute à elle, évidemment, elle me dit le prix, ça me sort 72 et quelque chose. Là, je regarde, je fais, tu peux-tu me répéter ma commande, s'il te plaît? Elle me dit, ouais, c'est 72 quelque chose avec les 2 breuvages, les frites, les cibles, mais ça. J'ai dit, il me semble qu'une cantine, back then, si on peut dire, OK, back then, là, c'était comme des prix comme ça, là, qui étaient supposés de faire du sens des 3, 4 $, 6 $. Tu sais, quand tu vas à 2 personnes dans une cantine, puis que ça te coûte plus que 30-35 $, c'est pas normal, OK? Puis je sais que vos prix à vous aussi ont augmenté. Je sais pas le modèle économique d'une cantine, comment ça fonctionne. Est-ce que vous devez charger un petit peu plus cher vu que vous êtes pas ouvert toute l'année? Mais je trouve que l'esprit cantine de, tu sais, la grande... Puis il y a beaucoup de cantines, c'est rendu genre des grosses compagnies, là. Mais tu sais, là, la cantine que c'était la madame, tout l'hiver, elle travaillait pas, mais l'été, elle travaillait, puis après l'été, elle partait en Floride... Je pense que peut-être que ce modèle économique-là existe plus. Je sais qu'il y a beaucoup de cantines qui investissent énormément dans le marketing. Fait que je me dis, tu sais, s'ils investissent autant, faut qu'ils aillent rechercher cet argent-là quelque part. Mais il y a des cantines qui, malheureusement, le prix fait juste plus de sens. OK, mais ça, c'est un message que je souhaitais passer parce que moi, personnellement, quand j'ai vu le prix, ça m'a saisi. Tu sais, c'est pas une guédie au mort. Je mange pas du caviar non plus, là. Il y a une limite à ce que tu peux charger. Mais bon, c'était mon message que je voulais passer. Et sur ce, mes collègues, je pense que le prochain beat, et ça, c'est ma soeur qui me l'a dit, je pense que le prochain beat de Drake que je vais mettre, c'est le meilleur beat du premier album. Parce que, évidemment, vous savez que Drake a sorti 3 albums en même temps. Puis il y avait tellement de monde qui écoutait les albums à Drake quand c'est sorti, OK, que ça l'a shut down Spotify. Donc imaginez comment la popularité de ce gars-là. Puis il y a des rumeurs qui disent qu'il a sorti les 3 albums en même temps pour après ça se retrouver indépendant. En tout cas, ça, c'est de la business interne entre Drake et je pense qu'il est avec Universal, si je me trompe pas, mais Drake, honnêtement, puis je voulais le mentionner dans le show, a tué l'album. Et sur ce, nous, collègues de la Hesse, on se laisse sur du Drake et on se reparle demain.

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0: C'est Jimmy Roy qui vous souhaite la bienvenue au studio en ce 26 mai 2026. C'est la 31e émission. Et je vais prendre le temps de saluer le gars à la mise en onde, le gars à la technique, Jean-Samuel Corbeau. Salut, JS.
1: Bien le bonsoir, la Rive-Sud.
0: Ça va bien?
1: Ça va bien, toi, man?
0: Ben oui. Passez une belle semaine?
1: Bon, ouais, on relaxe, on relaxe.
0: Toujours jardinier à temps partiel à Beauport?
1: Là, on regarde ça pousser. On est rendu là.
0: OK, fait que tu t'essaies avec ta chaise. Puis
1: je passe mes pousser. Journées à faire ça. Man. C'est magique.
0: Ton employeur, le sais-tu que tu fais ça? Ou On garde le secret entre moi, puis toi, puis les 450 000 auditeurs.
1: Si seulement, si seulement. Puis toi, t'as-tu passé une belle semaine?
0: Ben oui, correct. Ben écoute, la semaine dernière, j'étais allé voir Get the Shot au Pantoum. Donc, on est allé se faire sonner les oreilles, comme on dit, au okay. Pantoum. Get the Shot, gros band hardcore pour ceux qui le savent pas. Avec la première partie aussi qui avait Split Pool, ouais. Aussi un band de Québec aussi qui défonçait la baraque. Et puis, ça défonçait tellement que j'ai eu mal aux oreilles. Là. Je te dis, là, pendant le milieu du show de Get the Shot, j'étais là, sont où mes bouchons? Pourquoi j'ai pas emporté mes bouchons? Je vais voir du hardcore. Pas comme aller voir du western.
1: Mais non, c'est
0: ou du country music, là. Un peu ça. Et là, je dis pas ça parce que pour faire un lien avec notre invité de la semaine, qui est mon oncle Hazen. Donc, on va recevoir en entrevue via notre plateforme StreamYard. Donc, il va diffuser donc sur YouTube, donc sur ma chaîne YouTube Jimbo Music et puis sur la chaîne YouTube de CJMD. C'est à 8h, à 20h40. Donc, si vous le connaissez bien, vraiment, moi, ça avait cliqué immédiatement là, avec la musique de mon oncle Hazen quand j'ai commencé à écouter ça, surtout avec son double-double, son double-double.
1: Moi, c'est avec ça que j'ai découvert. C'est toi qui m'avais justement là obligé d'écouter ça parce qu'elle crée
0: je fais ça avec mes amis des fois, ouais.
1: C'est quand tu pognes une tonne, tu pognes une tonne.
0: Ah, je pogne. Je pogne peut-être un peu trop aussi, on pourrait me le dire, ou si on pourrait me le reprocher aussi.
1: Ben non, c'est correct, c'est correct.
0: Mais écoute.
1: La micro-torture, c'est correct.
0: La micro-torture musicale, rien de moins. Ben, c'est à ça que vous devriez vous attendre, chers auditeurs, ce soir. Donc, on va vraiment dans tous les genres musicaux. C'est un peu ça. Donc, on va avoir, ben écoute, JS, toi, vraiment pour ton bloc.
1: Petit bloc de surf rock.